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Il suffit parfois de quelques mesures d'une chanson pour réveiller tant de souvenirs. Dans l'immense répertoire d'Édith Piaf, l'hymne à l'amour occupe une place bien particulière. C'est à l'époque où elle séduit le public américain et qu'elle tombe sous le charme du boxeur Marcel Cerdan, rencontré à Le Versailles, un cabaret de Manhattan, où elle a tenu l'affiche pendant 4 mois en 1947. Elle avoue dans sa biographie qu'il a changé sa vie, qu'il lui a appris à vivre. C'est pour lui qu'elle écrit la chanson « Hymne à l'amour » d'un trait, dans une nuit. Puis, on connaît la suite de l'histoire, bien sûr, 100 fois racontée et peut-être plus. Le 14 septembre, elle chante pour la première fois la pièce « Hymne à l'amour » sur la scène du cabaret qui a permis cette rencontre 2 ans plus tôt avec Marcel Cerdan. Cerdan doit venir s'entraîner à New York pour son prochain combat. Le voyage est prévu en bateau, mais dans sa hâte de le revoir, Édith insiste pour qu'il y vienne en avion. Le 28 octobre, l'avion qui amène à New York Marcel Cerdan s'écrase aux Açores. Édith apprend la tragédie à son réveil. Elle est effondrée, se culpabilise de lui avoir fait modifier ses plans et décide, envers et contre l'avis de tout le monde, d'assurer son tour de chant prévu le soir même. Après s'être arrêtée dans une église, elle se présente sur la scène du Versailles, émue, et lui dédie la chanson. Ainsi, 44 jours avant la tragédie, Édith Piaf avait chanté cette chanson aux accents prémonitoires « Si un jour la vie t'arrache à moi ». Mon plus lointain souvenir, celui que je garde de cette chanson et de la chanteuse, j'avais autour de 10 ans, quand je l'ai vu et entendu pour la première fois à l'émission Music Hall à la télévision de Radio-Canada. La chanson qui a fait le tour du monde en de nombreuses traductions et par de multiples interprètes ne s'est jamais démodée jusqu'à ce jour où Céline Dion, de la Tour Eiffel, l'a chantée pour l'ouverture des Jeux olympiques de Paris en 2024.

C'est Danny Benz au microphone. 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

C'est une joie de vous retrouver aujourd'hui à cette émission consacrée d'abord à l'Évangile du jour et son commentaire et autres propos intéressants.

Évangile de Jésus-Christ selon saint Matthieu, au chapitre 24, versets 42 à 51. Jésus parlait à ses disciples de sa venue. Veillez, car vous ne connaissez pas le jour où votre Seigneur viendra. Vous savez bien, si le maître de maison avait su à quelle heure de la nuit le voleur viendrait, il aurait veillé et n'aurait pas laissé percer le mur de sa maison. Tenez-vous donc prêts, vous aussi. C'est à l'heure où vous n'y penserez pas que le Fils de l'homme viendra. Quel est donc le serviteur fidèle et sensé à qui le maître de maison a confié la charge de son personnel pour lui donner la nourriture en temps voulu? Heureux ce serviteur que son maître, en arrivant, trouvera à son travail. Amen, je vous le déclare, et lui confiera la charge de tous ses biens. Mais si ce mauvais serviteur se dit « Mon maître s'attarde », et s'il se met à frapper ses compagnons, s'il mange et boit avec les ivrognes, son maître viendra le jour où il ne l'attend pas et à l'heure qu'il n'a pas prévue. Il se séparera de lui et le mettra parmi les hypocrites. Là, il y aura des pleurs et des grincements de dents.

Dans cet extrait de l'évangile de Matthieu, il ne faut surtout pas voir le Seigneur comme quelqu'un qui inspire la crainte et la peur. C'est tout le contraire, puisque la vigilance est une expérience qui est celle de la paix. Quand on est vigilant, on veille, on ne s'endort pas. Et si on ne s'endort pas, ce n'est pas parce qu'on a peur, c'est parce qu'on attend. C'est ce que le Seigneur dit. Il nous parle de sa venue. Et c'est une venue qui est belle, c'est une venue qui est lumineuse. Il nous donne l'exemple de quelqu'un qui, pourrait surveiller justement sa maison des menaces des voleurs, en disant, « Eh bien, vous voyez, dans la vie, on peut prendre toutes sortes de moyens pour se protéger de la venue de voleurs et d'empêcher qu'on fasse le mal. » Eh bien, transformer cette manière d'être de façon belle et positive, et vous allez vivre une vigilance qui sera constructive, une vigilance aussi qui ne sera pas de se tourner les pouces, mais qui sera de donner à chacun la nourriture en temps voulu. Il parle justement d'un serviteur, un bon serviteur, qui, justement, voyant les choses et les percevant, il est en mesure de remplir le tablier des autres, de donner à manger à ceux qui en ont besoin à l'heure où ils en ont besoin. C'est cela un vrai serviteur. Et le Seigneur dit « Heureux un tel serviteur » parce qu'il ne sera pas surpris. Dieu ne veut pas nous surprendre. Il nous dit tout simplement « Soyez toujours en état d'éveil ». Bien, ceux qui vont avoir une attitude de retrait, ceux par contre qui vont se dire « Bon, ça ne sert à rien de veiller, il ne se passe rien, Dieu n'intervient pas, il prend du retard, etc. » Alors, Jésus, dans l'Évangile, montre que ce serviteur est un serviteur qui va s'égarer. Alors, de quelle manière? Il devient agressif parce qu'il ne veille pas, il n'est pas conscient justement de ce qu'il devrait faire. Au lieu de servir, il se fait servir, il bat tout le monde, il est enragé, il est un buveur, il se tient avec les ivrognes, donc il perd sa vie. Et c'est comme cela qu'il sera, lui, surpris de la venue du Seigneur et la corde se casse. La corde est cassée. Ça veut dire que c'est une division parce que la personne n'a pas attendu celui qui devait venir, mais elle s'est recroquevillée vers elle-même et elle s'est regardée comme dans son propre miroir où elle s'est noyée.

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Donc, célébration de l'Eucharistie, et ensuite à la course. On ferme les valises, on descend pour le règlement des chambres, et là, on a sauté dans un taxi, et nous sommes arrivés au Vatican. Là, il a fallu montrer patte blanche, nos passeports, parce qu'on entre dans un autre état. On entre dans la cité du Vatican. Alors, il fallait montrer toutes les références. Ils ont même appelé à Sainte-Marthe, c'est l'endroit où nous demeurons, pour savoir nos noms. Alors, vous voyez, la sécurité au Vatican, elle est maximale. Partout, il y a les gardes. On peut parler des gardes suisses, mais il y a d'autres catégories de personnes qui font la sécurité. On les a tous vus, un peu partout, et ils nous regardent. Bon, quand nous sommes conduits, parce que c'est arrivé, par une personne qui vit là, eh bien, ce sont des salutations, je dirais, formelles, mais amicales. Mais autrement, on est vraiment scruté, je peux vous le dire. Donc, nous sommes arrivés à Sainte-Marthe. Sainte-Marthe, c'est la maison qui a été construite après l'élection de Jean-Paul II. Jean-Paul II, quand il arrive à la papauté, s'est aperçu que les cardinaux qui venaient pour le conclave n'avaient pas beaucoup d'endroits, ou en tout cas, c'était limite, là. Ils étaient comme stationnés dans Saint-Pierre de Rome, un peu partout, des petites chambrettes, et bon, certains sont d'un certain âge, d'autres ont des maladies. Alors, il a vu cela. Donc, quand il a été élu pape, il a demandé à ce qu'on construise une maison qui pourrait contenir au moins les 120 cardinaux électeurs à l'occasion d'un conclave. Parce que lui, il venait d'en vivre deux. Il y a eu le conclave qui a élu Jean-Paul Ier, dans des conditions de chaleur au mois d'août, et ensuite il a vécu le deuxième conclave qui va l'élire comme successeur de Pierre. Donc il va expérimenter de façon quand même difficile et réaliste toutes ces réalités des cardinaux qui sont là dans des chambrettes à Saint-Pierre de Rome. Donc il fait construire Sainte-Marthe, qui va devenir aussi un lieu d'accueil pour les prêtres, pour les personnes qui viennent pour différentes rencontres au Vatican, tout cela. Mais nous sommes vraiment dans la cité du Vatican. Alors nous sommes arrivés un petit peu à l'avance, nous avons été bien reçus avec courtoisie, mais nos chambres n'étaient pas tout à fait prêtes. Alors, nous avons été dans un endroit, nous avons attendu, et nous avons pu voir à la télévision l'Angélus avec le pape Léon, et nous étions à deux pas là. Mais comme nous n'avions pas réservé des places, parce qu'on n'avait pas le temps, on n'avait vraiment pas le temps, alors nous avons vu à la télévision, nous avons prié l'Angélus avec le pape qui se trouvait à quelques mètres de nous. Alors ça a été cela, et puis le repas du midi, le repos, on nous a désigné un cardinal qui avait 100 ans, alors qu'on voyait dans le réfectoire. Alors, lors du dernier consistoire, le pape François a fait cardinal un prêtre qui avait 98 ou 99 ans. Donc, c'est pas trop tard, on pourrait dire. Mais bon, alors ça fait partie des originalités qui existent dans nos églises et dans notre église.

0: Je vous propose maintenant un extrait d'une entrevue réalisée avec le père Philippe Capel Dumont. La philosophie comme une danse.
1: Vous avez tant de mots clairs pour nous parler de la philosophie que l'on dirait une danse. Quand je vous lis, je sens l'artiste, je sens le danseur. Pouvez-vous nous y amener en passant par ces balbutiements contemporains ?
2: Il s'est passé quelque chose de radicalement neuf en philosophie moderne, c'est que pour la première fois dans l'histoire des idées, l'homme a voulu se penser seul. Seul, sans référence à une mémoire et sans référence à une transcendance. Alors, on le trouve dans pas mal de jalons. Mais n'oublions pas quand même que ceci mérite d'être nuancé, puisque les grands philosophes tels que Hegel, Schelling, Fichte, je pourrais en citer beaucoup d'autres, ont tous étudié la théologie. Et donc ne jamais évacuer Dieu. Donc, moi, je fais partie d'une génération qui étudiait la philosophie dans l'université française où Dieu avait été congédié, éliminé, relégué. Je me souviens encore de conversations avec des collègues étudiants donc dans le quartier latin dans les années 70, se disant, écoutez, Dieu est terminé, la physique, la métaphysique est terminée, essayons de construire autre chose, etc. Donc, une sorte d'humanisme sans Dieu. Je suis très frappé de voir qu'ils ont tout perdu, car la question de Dieu est revenue depuis maintenant 20 ans, on peut le dire, dans l'espace culturel, de façon obsédante, parce que la question revient, on ne sait pas la traiter. Alors j'ai fait beaucoup de livres sur Dieu, j'ai eu un débat avec mon ami Constance Ville, j'ai écrit un livre qui s'appelle « Dieu et la raison »,« Dieu et la cité », j'ai écrit une anthologie spirituelle de « Lettres à Dieu », parce que on voit bien que la question de Dieu est présente dans le domaine géopolitique. On voit bien qu'on ne peut rien penser des relations internationales sans se référer à ce concept de Dieu et du divin. Et en même temps, on ne sait pas le faire. Je suis très frappé de voir que les hommes politiques, en France et ailleurs, ne savent pas du tout ce qu'il en est de la question du Dieu, des religions, du divin. C'est quand même terrible. Les hommes politiques, aujourd'hui, ont affaire à un matériel explosif qui s'appelle la religion, qui peut être source de violence, et ils ne savent pas ce que c'est. Et donc, on a décidé de congédier les spécialistes, les théologiens ou les philosophes de la religion, parce que on considère que ce sont des affaires privées. Sauf un jour, ça explose. Donc, prenez le mot public, au sens littéral du terme, ça explose, ça fait des bombes, ça explose. Voilà. Et donc, on ne sait plus gérer, si vous voulez. Donc, ça ne va pas. À force de dire que la religion est une affaire privée, eh bien, on n'a pas les outils nécessaires pour affronter la question dès qu'elle explose à la face du monde. Et c'est ce qui se passe en ce moment. Et je rejoins assez, d'ailleurs, l'interpellation qu'a faite l'archevêque de Paris, le canal 23, il y a quelques mois, devant les hommes politiques français, en disant « Il est urgent, messieurs, que vous formiez un petit peu à la religion, ce que c'est que la religion et la théologie. » Et en fait, ils ne connaissent pas. C'est quand même terrible lorsque vous êtes en responsabilité politique et que vous ne savez pas gérer un phénomène politique qui est la religion aussi. Je ne dis pas que la religion n'est qu'un phénomène politique, mais c'est aussi un phénomène de la politéia, au sens étymologique, un phénomène de la cité. Donc voilà ce que je peux dire, si vous voulez. Donc la philosophie aujourd'hui, que fait-elle ? Alors la philosophie française n'est pas la plus, comment dire, la plus stérile. Elle s'exporte très bien, mais je suis très frappé de voir que la philosophie revient aujourd'hui, depuis maintenant, on va dire, les années 80. Elle revient dans le monde entier avec une très grande force. Pourquoi ? Parce qu'on s'est aperçu qu'elle était la seule discipline qui permettait de poser des questions dans la visée universelle. Les sciences ne le font pas. Les sciences travaillent, la zoologie, la sociologie, la psychologie, la cosmologie, tout ce que vous voulez, travaillent sur des objets déjà préconçus, prédélimités. Mais la philosophie pense dans l'universel des choses, dans les fondements des choses. Et c'est pourquoi, si vous permettez, sans que ce soit une provocation du tout, en rigueur de terme, il faut dire qu'il n'y a pas d'abord de philosophie française, de philosophie canadienne, de philosophie africaine ou de philosophie asiatique. Il y a d'abord la philosophie qui pense dans l'universel, le monde, puis ensuite elle le fait dans des conditions qui peuvent être celles de la France, du Québec, de l'Afrique, de l'Asie, etc., ou de l'Amérique du Sud. Bien sûr, ces conditions sont différentes. Mais donc la philosophie revient parce que c'est une discipline libérée qui s'affranchit, au fond, librement de toutes les contraintes, même des sciences et d'autres. Donc je suis très confiant, je pense que pour le dire d'un mot, puisque vous me questionnez sur la philosophie est pleine d'avenir, à condition qu'elle ne manque jamais ces deux exigences, l'une qui est dite par son étymologie, la recherche de la sagesse, l'amour de la sagesse, philia, philein, aimer, et en même temps aussi recherche de vérité. Et donc, ce qui me frappe beaucoup dans l'histoire de la philosophie, c'est que lorsqu'elle a quitté l'un de ces deux pôles, elle est morte. Donc, la philosophie naît, renaît, elle naît, N'EST, que dans la mesure où elle gère cette demande de vérité et cette demande de sagesse. Donc, d'un côté, au fond, certaines pratiques d'humanité, sagesse entre les hommes, avec toutes les traditions, et pas seulement celle du christianisme d'ailleurs, hein, il faut vivre ensemble avec toutes les traditions. Il n'y a pas que des chrétiens sur Terre, les chrétiens c'est 1,5 milliard à peu près, mais enfin il faut vivre dans la sagesse, une sagesse humaine. On trouve d'ailleurs dans la Bible, je le rappelle, tout un corpus qui appelle la sagesse. C'est pas par hasard. La sagesse est une exigence d'humanité. Puis en même temps, la vérité, qui est pas simplement théorique, et qui, dans le christianisme, a ce site particulier, c'est que c'est une personne. Je rappelle quand même que dans l'évangile de Jean, au chapitre 14, verset 6, Jésus dit « Je suis la vérité ». Je suis le chemin, la vérité et la vie. Donc quand il dit « Je suis la vérité », il ne dit pas simplement « Je vous apporte une vérité ». Et donc, il y a une manière chrétienne d'aborder la question philosophique de la vérité que les philosophes doivent entendre. Donc la vérité n'est pas simplement quelque chose d'abstrait. Dans le christianisme, c'est une personne. C'est-à-dire qu'un enfant qui est devant moi, c'est quelque chose de vrai. Donc la vérité s'incarne avec le christianisme. Elle prend chair, en quelque sorte. Alors que le philosophe qui serait délié de la philosophie, du christianisme, risquerait de faire de la vérité, peut-être pourrais-je en parler tout à l'heure, mais une idole. Et donc, je voudrais simplement conclure en espérant ne pas avoir été trop long, cette question que vous me posez, si vous voulez, c'est que la vérité, dès lors qu'elle est connectée au Dieu qui s'incarne, paradoxalement, est une manière de mettre en relief l'idolâtrie. Voilà, l'idolâtrie, c'est celui justement qui fait de la vérité une idole, alors que dans le christianisme, c'est l'homme en marche, c'est l'humain. La vérité, c'est ce qui est vivant. Voilà, c'est ça, c'est le christianisme. La vérité, c'est ce qui vit. Et donc, il y a là, je crois, une interpellation proprement chrétienne, et si vous permettez d'un mot, cela me permet de dire que contrairement à ce qu'on pourrait penser, le christianisme est plein de ressources philosophiques pour penser le monde. N'allons pas nécessairement chercher toujours ailleurs. Il y a dans le christianisme, dans le texte évangélique et dans la grande tradition chrétienne, des ressorts pour penser philosophiquement le monde et l'humanité. Et pas seulement pour le penser spirituellement ou théologiquement, mais pour le penser dans son humanité. L'évangile est, si je puis dire, terriblement humain. Et donc, en puisant l'évangile, on ne quitte pas l'humain, on le trouve.
0: Nous sommes restés dans la danse.
2: Alors... Je ne sais pas, toute hypothèse. Oui. Je ne sais pas simplement, si vous permettez, parce que la philosophie souvent est aperçue comme étant quelque chose de hors monde, hors du quotidien. Combien de fois ai-je entendu « je préfère le vivre que le livre ». Ce sont des choses qu'il faut écarter très vite, parce que ça ne va pas. D'abord, les livres sont faits du vivre. Et la Bible est un ensemble de livres qui est fait du vivre. Donc, faut pas opposer le livre et le vivre. C'est un artifice purement rhétorique qu'il faut très vite reléguer. Alors, ce qui me frappe beaucoup, c'est qu'aujourd'hui, la philosophie, les philosophes qui ne sont pas nécessairement chrétiens, sont très demandeurs, au fond, d'une sagesse. Et en même temps, on voit bien aussi, ils approchent les questions fondamentales avec une méfiance à l'égard des traditions religieuses. Donc c'est une vraie question qu'il faut traiter, c'est en quoi les grandes traditions religieuses sont elles-mêmes dépositaires d'une sagesse, et d'une sagesse éthique. Ça, c'est une vraie question pour demain. Le christianisme est bien équipé pour répondre, puisque, comme j'aime à vous dire, il y a un corpus spécial qui s'appelle les Sapientiaux, le livre de la sagesse, Job, les psaumes, Coëlette, etc., qui sont des livres de sagesse humaine, universelle, donc. Et donc, je pense que les grandes traditions religieuses vont trouver un crédit dans la société si elles montrent qu'elles sont aussi des corpus de sagesse et des acteurs de sagesse. Je ne suis pas sûr que toutes les religion, de ce point de vue, soit en mesure de témoigner du même degré de sagesse. Je ne suis pas sûr du tout. Et c'est un critère d'appréciation des religions, je crois, pour demain, dans les sociétés, dans les cultures.

0: Père Philippe Capel Dumont, je tiens dans mes mains un livre, Dieu bien entendu, aux éditions Salvator, qui est paru en 2016. Et c'est vous qui êtes interviewé par Jean-François Petit. Alors, dans ce livre, Dieu bien entendu, dès les premières lignes, vous abordez le monde présent et ses spiritualités qui se veulent dégager de toute référence au christianisme. Pouvez-vous nous dire comment vous percevez ce phénomène ?
1: Alors, vous avez raison, c'est un vrai phénomène qui occupe la scène culturelle depuis maintenant une dizaine d'années, vraiment, avec quelques éléments de préhistoire, mais pour faire court, depuis le milieu des années 2000, un peu partout, en Europe et au-delà, s'impose l'idée qu'il faudrait congédier Dieu pour avoir une vie spirituelle. J'ai eu un débat d'ailleurs il y a tout juste un an avec Luc Ferry en Suisse, un débat public sur le thème « Peut-on avoir une spiritualité sans Dieu ?» Alors j'étais chargé de défendre le dossier spiritualité avec Dieu et lui de le contester. Nous connaissons bien, nous nous tutoyons. Et simplement, nous sommes en désaccord philosophique qui n'annule pas la cordialité, la courtoisie, l'amitié d'ailleurs que nous éprouvons l'un envers l'autre. Mais nous sommes en désaccord philosophique profond. Pourquoi ? Parce que... Vous savez, lorsque les Grecs vivaient dans la réflexion pour penser le monde et aussi chercher une sagesse, on n'a pas attendu le XXe siècle pour chercher une sagesse, hein, ils ne congédiaient jamais l'objet Dieu, jamais, parce que cela fait partie des objets à traiter. Alors on y croit, on n'y croit pas, mais on ne congédie pas a priori. Alors je suis très frappé de voir que ceux qui revendiquent les spiritualités dites sans Dieu le font dans une intention qui est généralement anti-religieuse. Je dis bien anti-religieuse, pas seulement a-religieuse. Alors, il y a deux manières de se positionner devant ce phénomène, pour reprendre votre expression. Ne jamais oublier que les chrétiens, en vertu de la création du monde et de l'homme, reconnaissent l'autonomie de l'esprit humain face à Dieu. Donc, le chrétien, comme le juif d'ailleurs, est le premier à pouvoir dire « je peux exercer une vie spirituelle devant Dieu, de moi-même ». Mais cette vie spirituelle que j'exerce n'évacue pas Dieu, mais elle se met à distance de lui. Donc on peut dire que la vie spirituelle est une vie spirituelle autonome, et tout homme est capable de vie spirituelle, croyant ou pas. Cela dit, deuxièmement, ne soyons pas totalement naïfs. La plupart de ceux qui revendiquent des spiritualités sans Dieu ont en arrière-fond, dans leur paléocéphale ou dans leur intention plus ou moins avouée et plus ou moins dissimulée, d'introduire une alternative au christianisme, au catholicisme. Donc, quand j'entends parler de spiritualité laïque, écoutez, ma mère était professeure dans l'enseignement laïque, hein, public, là aussi je connais assez bien, simplement la vie laïque, la vie culturelle doit beaucoup au christianisme. Vous comprenez, quand vous voyez ici, vous êtes à Paris, la République française, c'est liberté, égalité, fraternité. Ces trois lexèmes appartiennent au christianisme d'abord, n'est-ce pas ? Et la République a sécularisé, elle s'est appropriée des mots, des concepts, s'est appropriée des déterminations qui ont fait le christianisme et qui ont fait que, d'ailleurs, sans lui, sans cette mémoire, ses valeurs, ses vertus, plus exactement, ne seraient jamais apparues dans l'histoire. Donc le problème, c'est que nous sommes très, très vite amnésiques. Très vite amnésique, et la façon même d'ailleurs de penser l'autonomie de la vie spirituelle vient du christianisme et du judaïsme. On ne le trouve pas en islam, par exemple, sauf dans certains courants soufis. Hein, mais il y a des religions qui n'acceptent, et même d'ailleurs des systèmes politiques totalitaires, qui n'acceptent pas la vie de l'esprit de l'individu. Or, le christianisme en Occident et ailleurs, en Afrique et en Amérique du Sud aussi, hein, et pour partie aussi en Asie, promeut une disposition extraordinaire qui est celle de l'autonomie de la vie de l'esprit. Donc le christianisme est une religion de la résistance pour que l'esprit puisse de lui-même s'autonomiser et réagir devant Dieu qui l'appelle. Qu'on y croit ou pas d'ailleurs. Hein, mais alors, une fois que j'ai dit cela, je n'ai pas de leçon à recevoir quant à l'autonomie de la vie de l'esprit de quelqu'un qui dirait « je suis athée, je n'ai pas besoin de Dieu pour parler de la vie de l'esprit ». Mais j'ai aussi, moi en tant que chrétien, une vie de l'esprit totalement autonome, totalement libre. Je ne suis pas sous la contrainte quand je parle. Alors quand je vois certains écrire dans la presse « je n'ai pas besoin de Dieu pour ma vie spirituelle », sauf qu'ils ne pourraient même pas dire cette phrase si le christianisme n'était pas apparu dans l'histoire. C'est ça que je veux dire, si vous voulez. Donc l'amnésie qui caractérise notre sol culturel se double, au fond, d'un congé donné au christianisme en même temps, si vous voulez. Donc je mets en garde, hein, en quelque sorte, devant la candeur, y compris au sein de certaines sphères chrétiennes, vis-à-vis de courants qui sont apparemment bienveillants, neutres, gentils, aimables, mais qui en réalité aboutissent à rayer de la carte le christianisme qui aurait rempli son rôle historique et dont nous n'aurions plus rien à faire du tout aujourd'hui. J'emploie souvent la métaphore de l'échafaudage, si vous voulez. Hein, c'est-à-dire que le christianisme est construit et sollicité à partir de cette métaphore pour dire à quoi sert un échafaudage ? Un échafaudage sert à construire la maison. Et une fois que la maison est construite, on supprime l'échafaudage. Donc le christianisme aurait, pour cela, hein, participé à l'élaboration de la civilisation occidentale, de la maison des valeurs humanistes, et maintenant il faudrait le retirer. Donc on est en train de créer une génération amnésique, hein, et on le fait dans des dispositions qui ne sont absolument pas à la hauteur de ce qu'est le christianisme. Donc une des... Vous évoquiez le livre que j'ai donné sous forme d'atelier, dont le sous-titre est « Le génie intellectuel du christianisme ». C'est-à-dire que le christianisme, aujourd'hui, doit être pensé, repensé, autrement hein, que comme un échafaudage d'une culture qui serait parvenue, elle, enfin, à gérer ses propres valeurs et en oubliant les vertus chrétiennes. Vous avez employé souvent le mot « valeur ». Bon, je veux bien, sauf que les valeurs sont là en vertu de « vertu ». Et le mot « vertu » est dynamique. Hein. Je rappelle que le mot « vertu », qui est le même mot que « viril »,« viris », c'est le mot « force », »,« dynamisme », c'est le même mot que « dynamisme ». Et donc, la vertu dit un dynamisme qui fait l'histoire. Et les valeurs sont comme un petit peu les fleurs, si vous voulez, qu'on produise ces vertus. Hein. Et si vous supprimez les vertus, un jour, les valeurs disparaîtront. Et donc, la réinstallation de la pertinence du christianisme dans la culture, c'est de permettre la pérennité des valeurs elles-mêmes. Et ces valeurs disparaîtront, y compris démocratiques, y compris les valeurs de tolérance, et tout ce qu'on voudra, y compris de spiritualité devant Dieu, elles disparaîtront si les vertus chrétiennes disparaissent. Ceci me paraît, si vous voulez, pour le coup, hein, si vous permettez, c'est une des choses les plus importantes que, je crois, nous ayons à dire sur le rapport entre philosophie et théologie. Hein. Là, il faut vraiment reprendre cela en long et en large, et en travers, pour bien comprendre la situation dans laquelle nous sommes et peut-être sur laquelle nous allons revenir tout à l'heure.

On se laisse pour mieux se retrouver pour une autre émission. Donne-moi à boire. Je remercie Yannick Caron pour le montage technique.

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0: Chers auditeurs et auditrices Radio-Galilée, bonjour. Martine Dumay au micro, qui est heureuse de vous retrouver et de retrouver notre invitée, Mme Joanne Daigle, qui est historienne et professeure associée au département des sciences historiques de l'Université Laval, spécialiste d'histoire sociale et d'histoire des femmes au Québec. Bonjour, Mme Daigle.
1: Bonjour.
0: Vous êtes venue nous voir à l'occasion de la publication d'un nouvel ouvrage. Ce n'est pas votre première visite, vous étiez venue pour d'autres ouvrages. On est toujours heureux de vous retrouver. Le YWCA Québec, 150 ans au cœur de la vie des femmes, un ouvrage paru aux éditions Septentrion. Avec vous, on avait commencé à comprendre le contexte dans lequel est né le YWCA, donc vers 1875 dans la ville de Québec, que ça faisait partie d'un réseau mondial, que c'était l'œuvre de femmes anglophones. D'ailleurs, le terme YWCA veut dire Young Women Christian Association. Là, on fait allusion à la communauté anglo-protestante. Et donc, c'est des femmes qui vont décider de s'occuper des femmes. Et c'est des femmes de la bourgeoisie. Et ça, c'est pas anodin parce que là, on voit la même chose à Montréal. Il y a un engagement de la part de ces femmes-là.
1: Absolument. Ben, d'abord, comme chrétiennes, comme elles sont très croyantes, elles sont très pieuses, mais comme femmes bourgeoises, elles se sentent une responsabilité sociale d'assister leurs sœurs plus démunies. Tu sais, c'est un peu comme, on utilise souvent l'expression « noblesse oblige », mais elle partage exactement ce sentiment-là que, comme femme relativement privilégiée, bien, c'est à elle d'aider les plus démunies. Et c'est ce qu'elles vont faire. Ça joue, c'est aussi d'occuper un rang socialement que de participer, on va dire, aux œuvres sociales. La plupart s'engagent dans une œuvre ou dans une autre.
0: On avait évoqué avec vous le départ de cette œuvre. On avait vu un petit peu qui avait fondé cette œuvre, à qui on s'adressait, la localisation première, les services. Combien de femmes on pouvait accueillir au départ, quand on commence vers 1875, et comment on fonctionne pour le financement?
1: Bien, au départ, on en accueille une vingtaine, mais la première année, on va en accueillir une vingtaine en même temps. Mais on va en accueillir 23 dans les locaux de la Redoute Dauphine du Parc de l'Artillerie, mais aussi 14 autres dans une aile à part qu'on les appelle les égarés. C'est un terme un peu plus gentil que les femmes tombées ou les femmes dites non respectables. Et puis, on offre déjà tout un ensemble de services. Comment on se finance? Bien, il y a d'abord les souscriptions des membres. Hein, au début, il y a une centaine de membres. C'est pas beaucoup, là, c'est $1 par année, mais il y en a d'autres qui vont payer un peu plus, mais aussi par des dons. Et quand ça fera un peu plus longtemps que l'institution existe, ben, il y en a qui vont laisser des héritages, des legs, etc. La communauté anglo-protestante va s'occuper de soutenir ses œuvres, on va dire. Et puis, autrement, ben, elle offre des services. Et puis, un petit peu plus tard, ben, elle va aussi, dans ses résidences, se subventionner beaucoup par les pensions des résidentes. Hein. Elles offrent chambre et pension à moindre coût que sur le marché, mais n'empêche, ça va aider au financement.
0: Et vous avez une vision chronologique, évidemment, en bonne historienne dans votre ouvrage, et vous faites des blocs, des périodes. Et la première période, la période fondatrice, vous la terminez vers 1911. Pourquoi cet arrêt d'une période en 1911 ou le début d'une nouvelle période en 1911?
1: Oui, bien parce que c'est effectivement la fin d'une époque de celle des pionnières. D'abord, quelques-unes sont décédées ou ont quitté parce qu'elles sont devenues trop âgées. Puis elles étaient vraiment un noyau serré. Puis elles étaient un noyau qui était très... qui n'a pas beaucoup changé, en fait. Hein? Donc, il y avait une grande stabilité. Mais elles avaient de plus en plus de pression. Elles subissaient de plus en plus de pression de la part de leur conseil masculin, des pasteurs aussi protestants de la ville de Québec, pour accueillir davantage des jeunes femmes, pour s'occuper des jeunes filles. Et puis, eux voyaient, fin du 19e siècle, par exemple, la nouvelle grande mode, eux voyaient l'économie domestique, hein, les cours d'économie domestique. C'est là qu'ils voyaient l'avenir des femmes parce qu'ils s'inquiétaient beaucoup de l'augmentation du travail salarié des femmes, notamment dans le secteur des bureaux. Hein? Toutes les travailleuses de bureau, secrétaires, sténodactylos, etc., dans les magasins et tout. Puis, ils voulaient trouver un tel avenir. Mais les dames vont un peu résister à cette pression-là, mais elles savent qu'elles doivent se moderniser puisque les jeunes femmes qu'elles accueillent sont, on va dire, un peu disciplinés pour assister aux séances religieuses, aux prières qu'elles offrent. C'est une des principales activités qu'elles offrent. Et puis, aspirent à autre chose, tu sais, aspirent à des activités de loisirs beaucoup plus modernes. Alors, en 1911, elles vont finalement, après plusieurs pressions, s'affilier au réseau YWCA. Elles ont longtemps hésité, hein, parce que, pas juste parce qu'on pourrait les dire conservatrices, mais parce que pour elles, c'était aussi un deuil d'une mission de bienfaisance qui était essentielle pour elles. Elles accueillaient aussi des femmes âgées, parce que plusieurs frappaient à leur porte, des femmes âgées qui étaient en situation précaire, ou des infirmes aussi, hein, qui avaient nulle part où aller. Elle ne voulait pas abandonner ses femmes, mais aussi, la YWCA, sa mission n'était pas d'accueillir les femmes en difficulté. N'était pas la réforme sociale des femmes, mais plutôt, la cause, c'était le développement total des jeunes femmes via le développement physique, le développement intellectuel, le développement social, puis aussi le développement spirituel, bien sûr. Mais on est loin de la mission première des dames. Alors, pour elles, c'est vraiment un deuil. Puis, effectivement, elles devront abandonner à une autre institution leur accueil aux femmes en difficulté, à la Ladies City Mission dans la ville de Québec en 1915.
0: Joanne Degg, vous avez fait allusion, vous avez évoqué rapidement qu'il y avait une collaboration avec des hommes, qu'il y avait une présence à travers des pasteurs, etc. Comment ça se jouait, cette relation-là?
1: Bien, il y a un bureau conseil. Ça, c'est obligatoire, en fait, dans toutes les œuvres sociales protestantes. Un bureau conseil qui est masculin, jusque dans les années 50, 1950, avant qu'on accueille les premières femmes. Mais les dirigeantes s'organisent parce que, comme femmes, elles sont limitées à signer des contrats légaux, par exemple, des prêts bancaires, etc. Mais elles s'entourent dans leur bureau conseil de leur mari, d'amis, de leur entourage, de membres de leur famille. Ce qui fait que ça se passe relativement bien dans l'ensemble et elles dirigent à peu près tout dans les faits. Mais elles ont besoin de ce chapeau-là d'un conseil masculin sur des dimensions qu'on considère qui ne sont pas celles des femmes. Prêts bancaires, les questions judiciaires, etc., etc.

0: je dirais, en phase avec ce qui se passe à l'international. Il y a notamment deux événements dans la première portion du 20e siècle qui vont influencer sa mission et son œuvre. Je pense dans un premier temps à la Grande Dépression des années 30. Évidemment que quand on veut aider les gens et arrive une situation comme la Grande Dépression des années 30, ça a un impact.
1: Un impact énorme. Mais d'abord, si vous me permettez, il faut que je parle des années 20. Là, c'est une grande période de modernisation au sein de l'institution. Si les premières dames ont ressenti une sorte de deuil de leur œuvre, mais les jeunes filles ont afflué au sein de la YWCA, parce qu'à cette époque-là, après la Première Guerre mondiale, ben, il y a des nouveaux modèles. Les magazines sont remplis de modèles de jeunes femmes modernes. Puis là, ça veut dire, par exemple, le modèle de la Flapper aux États-Unis avec l'artiste métisse Josephine Baker, qui vont populariser le Charleston, qui est une danse qui était très, très mal vue à ce moment-là. Du côté français, c'est le modèle de la garçonne avec le fameux roman de Victor Marguerite en 1922. T'sais. Alors là, on voit des modèles de femmes aux cheveux courts, aux robes aux genoux, qui fument, qui conduisent des automobiles, qui des portent des pantalons.
0: Oui, femmes émancipées.
1: Du rouge à lèvres, etc. Alors, la YWCA va offrir des sports à ce moment-là, développer tout ce réseau de sports, mais aussi offrir quelques cours pour améliorer les conditions de travail des femmes. Hein. Sténo-dactylo, commerce, pour leur permettre d'accéder à des meilleurs postes. Mais quand la crise économique arrive sur la ville de Québec, ben Québec est très, très sérieusement touché à cause de son économie qui était à ce moment-là axée sur tout le secteur du cuir, de la chaussure, secteur textile aussi, qui offrait beaucoup d'emplois aux femmes, mais il y a un chômage massif, il y a d'énormes difficultés, puis la YWCA elle-même voit les femmes quitter la résidence parce qu'elles n'ont plus d'argent pour payer, puis les jeunes femmes en particulier, elles se rendent compte qu'il n'y a aucune mesure de protection pour les femmes célibataires. Rien. Les autorités politiques vont mettre en place des mesures sociales pour les chômeurs, des camps de travail pour les jeunes hommes, mais aucune mesure pour les femmes célibataires, puis non plus que pour les femmes mariées. Alors, les dirigeantes vont s'associer à d'autres associations dans la ville, y compris des associations catholiques, pour demander au gouvernement d'intervenir devant l'immense misère de plusieurs femmes. Elles ne fournissent pas leur propre budget ça va mal, en fait, sur le plan de leurs finances, mais elles vont devoir couper le salaire de leurs employés, mais elles vont réussir donc à convaincre le gouvernement, mais c'est sous le régime de Duplessis qui ne fera qu'adopter la loi des mères dites nécessiteuses, qui est une loi qui sera peu efficace finalement. Mais elles vont commencer à tenter d'améliorer les conditions de travail et de vie des femmes.
0: La fin des années 30, le début des années 40, voit arriver la Deuxième Guerre mondiale. Est-ce que le travail des femmes en temps de guerre, on sait que c'est important, est-ce que ça va avoir un impact sur la YW? Est-ce que la YW contribue à l'effort de guerre?
1: Ah, ça, c'est une période complètement fascinante parce que, évidemment, au sein de l'institution, on garde une certaine discipline. Hein? On interdit la danse, par exemple. On permet des sports, etc., diverses activités. Mais dès le moment de la déclaration de guerre, le 10 septembre 1939, la présidente nationale du réseau YWCA du Canada, Mme Agnew, écrit au premier ministre Mackenzie King au Canada, offrant les services de tout son réseau au Canada en situation de guerre. Puis elle précise, on pourrait faire des maisons d'hôtes pour accueillir les soldats, leurs familles. On pourrait offrir des cantines. On pourrait divertir les soldats. Elle lui propose une série de services. Et la YWCA Québec va aussi se mettre en position de guerre puisqu'elle est tout près de la base militaire de Valcartier. Alors, c'est Québec qui est choisi pour offrir une maison d'hôtes que va soutenir la YWCA, qu'elle va mettre en place. Mais aussi, à l'intérieur de l'institution, le gouvernement canadien va demander à la YWCA de tenir un registre de toutes les maisons de chambre et de pension de la ville de Québec, à ce moment-là, selon les priorités gouvernementales. Parce que là, il y a énormément de circulation de soldats en permission ou qui arrivent, qui repartent de leur famille.

0: famille, de leurs proches, etc. Alors, ces priorités-là sont d'abord de loger des soldats. Ensuite, leurs épouses, leurs mères, leurs familles, leurs petites amies aussi. Puis ensuite, des femmes qui travaillent dans l'industrie de guerre. Elles sont très nombreuses dans la ville de Québec parce que, d'abord, Québec devient le lieu principal de fabrication des munitions pour les forces alliées de l'autre côté de l'Atlantique. Il y a 8 000 femmes sur les 14 000 emplois dans les arsenaux qui y travaillent. Ça, c'est des chiffres de l'historien Marc Vallière et collaborateur sur son histoire de Québec et de sa région. Mais il y a aussi toutes celles qui fabriquent des uniformes. Bref, il y a un travail important des femmes et la YWCA va considérer ce travail, va les encadrer, mais surtout, contrairement aux anciennes règles, eh bien là, elle assume la mission de divertir les soldats. Ah, ça, c'est vraiment intéressant parce que du jour au lendemain, surtout, je vais reprendre par exemple l'année 1943, qui est la plus active dans l'institution, qui est toujours remplie, hein, mais elles vont mettre en place 50 soirées sur les 52 de l'année, des danses avec les soldats. 250 jeunes filles y participent, en moyenne 300 soldats, tous les samedis soirs. Elles mettent en place aussi des parties de milieu de semaine, des soirées sing-song, mettons le karaoké aujourd'hui qu'on connaît, ça peut ressembler à ça. Bref, des thés, des conférences. La YWCA déborde d'activités, puis c'est une période très active, très fébrile, mais aussi très joyeuse, si on peut dire, en dépit de la guerre. Puis des clubs de jeunes filles, qui était la méthode de faire des YWCA, ben, vont fabriquer des colis pour les soldats, des friandises, visiter les blessés, fabriquer, tricoter des foulards pour les soldats à l'extérieur, des mitaines, etc. Bref, une hyperactivité. Elle va jouer un rôle fondamental au sein de la ville de Québec à ce moment-là.
1: Et après la guerre, Joanne Daigle, donc là, on n'a plus les mêmes besoins d'une certaine façon et on arrive à l'époque du baby boom. Comment la YWCA vit cette période?
0: Bien, à ce moment-là, tu sais, dès 1945, la fin de la guerre, bien, les besoins changent parce qu'il y avait, jusque-là, il y a toujours eu plus de femmes depuis l'époque industrielle à Québec, hein? Il faut savoir ça. La population féminine est supérieure à la population masculine. Mais il y a moins de femmes célibataires travailleuses parce qu'il y a plusieurs femmes se marient plus jeunes que dans le passé, plus 19 ans que 23 ans. Donc, il y a plusieurs jeunes mères avec 3-4 enfants, les enfants qu'on va appeler du baby-boom, parce qu'il se trouve qu'il y a beaucoup d'enfants en même temps. L'allaitement est moins populaire, les médecins ne recommandent même pas aux femmes d'allaiter parce qu'il y a des nouveaux produits maternisés sur le marché. Bref, il y a un besoin pour ces jeunes mères-là, qui sont des jeunes femmes aussi. La YWCA va offrir des services aux jeunes enfants, des cours de ballet, de toutes sortes de choses. Va mettre en place des activités comme le Storytelling Hour, hein, l'heure du conte, qui est maintenant complètement répandue dans toutes les bibliothèques. Mais va offrir le Mother's Day Out, un moment de répit pour les mères, pour qu'elles puissent se rencontrer les unes des autres, prendre un café, suivre un cours de natation, par exemple, ou juste faire leurs courses sans avoir leurs enfants, en mettant en place un service de garde. Bref, elles vont s'adapter à cette nouvelle clientèle en offrant des activités pour ces ménagères.

0: Joanne Daigle, le temps passe vite en bonne compagnie et la bonne compagnie, c'est vous et votre ouvrage. Il nous reste quelques minutes, donc dans le dernier tiers, pour voir cette portion qui nous mène de la Révolution tranquille jusqu'à aujourd'hui. Vous avez nommé tout à l'heure, avant la pause, les cours de natation. Je pense qu'une grande partie des gens qui nous écoutent savent ou ont participé à des cours de natation à Hawaï. C'est un petit peu une carte de visite.
1: Oui, puis ça a toujours été les cours les plus populaires, même si elles donnent des cours en gymnase, des cours de conditionnement physique, etc. Les cours de natation, c'est les plus populaires. Puis elles offrent des cours de natation aussi dans la ville aux enfants, aux jeunes filles des écoles, notamment anglophones, qui n'ont pas de piscine dans leurs institutions.
0: Et ils sont passés de la natation même à la nage synchronisée, j'ai compris, puisque vous avez un magnifique témoignage d'une femme de Québec très connue pour la nage synchronisée, une pionnière, Jojo Carrier, dans votre ouvrage.
1: Oui.
0: Et vous avez évoqué les anglophones, mais à un moment donné, on le sait aujourd'hui, les gens qui s'occupent de l'Hawaï sont des francophones. Donc, il y a eu un passage à un moment donné. Comment se faisaient les relations entre les anglophones et les francophones au sein de la YMCA?
1: Mais ça a toujours été une question délicate, hein, sans doute, à cause des deux solitudes, puis aussi parce que les évêques catholiques, Mgr Taschereau, Mgr Roy, interdisaient aux catholiques de fréquenter les institutions protestantes. Et les dirigeantes sont sensibles à ça parce qu'elles sont en position très minoritaire. Et les pasteurs aussi vérifient qu'elles n'admettent pas trop de catholiques. Mais depuis le début, elles accueillent tout le monde dans leur cours, mais dans leur résidence et dans les clubs, elles s'étaient réservées pour un bout de temps aux anglophones, aux anglo-protestantes, mais elles vont ouvrir leur cadre dans les années 20 un peu, surtout après 1948, après la Seconde Guerre mondiale, parce qu'elles adoptent une position de principe de toutes les YWCA dans le monde, hein, pour un monde en paix après le conflit mondial, d'ouverture aux autres selon une citoyenneté ouverte, démocratique, etc. Puis, à ce moment-là, elles vont accueillir aussi des francophones, mais la direction reste majoritairement anglophone jusqu'en 1987, où la dernière directrice générale anglophone quitte pour retraite, qui s'appelait Mary Woods. Après ça, ça sera des francophones.
0: On voit très bien que c'est en train de grandir, d'après ce que vous décrivez, qu'il y a de plus en plus de services, les cours de natation, etc. À un moment donné, les lieux ne conviendront plus à l'importance de la mission et on va déménager. Comment se fait ce choix de déménager?
1: Bien, c'était un peu compliqué parce qu'à chaque fois, elles vont chercher des nouveaux locaux ou à rénover ou partir, mais c'est devenu effectivement trop petit sur la rue Sainte-Anne et Sainte-Ursule où elles ont leurs établissements. Mais elles vont changer de quartier en 1968 sur un terrain d'ailleurs qui leur est offert à moindre coût par un anglo-protestant, un certain monsieur Ross. Dans le quartier Saint-Sacrement, là, elles changent de quartier. On est en 1968. Elles ont une piscine de dimension olympique pour l'époque. Elles peuvent accueillir 112 femmes en même temps. Elles élargissent leur cadre. Puis là, elles deviennent immensément fréquentée à ce moment-là.
0: Et on s'aperçoit aussi que quand vous parlez de 1968, c'est les années 60, on sait ce que ça veut dire pour l'importance de la jeunesse, une jeunesse qui réclame plus de liberté. Donc, ça va avoir des impacts aussi pour la vie au YWCA et les œuvres.
1: Ah ben oui, à ce moment-là, on va dire que la Révolution tranquille a des impacts, surtout fin des années 60, les années 70, au sein de la YWCA. Écoutez, selon sa mission de s'occuper de la jeunesse, des femmes, et puis une institution traditionnellement anglo-protestante, ben là, elles sont cernées de toutes parts avec ben, l'affirmation du rock'n'roll, de la drogue aussi, qui est de plus en plus fréquente, hein, la marijuana, et puis l'amour libre avec la pilule anticonceptionnelle. Bref, leur arrivent des jeunes sacs au dos qui sont pas mal moins disciplinés, etc. Au début, il y a des frictions, mais les dames vont rapidement essayer de trouver des solutions. Elles vont les héberger, ces jeunes-là. Et puis, elles vont rapidement ouvrir aussi une section pour les couples, sac à dos, etc. Puis, elles seront à l'origine, puisqu'elles ne se fournissent pas dans la ville, elles seront à l'origine, avec d'autres associations, de la première auberge de jeunesse dans la ville en 1971, qui s'appelait la Petite Bastille. Mais parallèlement, c'est l'affirmation du mouvement féministe, presque une révolution féministe. tout azimut. Alors, rapidement, il y a des membres du conseil d'administration qui vont mettre en place des cours prénataux, les premiers dans la ville, qui mettent en place le premier centre de femmes à Québec au sein des locaux de la YWCA, des cours d'autodéfense, hein, qu'on a appelé des cours de Wendo. Donc, elles vont offrir tout un ensemble de cours qui correspondent aux enjeux du mouvement féministe. Au début des années 1970, la YWCA nationale prend une position en faveur, et je cite, de l'action sociale pour favoriser toutes les lois, toutes les propositions qui sont faites à ce moment-là pour améliorer la condition des femmes au pays. Et la YWCA locale à Québec, ben, va aussi suivre ce moment-là, ces enjeux-là, en favorisant là, toutes les améliorations à la condition des femmes. Et elles vont s'adapter aussi, écoutez, à l'affirmation nationale québécoise et en français. Elles voient passer des soldats en octobre 70 tout près de leur résidence. Les résidentes s'en rappellent aussi. Bref, elles vont s'adapter, puis avoir des procès-verbaux bilingues en 71. Puis, progressivement, ça devient une institution entièrement francophone.
0: Joanne Daigle, on est déjà à la fin de cette deuxième émission sur votre livre qui est très riche. Si je vous demandais trois choses, vous qui avez étudié pendant plusieurs mois donc ces archives, qui avez rencontré les gens qui ont œuvré, trois idées fortes que vous retenez de ces 150 ans d'histoire de la YWCA à Québec.
1: Mais d'abord, l'idée d'accompagner les femmes, de soutenir leur force, de les aider à améliorer leurs propres compétences, leur pouvoir d'action, hein, ce qu'on appelle l'agentivité, ça traverse les 150 ans. Ensuite, je dirais l'idée communautaire d'une organisation qui est ancrée sur les besoins de sa communauté, qui est quelque chose de très important. Et troisième chose, c'est l'idée d'engagement des femmes envers les femmes. Ça, ça traverse toutes les années. Puis même, on trouve récemment que c'est beaucoup les réseaux de femmes d'affaires qui vont assister les femmes en difficulté. Ça, ça traverse toute l'histoire de la YWCA.
0: Madame Daigle, lors de vos entrevues et dans votre ouvrage, on voit très bien que ces femmes-là se sont engagées bénévolement pour bâtir et développer la YWCA. D'ailleurs, je tiens à mentionner que vous-même, vous êtes bénévole pour réaliser cet ouvrage-là. Et on voit très bien aussi que même la communauté anglophone a participé à soutenir cette œuvre.
1: Oui, bien, c'est la fondation de la communauté anglophone de la ville de Québec qui a en bonne partie financé tout le processus d'édition de cet ouvrage-là. Comme legs, si on veut, à l'une de ces institutions phares dans la ville de Québec.
0: Donc, il y avait là une façon de boucler une boucle.
1: Absolument, absolument.
0: Vous avez écrit YWCA Québec, 150 ans au cœur de la vie des femmes, paru dans vos éditions Septentrion. Merci beaucoup d'être venu partager le résultat de vos recherches et le contenu de votre ouvrage.
1: Mais c'était un plaisir, Madame Dumais. Merci à vous.
0: Merci à Yannick Caron pour la mise en onde. Revenez-nous pour une autre émission de Vision d'Histoire.

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1: Laudetur Jesus Christus.
2: Tristesse et prière du pape pour les victimes des inondations qui ont frappé hier le Népal et le Tibet. Sur place, les secours s'organisent pour venir en aide aux populations locales et pour tenter de retrouver des survivants. La présidente de la CPI tient bon. Tomoko Akane ne compte pas baisser les bras malgré les sanctions prises par les États-Unis à son encontre à cause des enquêtes ouvertes contre des militaires américains. Près de 500 personnes enlevées par des groupes criminels au Nigeria, le président Tinubu a sonné la mobilisation générale pour les retrouver. Et les libérer. La lutte de l'Église contre le trafic de drogue et les réseaux criminels, c'était au centre d'une rencontre organisée au Vatican cette semaine et dont les participants ont été reçus ce matin par Léon XIV.
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2: Bonjour. La tristesse du pape pour les victimes et les dévastations causées hier par la coulée de boue et les inondations au Népal et au Tibet. Dans un télégramme signé par le cardinal Parolin, le secrétaire d'État du Saint-Siège, à Léon XIV recommande les âmes des personnes décédées à la clémence du Tout-Puissant. Il exprime sa proximité à toutes celles et ceux qui ont été affectés par cette tragédie et dit prier pour les équipes d'urgence qui tentent de secourir les survivants. La mobilisation se poursuit en effet dans l'Himalaya pour tenter de retrouver des survivants après les crues qui ont enseveli hier plusieurs villages au confit du Népal et du Tibet. Le dernier bilan fait état de 273 morts et plus de 1300 disparus, Olivier Bonnel.
4: Ah oui, Xavier, plus d'un millier de secouristes sont mobilisés côté tibétain avec des chiens renifleurs ou des drones pour tenter de retrouver des survivants dans cette région administrée par la Chine. Le bilan humain a plus que doublé ces dernières heures. Il est de 558 disparus, dont 260 étrangers, selon la télévision publique chinoise. Les autorités tibétaines ont dépêché près de 800 personnes, plus de 150 véhicules pour les opérations dans la zone sinistrée. Les différentes branches de la Croix-Rouge chinoise ont acheminé des tentes, des kits d'hygiène, des couvertures, de l'eau, des nouilles instantanées ou encore du lait à destination des populations sinistrées. Signe de l'importance de la catastrophe, Xavier, le premier ministre chinois Li Qiang s'est rendu dans la région pour rencontrer les sinistrés. Côté népalais, on reste sans nouvelles d'au moins 823 personnes. La coulée de boue a balayé la vallée de la rivière Trishuli au nord de Katmandou, la capitale. Le premier ministre népalais Balendra Shah s'est lui aussi rendu dans les zones sinistrées afin d'accélérer les opérations de secours, a fait savoir son secrétariat. Les scientifiques soupçonnent un effondrement glaciaire pour expliquer la catastrophe et les risques existent toujours, comme au Tibet, avec l'instabilité d'un lac de barrage situé en amont d'une zone sinistrée, mais également l'étroitesse des routes de montagne dans cette région surnommée le toit du monde.
2: Olivier Bonnel, et autres réactions à ces inondations, le Dalai Lama d'origine tibétaine qui prie lui aussi pour les victimes. Il offre sa sympathie et ses sincères condoléances à toutes les personnes en deuil et affectées par la tragédie. Il espère que toutes les mesures seront prises pour éviter que de tels désastres se reproduisent. Nous suivrons bien évidemment les développements de cette catastrophe dans nos prochaines éditions. C'est finalement ce matin que Mgr Gallagher a rencontré à Moscou le conseiller pour la politique étrangère du président russe Vladimir Poutine. Le secrétaire du Saint-Siège pour les relations avec les États aurait dû rencontrer Yuri Ushakov hier. Selon un message de la secrétaire d'État sur X, des thèmes d'actualité internationale ont été abordés au cours de l'entretien. Aujourd'hui, selon le programme officiel, Mgr Gallagher doit aussi rencontrer les prêtres religieux et religieuses catholiques de Russie. Il doit notamment célébrer la messe dans la cathédrale catholique de Moscou, avant de s'entretenir avec les évêques. C'est bien sûr la guerre en Ukraine qui a été au cœur des entretiens de Mgr Gallagher, guerre qui, selon la presse américaine, fut au centre aussi de la visite mardi à Moscou du directeur de la CIA. Toujours selon les médias d'outre-Atlantique, John Ratcliffe aurait mis en garde la Russie contre toute velléité d'attaquer l'OTAN, un récit qualifié d'histoires alarmistes par le Kremlin, qui affirme ce matin que cela n'a rien à voir avec la réalité, avec les intentions de la Russie, ajoutant que le pays était confronté à l'agressivité des pays européens. La justice internationale sous pression, pas question cependant de baisser les bras, c'est ce qu'a déclaré Tomoko Akane, la présidente japonaise de la Cour pénale internationale, la CPI. Elle s'est vue imposer des sanctions par les États-Unis. Washington est en conflit avec les institutions pour sa décision d'enquêter sur les soupçons de crimes de guerre par les militaires américains en Afghanistan et pour avoir émis un mandat d'arrêt à l'encontre du premier ministre israélien Benjamin Netanyahou pour la guerre à Gaza. À Tokyo, les précisions de Philippe Mesmer.
5: Quelque peu isolée, Tomoko Akane a déclaré qu'elle refusait de baisser les bras. L'intervention de Madame Akane suivait celle de la première ministre nippone, Sanae Takaichi, qui a nié que son gouvernement faisait preuve de faiblesse en qualifiant les sanctions américaines de simplement « très regrettables ». En tant que premier contributeur au financement de la Cour pénale internationale, nous devons protéger une organisation d'une telle importance, a souligné Madame Takaichi. Depuis l'annonce des sanctions condamnées avec fermeté par l'Europe et les Pays-Bas, où siège la Cour, le gouvernement japonais se voit reprocher une réaction plutôt molle. L'opposition et la presse l'ont vivement critiqué, le quotidien Yomiuri, pourtant proche du parti au pouvoir, la jugeant décevante. D'autres rappellent l'importance pour le Japon de ne pas transiger avec le respect de l'état de droit, l'un des fondements de sa politique internationale depuis la guerre. Mais ces considérations semblent s'effacer derrière la volonté de Tokyo de ne pas froisser l'allié américain, garant de sa sécurité. À Tokyo, Philippe Messmer pour Radio Vatican.
2: Et outre Tomoko Akane, le substitut du procureur de la CPI, le Sénégalais Abdoulaye Seye, est également visé par des sanctions américaines. 160 migrants, dont 17 enfants sauvés par les gardes-côtes mauritaniens, annonce faite par les autorités mauritaniennes ce matin. L'embarcation de ces migrants est tombée en panne au large de la Mauritanie. L'opération de secours a eu lieu mardi. La pirogue était partie de Gambie. Elle transportait 99 Sénégalais, 56 Guinéens et 6 Gambiens. Enlèvement au Nigeria de plus de 500 fidèles musulmans dans l'état du Niger, dans le centre nord du pays. De telles attaques sont fréquentes. Elles sont commises par de nombreux groupes armés qui tuent et enlèvent les personnes contre rançon. Le président nigérian, Bola Tinubu, a ordonné à l'armée et aux autres services de sécurité de lancer des opérations de sauvetage immédiates pour localiser et libérer les personnes enlevées. À Abuja, Ishaka Adegboye.
6: Les terroristes, venus en grand nombre à moto, ont envahi simultanément les mosquées alors que la grande prière du vendredi était en cours et ont rassemblé plusieurs centaines de fidèles musulmans et les ont envoyés dans la forêt. 40 personnes ont également été tuées lors des attaques contre les villages de Dekara, Gidazana, Sambogida, dans l'administration locale de Borgou, dans l'état du Niger, au centre nord du Nigeria. Ces événements mettent en lumière les défis sécuritaires persistants dans l'état du Niger et dans le centre nord du Nigeria où des groupes armés profitent des zones forestières reculées et d'une présence sécurité limitée pour mener des raids et des enlèvements. Pour rappel, en novembre 2025, des hommes armés à moto avaient également enlevé plus de 230 élèves de l'école privée catholique Sainte-Marie de Papiri dans l'état du Niger. Aucun groupe n'a revendiqué les attaques. Cependant, les parlementaires nigériens ont condamné cette énième attaque d'enlèvement de masse au Nigeria. Ishaka Adegboye, Abuja, Radio Vatican.
2: La lutte contre le virus Ebola, le groupe pharmaceutique égyptien Minapharm va développer un candidat à vaccin contre la souche d'Ebola qui sévit actuellement dans l'est de la République démocratique du Congo. Un premier essai clinique visera à évaluer la sécurité du vaccin et son immunogénicité, c'est-à-dire sa capacité à déclencher une réponse immunitaire. Au Vatican, une rencontre internationale de 3 jours s'est achevée ce matin sur le thème « Réponse de la foi à la drogue et au recrutement criminel des jeunes », un dialogue depuis l'Amérique latine et les Caraïbes vers le monde. Face à l'enfer du trafic de drogue et des réseaux criminels, l'Église catholique s'engage pour trouver des réponses. Léon XIV a rencontré ce matin les participants. Les précisions de Jean-Vier Yaméogo.
7: La souffrance des jeunes exige de nous une réponse globale, a insisté le pape, en les recevant à la fin de leur rencontre, avant d'indiquer 4 points et surtout la famille comme meilleure prévention contre la drogue et les autres dépendances. Premièrement, le lien Église et organismes internationaux, car personne ne peut faire face seul au problème de la drogue. Deuxièmement, le lien entre la science et la foi. Troisièmement, le pont au sein de l'Église en pèlerinage sur tous les continents. Et quatrièmement, le pont œcuménique, c'est-à-dire l'Église catholique en lien avec les autres églises chrétiennes et communautés ecclésiales. Toutefois, la meilleure prévention contre la drogue est une bonne famille. Et c'est pourquoi le pape a lancé un souhait que l'Église soit la famille de toutes les personnes qui se sont retrouvées en marge du chemin. Et ensuite, un appel à tous, à l'instar du bon samaritain qui sait faire le prochain de l'homme tombé, ne passons pas notre chemin. Construisons une église qui s'arrête, qui s'approche, qui panse les blessures, qui nourrit et qui devient un foyer.
2: Jean-Vier Yaméogo est toujours ce matin. Léon XIV a reçu la lettre de créance de la nouvelle ambassadrice de Belgique près le Saint-Siège, Caroline Vermeulen. Voilà, c'est la fin de cette édition. Excellente journée à toutes et à tous.
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Le naufrage du plus grand et luxueux paquebot du monde amènera sur le marché beaucoup de livres. Certains, meilleurs que d'autres, seront transposés à l'écran par la réalisation de films. En 1930, le film « Atlantique » est réalisé à partir d'une pièce de théâtre inspirée du naufrage. Pendant la Deuxième Guerre mondiale, l'Allemagne produira un film de propagande intitulé « Titanic », dont le héros est le seul officier d'origine allemande à bord, une pure fiction. À partir de 1950, l'intérêt pour le Titanic se réveille et se poursuivra sur une décennie. En 1953, la 20th Century Fox lance le film « Titanic », qui devait s'intituler « Plus près de toi, mon Dieu », dont le scénario met en scène des personnages fictifs et leurs problèmes. En 1955, Walter Lord publie son livre « A Night to Remember », qui sera un énorme succès. Ce livre, basé sur le témoignage de 60 survivants, est encore considéré aujourd'hui comme le plus fidèle aux événements du naufrage. En 1956, une production de la compagnie Kraft Television Theater mettra le récit à l'écran. Puis, en 1958, un film tourné à la manière d'un documentaire paraîtra, Atlantique, latitude 41 degrés. En 1964, la reine du Colorado paraîtra et consacrera la fameuse Molly Brown en insubmersible Molly Brown. En 1979, ce sera au tour de SOS Titanic de relater l'histoire du naufrage, puis en 1980, renflouer le Titanic d'après un roman de Clive Cussler. La découverte de l'épave en 1985 par Robert Ballard sera traitée par un documentaire de la société National Geographic. En 1996, Le Titanic de George C. Scott est un téléfilm où on met en scène la famille Allison d'Ontario qui périt sauf le plus jeune des enfants, Trevor, sauvé par Alice Clever, la gouvernante engagée par les Allison. Le film relate avec exactitude les événements et le réalisateur y personnifie lui-même le commandant Smith. En 1997, le réalisateur canadien James Cameron sortira son film Titanic qui connaîtra le plus grand succès de tous les temps, battant au box-office le record jusque-là détenu par le parc jurassique. Cameron dit lui-même n'avoir pris aucune liberté quant à l'histoire acceptée et tous les faits concernant les circonstances du naufrage et ceux concernant le navire sont exacts. On peut le comprendre puisque Cameron a convaincu la Fox d'investir dans une plongée sur le Titanic. Les séquences du début du film nous montre l'épave véritable filmée à 4 km sous la surface de la mer. Lauréat de 11 Academy Awards, dont celui du meilleur film, sa réalisation lui rapportera 2 milliards de dollars et lui permettra de produire en 2001 un documentaire montrant l'intérieur de l'épave avec Fantôme des Abysses, une saisissante visite du navire reposant au fond de la mer.

0: En 1997, la dramatique musicale Titanic fut créée à Broadway par Maury Yeston. Présentée à Rimouski à la fin juin 2012, Claude-Robin Pelletier, directeur de l'Opéra-Théâtre, nous parle de cette pièce.
1: Cette musique-là, bien qu'on ait vu le film et qu'on connaît déjà des mélodies, ben, ce n'est pas les mêmes mélodies du tout. C'est quelque chose de complètement différent. Et il y a des mélodies qu'on retient facilement. C'est une œuvre très intéressante et ça raconte vraiment l'histoire, là. Vraiment l'histoire du Titanic dans toute sa profondeur. Dans cette production-là, dans cette version-là, elle est vraiment plus originale, plus près de la vraie histoire de Titanic. Vous savez, il y a de la musique classique dans cette œuvre-là, il y a de la musique un petit peu plus populaire, quelquefois un peu contemporaine, mais il y a aussi de la musique du terroir, de la musique irlandaise, de la gigue, là. Il y a vraiment un violoneux qui joue aussi sur la scène. Donc, c'est une palette de couleurs, et puis je pense que tout le monde y trouve vraiment, vraiment son compte. Pour ce qui est des artistes, c'est phénoménal parce que on a à peu près 24 rôles que je considérerais comme des rôles premiers. Et ensuite, il y a tous les rôles de figurants, de choristes. Alors, il y a à peu près 80 personnes là, sur la scène. Et chacun a un personnage, un rôle, une phrase, une ligne à dire ou à chanter. Donc, chaque personne est sollicitée au maximum. Au fait, tous les artistes découvrent des personnes qui ont vécu, quels étaient leurs intérêts, est-ce qu'ils étaient mariés ou pas, est-ce qu'ils avaient des enfants, depuis quand. Enfin, on découvre des personnages qui ont connu une fin tragique. Parce que je peux vous dire qu'il n'y a rien de drôle, là. J'ai rien de drôle de périr en mer sans l'aide de personnes avec une température qui frôlait les moins 5 degrés. Chaque soliste a à peu près 3-4 costumes, des changements rapides. Et c'est la même chose, là. Il y a un va-et-vient derrière qui est extraordinaire. Ça prend une coordination incroyable pour pas qu'il y ait d'accident en coulisses, là. Vraiment, c'est l'embarquement à Liverpool. Il y a un arrêt en France, mais on mentionne pas. On passe tout près de Wolf Rock, et puis après, on s'engage sur l'océan. Et au fait, c'est les trois jours qui ont précédé l'accident. Donc, il y a les soupers du commandant, il y a de la danse sur le pont, il y a du ragtime. Vous savez, le début du Charleston. Ça, c'est très, très, très amusant. Évidemment, je disais tout à l'heure qu'il y avait de la musique avec violon, gigue et tout. Et il y a le même le dimanche, l'office religieux qui n'est pas très long, mais on chante un hymne. Et puis après, dans la soirée, là, ça commence à se corser, la brume apparaît, la vigie a de la difficulté à voir, le commandant va se coucher, il donne le commandement à Monsieur Murdoch, son deuxième, si on veut. Et puis voilà, la tragédie arrive, l'iceberg rentre en collision avec le Titanic. Et puis après ça, ça se poursuit là, avec le sauvetage jusqu'en embarquement sur le Carpathia.

0: Parmi les documentaires permettant d'approfondir l'histoire du naufrage le plus célèbre du 20e siècle, je retiens quatre documents DVD. D'abord, Titanic, The Complete Story. Titanic, l'histoire complète, produit par le réseau de télévision A&E History, relate toute la saga du Titanic, de la conception du projet jusqu'au naufrage et les suites de l'événement, en passant par des archives visuelles, journalistiques, ainsi que des témoignages de survivants, aujourd'hui tous décédés, et des animations savamment réalisées. Inclus dans le coffret, le second DVD nous révèle toutes les lacunes fatales du navire perdu, à l'aide d'archives, de photos et d'animations avancées. Diffusé en 1994, ce documentaire est des plus intéressants et très à jour. Il nous est disponible pour voir ou revoir, avec grand intérêt, cet important pan de notre histoire. La piste audio est en anglais seulement.
1: In his elegant London offices, J. Bruce Ismay, managing director of the White Star Line, had reason to worry. His father, Thomas Henry Ismay, had turned a bankrupt shipping company into a business that for a time dominated the Atlantic lanes. But a recent rate war had nearly ruined the industry, allowing the American tycoon J.P. Morgan to buy up several well-known lines, including White Star, consolidating them into a monster trust, the IMM, International Mercantile Marine. And Ismay knew that Morgan expected a return on his investment.
0: Produit par Radio-Canada, Titanic, l'héritage canadien, nous présente le récit de la catastrophe en mettant l'emphase sur les passagers canadiens et l'implication de notre pays dans la prise en charge des victimes ainsi que l'opération de récupération de celles-ci. 130 hommes, femmes et enfants voulaient mettre pied en sol canadien et leurs descendants nous parlent d'eux. Ce document nous apprend notre histoire en plus de celle du Titanic. Les pistes audio sont anglaises et françaises.
2: Ces messages sont relayés par la station radio de Cape Race sur l'île de Terre-Neuve, le point le plus à l'est du continent nord-américain. Sur cette pointe brumeuse et désolée, c'est la famille de Dave Myrick qui travaille à la station Marconi.
3: Quite a few ships in the traffic lanes that night warned.
4: Plusieurs navires avaient prévenu le Titanic de la présence d'iceberg. Mais Phillips, trop occupé à envoyer les messages des passagers, leur répondait: fermez-la, je suis en contact avec Cape Race.
0: L'édition spéciale de collection du film de James Cameron, Titanic, comporte beaucoup de suppléments sur le tournage du célèbre film, mais également une plongée à l'intérieur même de l'épave avec le premier robot construit d'abord pour le film. L'appareil a permis des images saisissantes des entrailles du navire, inaccessibles depuis son naufrage. La piste audio est anglaise, avec sous-titres français. Cameron décrit l'exploration d'excellente façon en rapport avec son film.
5: So this is the real Titanic, as she lies at the bottom of the ocean, shot in 35mm film by us in 1995 when we went out there in the early days of making the movie. You know, I've joked many times over the years that I only made this movie because I wanted to go dive to the Titanic wreck. I've been a wreck diver for many years at scuba depths. I love shipwrecks. I love the romance and the mystery of shipwrecks. I love the fact that every shipwreck is a human story. I mean, ships are not on the bottom of the ocean by design. They're on the bottom of the ocean because something really bad happened. And there were people on those ships. They're not unmanned vehicles.
0: James Cameron retourne sur l'épave du Titanic en 2001 et réalise Fantôme des Abysses. Avec sa nouvelle génération de robots télécommandés, il explore les endroits difficilement accessibles de l'épave, nous racontant aussi l'histoire des personnages marquants de la traversée fatidique. Le DVD supplémentaire de ce coffret nous permet de faire notre propre plongée interactive dans le Titanic en tournage multipiste. Une saisissante exploration. L'audio est en anglais et français.
6: Essayez d'imaginer ce que ça peut être de se trouver sur le pont cette nuit-là. Le second William Murdoch est de quart. Le quartier maître Hitchens est à la barre. « La décision que Murdoch a dû prendre en un clin d'œil.
7: Heisberg, trois devant!
6: Il peut prendre à gauche ou prendre à droite.
0: Alliant les instruments de la symphonie au synthétiseur, James Horner signe la trame sonore du film à grand succès de James Cameron, Titanic en 1997. Permettant à l'acteur de prolonger son jeu en suscitant le climat propice mettant le spectateur dans la juste situation de l'action, l'orchestration met bien en relief les différents groupes d'instruments, que ce soit les cuivres, les cordes, les percussions ou encore la mélodie portée par la voix. La rythmique est remarquable dans les moments de tension pour simuler par exemple la fermeture des cloisons étanches par des percussions aux accents saccadés incluant des sonorités obtenues par des pièces de fer frappées. Le choix de James Horner par Cameron est un élément important, d'autant plus que la musique complète la parole quand celle-ci a atteint sa limite. Horner signe la musique de plusieurs films à succès, dont Apollo 13 et La Tempête, pour ne nommer que ceux-ci.

La musique de Gavin Bryars se présente sous un angle unique. Ce musicien britannique possède des antécédents en art visuel et touche aussi au domaine de la photographie. C'est comme bassiste de jazz qu'il commence sa carrière au début des années 60 avec plusieurs grands noms. Par la suite, il délaissera le jazz et travaillera avec le compositeur John Cage aux États-Unis. Il fondera le département de musique à Leicester et y sera professeur entre 1986 et 1994. Comme compositeur, il compte parmi ses œuvres principales « Le naufrage du Titanic » écrit en 1969. Parmi les harmonies des cordes, il glisse des portions audio de témoignages de survivants, l'atmosphère rappelant la noblesse émanant de la tragédie. Musicien prolifique, il compose un bon nombre d'œuvres pour musique de chambre et des œuvres vocales, avec entre autres The Hilliard Ensemble. Il a aussi été bassiste solo pour l'orchestre de Radio-Canada de Vancouver au Festival de jazz en 2002. Ses œuvres sont enregistrées sur un nombre impressionnant de CD et sa carrière l'amène à vivre aussi bien en Colombie-Britannique qu'au Royaume-Uni.

Après le naufrage, les gens se sont passionnés pour les récits exaltants, les actes héroïques ou au contraire pour la lâcheté de certains autres. L'auteur et éditeur Albert Hubbard a plutôt voulu souligner l'héroïsme des passagers célèbres de première classe, laissant leurs privilèges pour permettre à d'autres de survivre à la tragédie. Le couple Aida et Isadore Strauss, décidant de mourir ensemble à bord du navire sombrant, en est le meilleur exemple. Hubbard écrira « Ils nous ont un peu rapprochés les uns des autres. Alors grâce à eux, notre genre humain est peut-être meilleur que nous le pensions. »

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C'est une joie de vous retrouver aujourd'hui à cette émission consacrée d'abord à l'Évangile du jour et son commentaire et autres propos intéressants.

Évangile de Jésus-Christ selon saint Matthieu, au chapitre 24, versets 42 à 51. Jésus parlait à ses disciples de sa venue. Veillez, car vous ne connaissez pas le jour où votre Seigneur viendra. Vous savez bien, si le maître de maison avait su à quelle heure de la nuit le voleur viendrait, il aurait veillé et n'aurait pas laissé percer le mur de sa maison. Tenez-vous donc prêts, vous aussi. C'est à l'heure où vous n'y penserez pas que le Fils de l'homme viendra. Quel est donc le serviteur fidèle et sensé à qui le maître de maison a confié la charge de son personnel pour lui donner la nourriture en temps voulu? Heureux ce serviteur que son maître, en arrivant, trouvera à son travail. Amen, je vous le déclare, il lui confiera la charge de tous ses biens. Mais si ce mauvais serviteur se dit « Mon maître s'attarde », et s'il se met à frapper ses compagnons, s'il mange et boit avec les ivrognes, son maître viendra le jour où il ne l'attend pas et à l'heure qu'il n'a pas prévue. Il se séparera de lui et le mettra parmi les hypocrites. Là, il y aura des pleurs et des grincements de dents.

Dans cet extrait de l'évangile de Matthieu, il ne faut surtout pas voir le Seigneur comme quelqu'un qui inspire la crainte et la peur. C'est tout le contraire, puisque la vigilance est une expérience qui est celle de la paix. Quand on est vigilant, on veille, on ne s'endort pas. Et si on ne s'endort pas, ce n'est pas parce qu'on a peur, c'est parce qu'on attend. C'est ce que le Seigneur dit. Il nous parle de sa venue. Et c'est une venue qui est belle, c'est une venue qui est lumineuse. Il nous donne l'exemple de quelqu'un qui, pourrait surveiller justement sa maison des menaces des voleurs en disant, eh bien, vous voyez, dans la vie, on peut prendre toutes sortes de moyens pour se protéger de la venue de voleurs et d'empêcher qu'on fasse le mal. Eh bien, transformer cette manière d'être de façon belle et positive, et vous allez vivre une vigilance qui sera constructive, une vigilance aussi qui ne sera pas de se tourner les pouces, mais qui sera de donner à chacun la nourriture en temps voulu. Il parle justement d'un serviteur, un bon serviteur, qui, justement, voyant les choses et les percevant, il est en mesure de remplir le tablier des autres, de donner à manger à ceux qui en ont besoin à l'heure où ils en ont besoin. C'est cela un vrai serviteur. Et le Seigneur dit heureux un tel serviteur parce que il ne sera pas surpris. Dieu ne veut pas nous surprendre. Il nous dit tout simplement, soyez toujours en état d'éveil. Bien, ceux qui vont avoir une attitude de retrait, ceux par contre qui vont se dire, ça sert à rien de veiller, il se passe rien, Dieu n'intervient pas, il prend du retard, etc. Alors, Jésus, dans l'Évangile, montre que ce serviteur est un serviteur qui va s'égarer. Alors, de quelle manière? Il devient agressif. Parce qu'il ne veille pas, il n'est pas conscient justement de ce qu'il devrait faire. Au lieu de servir, il se fait servir, il bat tout le monde, il est enragé, il est un buveur, il se tient avec les ivrognes, donc il perd sa vie. Et c'est comme cela qu'il sera, lui, surpris de la venue du Seigneur, et la corde se casse. La corde est cassée. Ça veut dire que c'est une division parce que la personne n'a pas attendu celui qui devait venir, mais elle s'est recroquevillée vers elle-même et elle s'est regardée comme dans son propre miroir où elle s'est noyée.

Un parcours dans différentes villes et lieux, d'abord à Paris et ensuite à Rome, dans le cadre du Jubilé de l'Espérance. 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

Donc, célébration de l'Eucharistie, et ensuite à la course. On ferme les valises, on descend pour le règlement des chambres, et là, on a sauté dans un taxi, et nous sommes arrivés au Vatican. Là, il a fallu montrer patte blanche, nos passeports, parce qu'on entre dans un autre état. On entre dans la cité du Vatican. Alors, il fallait montrer toutes les références. Ils ont même appelé à Sainte-Marthe, c'est l'endroit où nous demeurons, pour savoir nos noms. Alors, vous voyez, la sécurité au Vatican, elle est maximale. Partout, il y a les gardes. On peut parler des gardes suisses, mais il y a d'autres catégories de personnes qui font la sécurité. On les a tous vus, un peu partout, et ils nous regardent. Bon, quand nous sommes conduits, parce que c'est arrivé, par une personne qui vit là, eh bien, ce sont des salutations, je dirais, formelles, mais amicales. Mais autrement, on est vraiment scruté, je peux vous le dire. Donc, nous sommes arrivés à Sainte-Marthe. Sainte-Marthe, c'est la maison qui a été construite après l'élection de Jean-Paul II. Jean-Paul II, quand il arrive à la papauté, s'est aperçu que les cardinaux qui venaient pour le conclave n'avaient pas beaucoup d'endroits, ou en tout cas, c'était limite, là. Ils étaient comme stationnés dans Saint-Pierre de Rome, un peu partout, des petites chambrettes, et bon, certains sont d'un certain âge, d'autres ont des maladies. Alors, il a vu cela. Donc, quand il a été élu pape, il a demandé à ce que on construise une maison qui pourrait contenir au moins les 120 cardinaux électeurs à l'occasion d'un conclave. Parce que lui, il venait d'en vivre deux. Il y a eu le conclave qui a élu Jean-Paul Ier dans des conditions de chaleur au mois d'août. Et ensuite, il a vécu le deuxième conclave qui va l'élire comme successeur de Pierre. Donc, il va expérimenter de façon quand même difficile et réaliste toutes ces réalités des cardinaux qui sont là dans des chambrettes à Saint-Pierre de Rome. Donc, il fait construire Sainte-Marthe, qui va devenir aussi un lieu d'accueil pour les prêtres, pour les personnes qui viennent pour différentes rencontres au Vatican, tout cela. Mais nous sommes vraiment dans la cité du Vatican. Alors, nous sommes arrivés un petit peu à l'avance. Nous avons été bien reçus avec courtoisie, mais nos chambres n'étaient pas tout à fait prêtes. Alors, nous avons été dans un endroit, nous avons attendu, et nous avons pu voir à la télévision l'Angélus avec le pape Léon, et nous étions à deux pas, là. Mais comme nous n'avions pas réservé des places, parce qu'on n'avait pas le temps, on n'avait vraiment pas le temps, alors nous avons vu à la télévision, nous avons prié l'Angélus avec le pape qui se trouvait à quelques mètres de nous. Alors ça a été cela, et puis le repas du midi, le repos, on nous a désigné un cardinal qui avait 100 ans, alors qu'on voyait dans le réfectoire. Alors, lors du dernier consistoire, le pape François a fait cardinal un prêtre qui avait 98 ou 99 ans. Donc, c'est pas trop tard, on pourrait dire. Mais bon, alors ça fait partie des originalités qui existent dans nos églises et dans notre église.

0: Je vous propose maintenant un extrait d'une entrevue réalisée avec le père Philippe Capel-Dumont. La philosophie comme une danse.
1: Vous avez tant de mots clairs pour nous parler de la philosophie que l'on dirait une danse. Quand je vous lis, je sens l'artiste, je sens le danseur. Pouvez-vous nous y amener en passant par ces balbutiements contemporains ?
2: Il s'est passé quelque chose de radicalement neuf en philosophie moderne, c'est que pour la première fois dans l'histoire des idées, l'homme a voulu se penser seul. Seul, sans référence à une mémoire et sans référence à une transcendance. Alors, on le trouve dans pas mal de jalons. Mais n'oublions pas quand même que ceci mérite d'être nuancé, puisque les grands philosophes tels que Hegel, Schelling, Fichte, je pourrais en citer beaucoup d'autres, ont tous étudié la théologie. Et donc n'ont jamais évacué Dieu. Donc, moi, je fais partie d'une génération qui étudiait la philosophie dans l'université française où Dieu avait été congédié, éliminé, relégué. Je me souviens encore de conversations avec des collègues étudiants donc dans le quartier latin dans les années 70, se disant, écoutez, Dieu est terminé, la physique et la métaphysique est terminée, essayons de construire autre chose, etc. Donc, sorte d'humanisme sans Dieu. Et je suis très frappé de voir qu'ils ont tout perdu, car la question de Dieu est revenue depuis maintenant 20 ans, on peut le dire, dans l'espace culturel, de façon obsédante, parce que la question revient, on ne sait pas la traiter. Alors j'ai fait beaucoup de livres sur Dieu, j'ai eu un débat avec mon ami Constance Ville, j'ai écrit un livre qui s'appelle « Dieu et la raison »,« Dieu et la cité », j'ai écrit une anthologie spirituelle de lettres à Dieu, parce que on voit bien que la question de Dieu est présente dans le domaine géopolitique. On voit bien qu'on ne peut rien penser des relations internationales sans se référer à ce concept de Dieu et du divin. Et en même temps, on ne sait pas le faire. Je suis très frappé de voir que les hommes politiques, en France et ailleurs, ne savent pas du tout ce qu'il en est de la question du Dieu, des religions, du divin. C'est quand même terrible. Les hommes politiques, aujourd'hui, ont affaire à un matériel explosif qui s'appelle la religion, qui peut être source de violence, et ils ne savent pas ce que c'est. Et donc, on a décidé de congédier les spécialistes, les théologiens ou les philosophes de la religion, parce que on considère que ce sont des affaires privées. Sauf un jour, ça explose. Donc, prenez le mot public, au sens littéral du terme, ça explose, ça fait des bombes, ça explose. Voilà. Et donc, on ne sait plus gérer, si vous voulez. Donc, ça ne va pas. À force de dire que la religion est une affaire privée, eh bien, on n'a pas les outils nécessaires pour affronter la question dès qu'elle explose à la face du monde. Et c'est ce qui se passe en ce moment. Et je rejoins assez, d'ailleurs, l'interpellation qu'a faite l'archevêque de Paris, le canal 23, il y a quelques mois, devant les hommes politiques français, en disant « Il est urgent, messieurs, que vous formiez un petit peu à la religion, ce que c'est que la religion et la théologie. » Et en fait, ils ne connaissent pas. C'est quand même terrible lorsque vous êtes en responsabilité politique et que vous ne savez pas gérer un phénomène politique qui est la religion aussi. Je ne dis pas que la religion n'est qu'un phénomène politique, mais c'est aussi un phénomène de la politéia, au sens étymologique, un phénomène de la cité. Donc voilà ce que je peux dire, si vous voulez. Donc la philosophie aujourd'hui, que fait-elle ? Alors la philosophie française n'est pas la plus stérile. Elle s'exporte très bien, mais je suis très frappé de voir que la philosophie revient aujourd'hui, depuis maintenant, on va dire, les années 80. Elle revient dans le monde entier avec une très grande force. Pourquoi ? Parce qu'on s'est aperçu qu'elle était la seule discipline qui permettait de poser des questions dans la visée universelle. Les sciences ne le font pas. Les sciences travaillent, la zoologie, la sociologie, la psychologie, la cosmologie, tout ce que vous voulez, travaillent sur des objets déjà préconçus, prédélimités. Mais la philosophie pense dans l'universel des choses, dans les fondements des choses. Et c'est pourquoi, si vous permettez, sans que ce soit une provocation du tout, en rigueur de terme, il faut dire qu'il n'y a pas d'abord de philosophie française, de philosophie canadienne, de philosophie africaine ou de philosophie asiatique. Il y a d'abord la philosophie qui pense dans l'universel, le monde, puis ensuite elle le fait dans des conditions qui peuvent être celles de la France, du Québec, de l'Afrique, de l'Asie, etc., ou de l'Amérique du Sud. Bien sûr, ces conditions sont différentes. Mais donc la philosophie revient parce que c'est une discipline libérée qui s'affranchit, au fond, librement de toutes les contraintes, même des sciences et d'autres. Donc je suis très confiant, je pense que pour le dire d'un mot, puisque vous me questionnez sur la philosophie est pleine d'avenir, à condition qu'elle ne manque jamais ces deux exigences, l'une qui est dite par son étymologie, la recherche de la sagesse, l'amour de la sagesse, philia, philein, aimer, et en même temps aussi recherche de vérité. Et donc, ce qui me frappe beaucoup dans l'histoire de la philosophie, c'est que lorsqu'elle a quitté l'un de ces deux pôles, elle est morte. Donc, la philosophie naît, renaît, elle naît, N'EST, que dans la mesure où elle gère cette demande de vérité et cette demande de sagesse. Donc, d'un côté, au fond, certaines pratiques d'humanité, sagesse entre les hommes, avec toutes les traditions, et pas seulement celles du christianisme d'ailleurs, hein, il faut vivre ensemble avec toutes les traditions. Il n'y a pas que des chrétiens sur Terre, les chrétiens c'est 1,5 milliard à peu près, mais enfin il faut vivre dans la sagesse, une sagesse humaine. On trouve d'ailleurs dans la Bible, je le rappelle, tout un corpus qui appelle la sagesse. C'est pas par hasard. La sagesse est une exigence d'humanité. Puis en même temps, la vérité, qui est pas simplement théorique, et qui est dans le christianisme a ceci de particulier, c'est que c'est une personne. Je rappelle quand même que dans l'évangile de Jean, au chapitre 14, verset 6, Jésus dit « Je suis la vérité ». Je suis le chemin, la vérité et la vie. Donc quand il dit « Je suis la vérité », il ne dit pas simplement « Je vous apporte une vérité ». Et donc, il y a une manière chrétienne d'aborder la question philosophique de la vérité que les philosophes doivent entendre. Donc la vérité n'est pas simplement quelque chose d'abstrait. Dans le christianisme, c'est une personne. C'est-à-dire qu'un enfant qui est devant moi, c'est quelque chose de vrai. Donc la vérité s'incarne avec le christianisme. Elle prend chair, en quelque sorte. Alors que le philosophe qui serait délié de la philosophie, du christianisme, risquerait de faire de la vérité, peut-être pourrais-je en parler tout à l'heure, mais de une idole. Et donc, je voudrais simplement conclure en espérant ne pas avoir été trop long, cette question que vous me posez, si vous voulez, c'est que la vérité, dès lors qu'elle est connectée au Dieu qui s'incarne, paradoxalement, est une manière de mettre en relief l'idolâtrie. Voilà, l'idolâtrie, c'est celui justement qui fait de la vérité une idole, alors que dans le christianisme, c'est l'homme en marche, c'est l'humain. La vérité, c'est ce qui est vivant. Voilà, c'est ça, c'est le christianisme. La vérité, c'est ce qui vit. Et donc, il y a là, je crois, une interpellation proprement chrétienne, et si vous permettez d'un mot, cela me permet de dire que contrairement à ce qu'on pourrait penser, le christianisme est plein de ressources philosophiques pour penser le monde. N'allons pas nécessairement chercher toujours ailleurs. Il y a dans le christianisme, dans le texte évangélique et dans la grande tradition chrétienne, des ressorts pour penser philosophiquement le monde et l'humanité. Et pas seulement pour le penser spirituellement ou théologiquement, mais pour le penser dans son humanité. L'évangile est, si je puis dire, terriblement humain. Et donc, en puisant l'évangile, on ne quitte pas l'humain, on le trouve.
0: Nous sommes restés dans la danse.
2: Alors, je ne sais pas, toute hypothèse, oui. Je ne sais pas simplement, si vous permettez, parce que la philosophie souvent est aperçue comme étant quelque chose de hors monde, hors du quotidien. Combien de fois j'ai entendu « je préfère le vivre que le livre ». Ce sont des choses qu'il faut écarter très vite, parce que ça ne va pas. D'abord, les livres sont faits du vivre. Et la Bible est un ensemble de livres qui est fait du vivre. Donc, faut pas opposer le livre et le vivre. C'est un artifice purement rhétorique qu'il faut très vite reléguer. Alors, ce qui me frappe beaucoup, c'est qu'aujourd'hui, la philosophie, les philosophes qui ne sont pas nécessairement chrétiens, sont très demandeurs, au fond, d'une sagesse. Et en même temps, on voit bien aussi, ils approchent les questions fondamentales avec une méfiance à l'égard des traditions religieuses. Donc c'est une vraie question qu'il faut traiter, c'est en quoi les grandes traditions religieuses sont elles-mêmes dépositaires d'une sagesse, et d'une sagesse éthique. Ça, c'est une vraie question pour demain. Le christianisme est bien équipé pour répondre, puisque, comme j'aime à vous dire, il y a un corpus spécial qui s'appelle les Sapientiaux, le livre de la sagesse, Job, les psaumes, Coëlette, etc., qui sont des livres de sagesse humaine, universelle, donc. Et donc, je pense que les grandes traditions religieuses vont trouver un crédit dans la société si elles montrent qu'elles sont aussi des corpus de sagesse et des acteurs de sagesse. Je ne suis pas sûr que toutes les religion, de ce point de vue, soit en mesure de témoigner du même degré de sagesse. Je ne suis pas sûr du tout. Et c'est un critère d'appréciation des religions, je crois, pour demain, dans les sociétés, dans les cultures.

0: Père Philippe Capel Dumont, je tiens dans mes mains un livre, Dieu bien entendu, aux éditions Salvator, qui est paru en 2016. Et c'est vous qui êtes interviewé par Jean-François Petit. Alors, dans ce livre, Dieu bien entendu, dès les premières lignes, vous abordez le monde présent et ses spiritualités qui se veulent dégager de toute référence au christianisme. Pouvez-vous nous dire comment vous percevez ce phénomène ?
1: Alors, vous avez raison, c'est un vrai phénomène qui occupe la scène culturelle depuis maintenant une dizaine d'années, vraiment, avec quelques éléments de préhistoire, mais pour faire court, depuis le milieu des années 2000, un peu partout, en Europe et au-delà, s'impose l'idée qu'il faudrait congédier Dieu pour avoir une vie spirituelle. J'ai eu un débat, d'ailleurs, il y a tout juste un an avec Luc Ferry en Suisse, un débat public sur le thème « Peut-on avoir une spiritualité sans Dieu ?» Alors j'étais chargé de défendre le dossier « Spiritualité avec Dieu » et lui de le contester. Nous connaissons bien, nous nous tutoyons. Et simplement, nous sommes en désaccord philosophique qui n'annule pas la cordialité, la courtoisie, l'amitié d'ailleurs que nous éprouvons l'un envers l'autre. Mais nous sommes en désaccord philosophique profond. Pourquoi ? Parce que, vous savez, lorsque les Grecs vivaient dans la réflexion, pour penser le monde, et aussi chercher une sagesse. On n'a pas attendu le XXe siècle pour chercher une sagesse. Hein. Il ne congédiait jamais l'objet Dieu. Jamais. Parce que cela fait partie des objets à traiter. Alors, on y croit, on n'y croit pas. Mais on ne congédie pas a priori. Alors, je suis très frappé de voir que ceux qui revendiquent les spiritualités dites sans Dieu le font dans une intention qui est généralement anti-religieuse. Je dis bien anti-religieuse, pas seulement a-religieuse. Alors, il y a deux manières de se positionner devant ce phénomène, pour reprendre votre expression. Un, ne jamais oublier que les chrétiens, en vertu de la création du monde et de l'homme, reconnaissent l'autonomie de l'esprit humain face à Dieu. Donc, le chrétien, comme le juif d'ailleurs, est le premier à pouvoir dire « je peux exercer une vie spirituelle devant Dieu, de moi-même ». Mais cette vie spirituelle que j'exerce n'évacue pas Dieu, mais elle se met à distance de lui. Donc on peut dire que la vie spirituelle est une vie spirituelle autonome, et tout homme est capable de vie spirituelle, croyant ou pas. Cela dit, deuxièmement, ne soyons pas totalement naïfs. La plupart de ceux qui revendiquent des spiritualités sans Dieu ont en arrière-fond, dans leur paléocéphale ou dans leur intention plus ou moins avouée et plus ou moins dissimulée, d'introduire une alternative au christianisme, au catholicisme. Donc, quand j'entends parler de spiritualité, écoutez, ma mère était professeure dans l'enseignement laïque, hein, public, là aussi je connais assez bien, simplement la vie laïque, la vie culturelle doit beaucoup au christianisme. Vous comprenez, quand vous voyez ici, vous êtes à Paris, la République française, c'est liberté, égalité, fraternité. Ces trois lexèmes appartiennent au christianisme d'abord, n'est-ce pas ? Et la République a sécularisé, elle s'est appropriée des mots, des concepts, s'est appropriée des déterminations qui ont fait le christianisme et qui ont fait que, d'ailleurs, sans lui, sans cette mémoire, ses valeurs, ses vertus, plus exactement, ne seraient jamais apparues dans l'histoire. Donc le problème, c'est que nous sommes très, très vite amnésiques. Très vite amnésique, et la façon même d'ailleurs de penser l'autonomie de la vie spirituelle vient du christianisme et du judaïsme. On ne le trouve pas en islam, par exemple, sauf dans certains courants soufis. Hein ? Mais il y a des religions qui n'acceptent, et même d'ailleurs des systèmes politiques totalitaires, qui n'acceptent pas la vie de l'esprit de l'individu. Or, le christianisme en Occident et ailleurs, en Afrique et en Amérique du Sud aussi, hein, et pour partie aussi en Asie, promeut une disposition extraordinaire qui est celle de l'autonomie de la vie de l'esprit. Donc le christianisme est une religion de la résistance pour que l'esprit puisse de lui-même s'autonomiser et réagir devant Dieu qui l'appelle. Qu'on y croit ou pas d'ailleurs. Hein, mais alors, une fois que j'ai dit cela, je n'ai pas de leçon à recevoir quant à l'autonomie de la vie de l'esprit de quelqu'un qui dirait « je suis athée, je n'ai pas besoin de Dieu pour parler de la vie de l'esprit ». Mais j'ai aussi, moi en tant que chrétien, une vie de l'esprit totalement autonome. Totalement libre. Je ne suis pas sous la contrainte quand je parle. Alors, quand je vois certains écrire dans la presse « je n'ai pas besoin de Dieu pour ma vie spirituelle », sauf qu'ils ne pourraient même pas dire cette phrase si le christianisme n'était pas apparu dans l'histoire. C'est ça que je veux dire, si vous voulez. Donc, l'amnésie qui caractérise notre sol culturel se double au fond d'un congé donné au christianisme en même temps, si vous voulez. Donc je mets en garde, hein, en quelque sorte, devant la candeur, y compris au sein de certaines sphères chrétiennes, vis-à-vis de courants qui sont apparemment bienveillants, neutres, gentils, aimables, mais qui en réalité aboutissent à rayer de la carte le christianisme qui aurait rempli son rôle historique et dont nous n'aurions plus rien à faire du tout aujourd'hui. J'emploie souvent la métaphore de l'échafaudage, si vous voulez. Hein, c'est-à-dire que le christianisme est construit et sollicité à partir de cette métaphore pour dire à quoi sert un échafaudage. Un échafaudage sert à construire la maison. Et une fois que la maison est construite, on supprime l'échafaudage. Donc le christianisme aurait pour cela participé à l'élaboration de la civilisation occidentale, de la maison des valeurs humanistes, et maintenant il faudrait le retirer. Donc on est en train de créer une génération amnésique, hein, et on le fait dans des dispositions qui ne sont absolument pas à la hauteur de ce qu'est le christianisme. Donc vous évoquiez le livre que j'ai donné sous forme d'interview, dont le sous-titre est « Le génie intellectuel du christianisme ». C'est-à-dire que le christianisme, aujourd'hui, doit être pensé, repensé, autrement, hein, que comme un échafaudage, d'une culture qui serait parvenue, elle, enfin, à gérer ses propres valeurs et en oubliant les vertus chrétiennes. Vous avez employé souvent le mot valeur. Bon, je veux bien, sauf que les valeurs sont là en vertu de vertu. Et le mot vertu est dynamique, hein. Je rappelle que le mot vertu, qui est le même mot que viril, viris, c'est le mot force, dynamisme, c'est le même mot que dynamisme. Et donc, la vertu dit un dynamisme qui fait l'histoire. Et les valeurs sont comme un petit peu les fleurs, si vous voulez, qu'on produise ces vertus. Hein. Et si vous supprimez les vertus, un jour les valeurs disparaîtront. Et donc la réinstallation de la pertinence du christianisme dans la culture, c'est de permettre la pérennité des valeurs elles-mêmes. Et ces valeurs disparaîtront, y compris démocratiques, y compris les valeurs de tolérance et tout ce qu'on voudra, y compris de spiritualité devant Dieu, elles disparaîtront si les vertus chrétiennes disparaissent. Ceci me paraît, si vous voulez, pour le coup, hein, si vous permettez, c'est une des choses les plus importantes que je crois nous ayons à dire sur le rapport entre philosophie et théologie. Là, il faut vraiment reprendre cela en long et en large, et en travers, pour bien comprendre la situation dans laquelle nous sommes et peut-être sur laquelle nous allons revenir tout à l'heure.

on se laisse pour mieux se retrouver pour une autre émission. Donne-moi à boire. Je remercie Yannick Caron pour le montage technique.

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Bonjour à tous. Je romps le silence. Plusieurs d'entre vous m'ont demandé, me demandent d'avoir un petit entretien ou de se confesser. Je suis vraiment navré de ne pas pouvoir répondre oui. Je le voudrais vraiment. Ce serait pour moi un enrichissement de voir les grâces de Dieu. Mais le nombre et le temps ne me le permet pas. Et aussi ma voix ne me le permet pas, donc je vous demande pardon. Mais heureusement, il y a parmi nous des prêtres, beaucoup de prêtres qui peuvent vous rendre ces services d'un entretien personnel ou même d'une confession. Mais s'il y a quelques cas particuliers, comme il y en a eu, on peut faire des exceptions. Chantons la troisième strophe du Veni Creator. Donne-nous les sept dons de ton amour.

Tua chi è chi è multiforme dans tes dons, toi qui es le doigt de la droite de Dieu, la solenne promesse du Père, tu mets la parole sur nos lèvres. Et tâchons de poursuivre cette vision de l'action de l'Esprit-Saint dans l'histoire du salut dans l'Église en voyant la place de cette strophe. Pour comprendre qu'est-ce qu'il y a de nouveau dans cette strophe, il faut savoir que dans la Bible, on voit toujours une double action du Saint-Esprit. Il y a une action qu'on appelle sanctifiante, transformante du Saint-Esprit, qui consiste dans le fait que le Saint-Esprit vient sur une personne et demeure en elle en la changeant du dedans, en lui donnant un cœur nouveau, en la rendant agréable à Dieu. Et puis il y a une action qu'on appelle charismatique, qui consiste dans le fait que le Saint-Esprit donne des dons particuliers à des gens particulières et en des situations aussi extraordinaires, mais pas pour leur sanctification personnelle, sinon pour le guide de la communauté, pour l'édification de la communauté. Et alors on voit des dons de force donnés à Samson, des dons de prophétie pour guider le peuple, des dons de gouvernement pour les rois, et même des dons artistiques pour embellir les temples de Jérusalem. Dans le Nouveau Testament, cette double action du Saint-Esprit devient très claire. Il suffit de lire d'abord le chapitre 12 de la première lettre aux Corinthiens, où saint Paul mentionne tout un nombre de charismes, et puis passer au chapitre 13, où on parle d'un don unique pour tous, la charité, qui est un synonyme de la grâce sanctifiante. Donc, c'est clair donc que le Saint-Esprit œuvre de ces deux manières. Alors, la strophe, la deuxième strophe, nous avons chanté hier, on parle précisément de l'action transformante, sanctifiante de l'Esprit. L'Esprit qui est paraclet, don de Dieu, ici, vous voyez, c'est le singulier, don. Un don commun pour tous. Puis l'Esprit qui est eau vive, qui donne la vie, l'Esprit qui est feu, qui purifie, qui enflamme de l'amour, l'esprit qui est charité et qui est onction spirituelle. Toutes ces caractéristiques, ces actions du Saint-Esprit sont des actions sanctificatrices, transformantes, qui œuvrent dans chacun de nous. Dans la troisième strophe, on parle de l'action charismatique. Tout ici et point vers cette action du Saint-Esprit qui consiste à donner différents dons, sept dons ici on mentionne. Le doigt de la droite de Dieu, c'est le symbole dans la Bible du pouvoir de Dieu de faire des miracles, des prodiges. Et Jésus chassait les démons par le doigt de Dieu. Et puis la dernière ligne nous parle d'une catégorie de charismes particulières qui sont attachés au langage, donc les charismes qui s'exercent à travers le langage, la prière, l'enseignement, la louange, la prophétie, etc. Et donc nous sommes amenés ici un peu à mentionner au moins cette action charismatique. Elle avait été un peu négligée après la première communauté chrétienne dans laquelle le charisme était à côté de la hiérarchie des apôtres, la deuxième force qui soutenait la communauté. Pour des raisons historiques que je n'ai pas le temps ici d'expliquer, les charismatiques, le don de prophétie entrèrent dans une crise et ce fut la hiérarchie qui prit l'autorité en main pour lutter contre les hérésies, etc. Et bien parce qu'il y avait parmi les charismatiques des désordres, des abus. Il y eut même une hérésie en Asie mineure, le montanisme qui exagérait avec les visions, l'extase, etc. Et les charismes
ont toujours été présents dans la vie de l'Église. L'Esprit n'a jamais cessé de répandre ses dons. Seulement que ces dons étaient toujours plus réservés à une catégorie des chrétiens, les saints. Alors on s'attendait que dans la vie des saints, on trouvait des miracles, des visions, des guérisons même. Ça c'est normal, il y a des saints qui ont fait des guérisons, des prophéties, des miracles. C'est-à-dire que les charismes de l'ecclésiologie, c'est-à-dire du cœur de l'Église, de la constitution intrinsèque de l'Église, étaient passés à la hagiographie. Alors, la hagiographie, pour ceux qui ne le savent pas, c'est la science qui étudie la vie des saints. Alors, dans les séminaires, on enseigne aussi la hagiographie. En grec, saint se dit agios. Et pour ça, la nouveauté du Vatican II a été que les charismes ont été ramenés de nouveau au cœur de l'Église. Et on parle des charismes dans la constitution de l'Église Lumen Gentium, chapitre 12, où on dit le Saint-Esprit, pas seulement avec les sacrements et les ministères ordonnés, sanctifie le peuple de Dieu, mais aussi en répandant toute classe de charismes pour l'édification de l'Église. Et comme ces charismes sont si beaux, si nécessaires pour l'épanouissement de l'Église, il faut les accepter, les recevoir avec joie et consolation. On sait que ce fut le cardinal Sunens, le patron du renouveau charismatique, qui poussa le concile vers cette direction de réintroduire la dimension charismatique au cœur de l'Église. Et le Seigneur a répondu, parce que ça n'a pas resté un texte dans les documents du concile. Quelques années après, il y a eu cette éclosion des charismes, pas seulement les renouveaux charismatiques, mais aussi d'autres charismes, d'autres mouvements qui sont l'effet de cette nouvelle Pentecôte. C'est la nouvelle Pentecôte que Jean 23 avait demandé pour l'Église. Et bien, oui, cette dimension charismatique, les charismes, ne sont pas donnés principalement pour la sanctification personnelle, mais il faut savoir qu'il ne se conserve pas longtemps sans la sainteté personnelle. Et donc le problème est comment exercer les charismes.

tout va se faire des flammes, de se disperser. Pour moi, ça, c'est une très belle image de l'humilité. L'humilité, c'est l'isolant qui permet à l'énergie à haute tension de Dieu, qui est l'Esprit Saint, de passer à travers nous sans provoquer de court-circuits d'orgueil, de flammes d'orgueil, de protagonisme, etc. Donc, l'humilité. L'obéissance, l'humilité, je n'ai pas le temps, mais... Et nous devons recevoir ces charismes avec humilité et joie, parce que on le voit, l'immense contribution que les charismes peuvent apporter à l'Église. Pourquoi aujourd'hui, vous, les laïcs, vous avez obtenu une position différente dans l'Église? C'est parce, à cause de la découverte des charismes. Il y avait des mouvements laïcs aussi avant les conciles, l'Action catholique par exemple, qui faisait un bien énorme. Mais là, on considérait les laïcs comme des collaborateurs qui contribuaient à l'expansion du royaume par leurs finances, leurs capacités professionnelles. Maintenant, nous savons que les laïcs sont appelés à contribuer à la diffusion du royaume, pas seulement par leurs finances, mais parce qu'ils ont des charismes de toute espèce, des plus simples jusqu'au plus éclatants. Et donc, on voit la merveilleuse manière de l'Esprit Saint de travailler au service de Jésus. Et il souffle d'un haut vers le bas à travers le pape, les évêques, les prêtres, les sacrements. Et il souffle du bas vers le haut à partir des cellules de chaque baptisé. Donc les sacrements sont le don donné à tous pour l'édification de chacun. Les charismes et les dons donnés à chacun pour la sanctification du tout. Alors, encore une fois, louons le Seigneur pour cette merveille de l'action du Saint-Esprit. Et nous revenons maintenant à, reprenons notre idée, notre voyage, notre itinéraire. Est-ce que ça vous paraît difficile, ce qu'on est en train de dire à partir de la lettre aux Romains? C'est plus difficile de les faire, peut-être, de les mettre en pratique, mais pas de les comprendre. Alors, après le chapitre 6 qui parle de la libération du péché, c'est-à-dire d'enlever le vinaigre pour préparer les vases à recevoir le miel, donc, après le chapitre 6, il y a un autre chapitre qui parle de la libération de la loi, l'esclavage à la loi, qui serait plutôt la libération du légalisme, qui fait partie encore de cette action d'enlever, de libérer, de faire espace. Et nous arrivons ainsi au chapitre 8. Le chapitre 8 de la lettre aux Romains, c'est l'épopée du Saint-Esprit. C'est le texte le plus étendu, le plus complet sur le Saint-Esprit que nous avons dans le Nouveau Testament. Presque toutes les actions du Saint-Esprit sont mentionnées ici. L'Esprit qui est à notre côté pour lutter contre la chair, l'Esprit qui nous donne le témoignage que nous sommes fils de Dieu, l'Esprit qui travaille dans la création matérielle aussi, en la poussant vers la libération, vers cette communion avec les saints, les élus. Et puis, il y a cet hymne à l'amour triomphant de Dieu dans le final. Le commencement du chapitre est très solennel. Il n'y a donc plus de condamnation pour ceux qui sont dans le Christ Jésus. Parce que la loi de l'Esprit, qui donne la vie dans le Christ Jésus, t'a libéré de la loi du péché et de la mort. Et comme c'est un message très beau, je vous demande de le répéter chaque phrase après moi pour le faire retentir ici comme une profession de foi. Alors, il n'y a plus aucune condamnation pour ceux qui sont dans le Christ Jésus.

0: Car la loi de l'esprit qui donne la vie dans le Christ Jésus t'a libéré de la loi du péché et de la mort. Peut-être nous n'avons plus la capacité de tressaillir en écoutant ces paroles. Nous nous sommes habitués. Mais imaginez les gens qui lisaient ce texte la première fois. C'était les païens qui vivaient sous l'impression de la colère de Dieu, d'être condamnés, d'être l'objet d'une condamnation. Les gens se sentaient comme menacés par la divinité, condamnés. Ce sentiment revient. Chaque fois que le paganisme renaît dans la société, on voit ce sens de peur, de condamnation. L'humanité autour de nous est psychologiquement malade. Parce qu'il a des complexes, d'insuffisance, une image, c'est l'existentialisme athée, désespéré, qui s'exprime par exemple par cette peinture du hurlement. Vous avez entendu qu'il y a quelques mois, on a vendu à New York une petite peinture pour 119 millions de dollars. Apparemment, cette peinture n'a rien d'exceptionnel. C'est pas ce que nous dirions un chef-d'œuvre. Pourquoi cette peinture est tellement appréciée et convoitée? Bien, je vous la décris si vous ne l'avez pas présente. Son titre est « Le hurlement ». On voit un homme qui traverse un pont en courant sur un arrière-fond rougeâtre et qui donne déjà l'impression de l'angoisse. Cet homme se tient la main entre ses mains, sont les yeux ouverts, la bouche qui lance un cri, mais on voit que c'est un cri dans le vide. Il n'y a pas de son, de parole dedans, c'est du son, hurlement. Et il est très si populaire parce qu'il est le manifeste de l'athéisme désespéré, angoissé de l'homme moderne, le hurlement. Ayant oublié le cri, le kérigme, c'est-à-dire le cri qui véhicule la nouvelle qui sauve, que le Christ est mort pour nous, il n'y a plus de condamnation, pas de condamnation, on se retrouve avec le hurlement, qui est le cri vide. Imaginez un homme qui a été condamné à mort, il y en a des hommes, aux États-Unis et ailleurs, qui donc vivent dans cette, en tremblant tout le temps, parce que à chaque moment, ils peuvent venir pour exécuter. Et un jour, il entend une voix qui est des pas qui s'approchent, une voix qui crie, tu as été acquitté, tu as reçu la grâce, il n'y a plus de condamnation. Vous imaginez ce que se passe dans le cœur de cet homme. Il renaît, c'est une nouvelle naissance. Eh bien, une impression pareille devait susciter ces mots de Saint Paul au point de vue spirituel. Il n'y a plus de condamnation. Parce que la loi de l'esprit qui donne la vie dans le Christ Jésus t'a libéré. Et il faudrait, nous les catholiques, ne pas nous arrêter tout le temps à des dévotions, à des petites dévotions. Avec ça, nous ne changerons pas le monde. Il faut reprendre l'épée de l'esprit. Et l'épée de l'esprit, c'est ça. Ce sont les grands messages de l'évangile qui sont plus fortes. Parce qu'ils ont un allié. Nous avons un allié. Et l'allié est celui que nous considérons notre ennemi. Le monde sécularisé a un vide, un désir, un appel. Il y a un appel autour de nous qui se manifeste parfois par critique, par hostilité, mais c'est un appel. Pardonner, n'est-ce pas? Quelquefois de lever la voix. C'est pas contre vous. Je crie encore plus fort lorsque je parle à la maison pontificale et au clergé. Soyez assurés. Au moins autant fort que ici. De toutes ces actions du Saint-Esprit, nous allons en souligner une dont Saint Paul parle au verset 26 et 27 du chapitre 8. L'action du Saint-Esprit dans la prière. Le Saint-Esprit, notre allié dans la prière. Pareillement, l'Esprit vient au secours de notre faiblesse, car nous ne savons que demander pour prier comme il faut. Mais l'Esprit lui-même intercède pour nous en des gémissements ineffables. Et celui qui sonde le cœur sait quel est le désir de l'Esprit et que son intercession pour les saints correspond aux vues de Dieu. L'Esprit donc vient en aide à notre faiblesse dans la prière. Une fois, en lisant ces paroles, je me suis dit, si on pouvait découvrir qu'est-ce que le Saint-Esprit dit dans ses gémissements inexprimés, nous aurions découvert le secret ultime de la prière, parce qu'on ne peut pas imaginer une prière plus parfaite que celle réalisée par l'Esprit-Saint. Et la réponse m'est venue, soudain, que ça c'est possible, c'est très très facile. Parce que le Saint-Esprit qui prie de cette manière inexprimée en nous, dans le cœur de chaque baptisé, est l'Esprit qui priait en Jésus. Alors, il faut lire l'Évangile, voir comment priait Jésus, pour savoir comment l'Esprit prie en nous. Et rapidement, au moins, allons un peu à l'école de la prière de Jésus. Je pense qu'il y a dans l'Évangile un « je suis caché », caché entre les lignes de l'Évangile. Et c'est le « je suis qui prie ». Je dis « caché entre les lignes de l'Évangile » parce que souvent c'est une moins qu'une ligne qui ouvre la vue sur une entière nuit de prière de Jésus. Les grands événements de la vie de Jésus sont le fruit de sa prière. Et c'est Saint Luc qui nous le dit plus ouvertement. Par exemple, le baptême de Jésus. Le baptême de Jésus fut la réponse à sa prière. Or, il advint, une fois que tout le peuple eut été baptisé, et au moment où Jésus, baptisé lui aussi, se trouvait en prière, que le ciel s'ouvrit et l'Esprit Saint descendit sur lui sous une forme de corporelle. Ce fut la prière de Jésus qui déchira les cieux. Encore, la transfiguration fut le produit de la prière de Jésus. C'est Luc encore qui le dit, ils montèrent à la montagne pendant que Jésus priait, ses vêtements devinrent blancs et on entendit la voix du Père. Et puis, tout au long de l'Évangile, on a des aperçus sur Jésus que pendant la nuit ou sur la rive de la mer, il prie tout le temps. On disait ce matin, dans les moments de prière, qu'il faut demander à l'Esprit Saint de nous apprendre la louange. Bien, voilà, c'est l'Évangile qui nous dit comment ça se trouve dans la vie de Jésus. Bien, nous allons le trouver. C'est un texte très beau. Alors, c'est le texte où on dit qu'à ce moment-là, je suis tressailli dans son intérieur, poussé par l'Esprit Saint, sous la motion de l'Esprit Saint, et il dit, je te bénis, Père du ciel et de la terre. Vous voyez que c'est l'Esprit Saint qui crée dans l'humanité du Christ ces mouvements de louange qui se traduit dans une prière de bénédiction, beraka, et dans la langue hébraïque, la beraka, la bénédiction, contient toute espèce de louange. Remerciement, enthousiasme, adoration. C'était la prière privilégié de Jésus. Il bénit le Père tout le temps. Au moment de rompre le pain, il bénit le Père. Donc, regardez la prière de Jésus qui prie. Je vous invite pour un instant à fermer les yeux et tâcher de reconstruire l'image de ce Jésus qui, dans la montagne, pendant la nuit, à genoux ou assis, prie le Père. Jésus qui, sur les rivages du lac, le matin, avant le lever du soleil, prie. Qu'est-ce qui se passait entre le ciel et la terre à ce moment-là? L'attraction infinie qu'il y avait dans la Trinité entre le Père et le Fils, maintenant passe à travers le ciel et la terre sur ces points où les fils de Dieu prient. Je suis fasciné par cette image de Jésus qui prie. Souvent, lorsque je me sens aride mentalement, dans mon esprit, je me mets à côté de ce Jésus. Je le regarde. Je me nuis à lui. Le Christ a pratiqué la prière personnelle, on le voit tous les temps, je viens de le dire. Mais le Christ a aussi prié avec la prière liturgique. Le savez-vous que le Christ a prié les bréviaires, la liturgie des heures? Non? Vous ne le saviez pas? Bien, je vous l'explique. Oui, il n'avait pas les livres, la liturgie des heures, le Christ ne l'avait pas. Mais notre liturgie des heures descend de la prière juive 3 fois par jour, le matin au lever du soleil, dans l'après-midi pendant le sacrifice au temple, et le soir au coucher du soleil. Notre prière, la liturgie des heures, descend de celle-là. Et le Christ s'est uni, certainement, à ces temps de prière, parce que s'il ne l'avait pas fait, ses ennemis l'auraient immédiatement accusé de violer le plus grand précepte de la loi. Dans chacun de ces 3 moments, chaque Israélite se tournait vers le temple de Jérusalem et priait Shema Israël, etc. Donc, le Christ, sans aucun doute, aussi priait là, avec la prière liturgique. Mais ce qui nous intéresse le plus, c'est la qualité plus que la quantité de la prière dans la vie de Jésus. Et la qualité de la prière de Jésus qui est unique au monde, comme tout est unique en Jésus. C'est une prière filiale, c'est un cri filial. Toutes les prières de Jésus dans l'Évangile commencent par ce cri « Abba, Père ». Abba, c'est un esprit de filial, mais d'une intimité, d'une familiarité qu'on ne peut pas en concevoir une plus profonde, plus grande. Et la prière de Jésus était une prière dans l'esprit. C'est pour ça que j'ai insisté sur ces textes de Luc. À ce moment-là, sous la motion du Saint-Esprit, Jésus se mit à crier « Je te bénis, Père. » Et on le dit une fois, mais ça, c'est la règle. C'était l'Esprit Saint qui créait dans l'humanité du Christ ces mouvements, cet élan vers le Père.
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0: Bonjour, Monsieur Thomas de Coninck.
1: Bonjour.
0: Toujours sur le thème de l'expérience interne et plus spécifiquement l'expérience de l'amour. Et lors de notre dernière capsule, vous avez présenté, là, selon une citation de Hegel, l'amour comme étant la plus grande contradiction apparente. Est-ce que vous pourriez développer davantage à ce sujet-là?
1: C'est la fusion, en fait. La fusion des êtres qui s'aiment vraiment, fusion des âmes, comme on dit, dont on a parlé déjà dans d'autres entretiens en faisant référence à la formule d'Aristote, là, selon laquelle l'ami est un autre soi, allos autos ou heteros autos. Comment est-ce que je puis être un autre que moi-même et être l'autre? Et comment est-ce que l'autre peut être moi, si je le dis en termes aristotéliciens? Et je pense que c'est quelque chose comme ça que Hegel veut dire, contradiction, parce que ça va dans les deux sens, comme on dit, là. Au départ, c'est la vérité fondamentale, que par le vécu, parce que par la pensée, on peut dire ce que je viens de dire, par exemple, en citant des philosophes, mais on ne peut pas se représenter cette espèce d'identité, nouvelle identité qui est trouvée en étant celle de mon ami et moi-même. C'est très difficile même à concevoir, parce que je ne peux pas être moi-même et l'autre, semble-t-il, en même temps. Je ne peux pas être et ne pas être. Comment est-ce que je puis être à la fois l'autre et moi-même? Ben oui, dans l'amitié, on le voit, dans une amitié profonde, dans le vécu, et dans le vécu amoureux, peut-être, sans doute, surtout, proprement amoureux. C'est là que ça se vérifie. Se vérifie aussi cette remarque de Saint-Augustin selon laquelle celle ou celui qui n'a pas aimé ne peut rien comprendre à l'amour. Votre formule que nous étudions en ce moment de l'expérience de l'amour est tout à fait appropriée, c'est-à-dire que c'est dans l'expérience de l'amour, c'est à partir de l'expérience de l'amour, si on l'a, dans la mesure où on l'a, qu'on peut comprendre ça. Je crois que c'est ça. C'est par le vécu, justement. Et plus l'amour est profond, plus on peut voir qu'il y a cette espèce d'identité dans l'altérité, enfin, l'un et le même.
0: En même temps...
1: Même et l'autre, je veux dire. Oui.
0: En même temps, il a fallu... En tout cas, il a été décidé que nous demeurions autres, malgré
1: ben
0: tout.
1: Oui. Ben oui.
0: Parce que, si on veut, ben, une des composantes de l'amour... Évidemment, l'amour aime le bien en autrui. Mais il y a une composante de l'amour qui est le manque. Il faut demeurer autre, on pourrait dire, puisqu'il faut manquer de l'autre.
1: Oui.
0: Et donc, pour aimer, il a été décidé qu'on soit autre. Quelque chose comme ça, là.
1: Ouais.
0: Donc, c'est là qu'on voit que la formule, le même et l'autre, cette contradiction, il semble que ce soit le même et l'autre, là, à laquelle réfère Hegel, là, au fond.
1: Ouais. Ouais. Et en même temps, me revient en vous écoutant, mais c'est une sorte d'écho, là, mais qui dit autrement les choses, mais de manière très belle et très profonde, c'est le mythe de la naissance de l'amour dans le banquet de Platon, Diotima. L'amour est toujours pauvre. L'amour mendie, l'amour dépend de l'autre. Je dépends de son regard, etc. Et comme il dit, je n'ai pas le texte ici avec moi, mais nous sommes des va-nu-pieds, nous sommes suspendu aux lèvres de l'être que nous aimons. Hein. Je suis dépendant toujours de l'autre, qui est toujours libre et qui pourrait toujours, me semble-t-il, pourrait toujours ne pas nous accorder cet amour, ne plus nous l'accorder. Quoique, ce qui contredit ça, C'est ce vers de Shakespeare que je vous ai déjà cité plus d'une fois. Love is not love which alteration finds. L'amour n'est pas de l'amour qui change lorsqu'il rencontre des changements. It is a never fixed mark, continue-t-il à dire. En d'autres termes, quand on aime vraiment quelqu'un, c'est immuable.
0: Mais ça, c'est l'amour divin.
1: Ben, c'est l'amour humain, mais qui, vous avez raison, qui s'approche beaucoup de l'amour divin. C'est ça. Il faut toujours avoir à l'esprit cette phrase que Dieu est amour.

0: Dernièrement, on a parlé là, d'amour véritable, mais pour comprendre davantage l'amour et plus spécifiquement peut-être l'amour de soi, est-ce qu'on pourrait pas passer par le contraire, la haine de soi?
1: Oui, parce que c'est toujours très éclairant, les contraires, hein, pour comprendre une réalité, quelle qu'elle soit, pour apprécier le bien, par exemple, le mal, hein, dont nous sommes abondamment servis. À notre époque, mais à toutes les époques, il y en a eu beaucoup, oui, c'est sûr. Quand le bien manque, et, c'est le mal qui prend la place. Hein, tout ça, c'est aussi simple que ça. Hein. La haine de soi, c'est ce qui explique le criminel ou le paranoïaque. Pour prendre des exemples qui sont écrits en grosses lettres, comme disait Platon, si on pense à des figures comme celle d'Hitler ou de Staline ou de Mao Tse-tung, ils sont des monstres, évidemment, qui ont fait exécuter des millions d'êtres humains. Comme le dit Solzhenitsyn, le regard clair, il faisait ça pour le bien. Pour pouvoir faire ça, il faut... Pour être malade à ce point-là, pervers à ce point-là, c'est ça, c'est le pervers, la perversité. C'est défini par la haine de soi, une forme de haine de soi, reportée sur les autres, au fond. Hein, l'expérience de l'humain qu'on a soi-même, le pervers qu'il a lui-même ou elle-même, il va le projeter sur les autres, comme pour une sorte de vengeance, c'est sûr que c'est... C'est tout à fait pathologique, là. C'est maladif. Parce qu'ils auront été battus par leur père, parce qu'ils auront été maltraités, etc., à cause de la société dans laquelle ils ont grandi, où on valorise le mal, où on valorise le nihilisme, la violence, etc.
0: Mais les parents négligents.
1: Parents négligents, dont on a parlé dans notre entretien. Tout ça, c'est au fond, c'est au niveau de l'éducation, hein, que ça se joue en gros. D'abord la famille, et l'affectivité, et le manque d'affectivité, le manque d'amour dès leur enfance, qui va faire que, et justement, le manque de connaissances, même de vécu par rapport à ce dont on a parlé dans un autre entretien, sur toutes les beautés. Qu'il aurait dû pouvoir, cet enfant, connaître, hein, pour donner l'amour du beau et du bien, etc. Alors ce soi du pervers, la psychologie des profondeurs nous a apporté beaucoup d'enseignements dans les derniers siècles, en fait, dont on peut ici s'inspirer aussi, pour essayer de mieux comprendre ce qui se passe. Mais c'est ça, il y a un soi ici. Alors, quel est le soi que je déteste ou quel est le soi que j'aime, dans le cas de l'amour de soi? Aime ton prochain comme toi-même. La mesure, c'est l'amour que tu as pour toi-même. C'est dit dans le précepte chrétien. Mais c'était dit aussi, par exemple, par Aristote, en disant que l'origine de l'amitié, c'est l'amour de soi. Qui n'a rien à voir avec l'égoïsme, c'est le contraire de l'égoïsme. L'égoïsme, c'est la rapacité qui accumule des choses matérielles ou autres pour soi, mais c'est pas du tout, ça n'a rien à voir avec le soi profond qui est celui qu'on doit construire par les vertus de justice, de courage, etc.
0: Mais on voit que c'est pas de l'égoïsme, parce que le principe, fameux principe chrétien, justement, le bien est diffusif de soi, ben, qui était déjà présent dans l'Antiquité aussi. Fait que si le soi est un vrai bien, on veut partager le soi, je veux dire, en donnant son appui à autrui, de mille façons. Là.
1: Exactement. Le bien se donne, non? Il est diffusif de soi, vous avez absolument raison. Cette magnifique formule qui me revient quand vous citez ça, dans la Juliette de Roméo et Juliette de Shakespeare, quand elle dit « The more I give, the more I have. » plus je te donne, à toi, Roméo, plus je te donne, plus je donne, plus je possède. Ah, ça, c'est bien matériel. Si je vous donne $50, j'ai $50 de moins. Enfin, je ne peux pas dire que je possède plus. Donc, il s'agit. Non, c'est un exemple banal comme ça pour faire ressortir. Ça, c'est le véritable amour. Il est diffusif de soi. Il est surabondant. Il se donne. Hein. Bien, je veux dire, le véritable bien, mais c'est aussi le bien qui est aimé dans le véritable.
0: C'est ça. Amour. C'est qu'il n'y a pas cette économie-là dans la mesure où j'aime autrui, je ne perds pas de l'amour de moi-même quand j'aime autrui.
1: Ben non.
0: Bien, peut-être ça. Même bien au contraire.
1: Bien au contraire. Oui. Plus je te donne, plus je possède.

0: Toujours sur la thématique de l'expérience de l'amour. Puis, à ce sujet-là, j'aimerais savoir là, si on pourrait parler de l'amour comme une source de connaissance.
1: Oui, il y a différentes choses à dire. Là, mais, la première qui me vient comme ça, c'est le côté ineffable. Quand on pense à des amoureux, Roméo et Juliette, quand Juliette dit à Roméo, Roméo, Roméo, wherefore art thou Roméo, hein, Roméo, Roméo, pourquoi es-tu Roméo? C'est comme dire, finalement, on ne peut répondre à la question de l'amour ou de l'amitié que par un renvoi au singulier, aux personnes singulières concernées. Ainsi, le mot que j'ai déjà cité dans d'autres entretiens, qu'on cite de façon générale d'ailleurs, quand on parle d'amitié, c'est le mot de Montaigne à la mort de la Boétie, son grand ami, on lui demande pourquoi, quand il expliquait cet attachement, cette perte terrible pour lui, Montaigne, et qui répondait « parce que c'était lui et parce que c'était moi ». Ça rejoint des choses que nous avons dites dans d'autres entretiens. Mais on est finalement ramené justement à l'ineffable des personnes singulières qui sont là. C'est pas à partir d'une définition, c'est pas à partir de je ne sais quelle théorie, explication générale ou une explication d'ordre général qu'on peut répondre à ça. Quand on est rendu au singulier, le singulier est ineffable. Le singulier, les philosophes l'ont déclaré depuis l'aube des temps, le singulier ne se définit pas. Hein. Toute définition se donne l'universel. Vous définissez l'être humain, mais vous ne pouvez pas définir au sens d'une définition classique un singulier comme Socrate ou qui que ce soit. On peut le décrire, bien sûr, et tout le reste, mais écrire sa biographie. Mais on ne peut pas prétendre démontrer, pouvoir pénétrer jusqu'au fond d'une personne. Toute personne humaine est ineffable. Et c'est pourquoi les sages ont pu dire, comme Pascal, le cœur a ses raisons, que la raison ne connaît pas. C'est-à-dire, de cœur à cœur, comme dit l'Écriture, il y a des réalités qui se découvrent, qui peuvent être perçues, éclairées par l'amour. L'amour comme lumière. Hein. Je pense qu'on peut dire ça. Plus on aime une personne, mieux on la comprend. C'est une source de connaissance. Et ça s'applique, entre autres, de façon exemplaire aux mystiques, aux grands mystiques, par rapport à la connaissance de Dieu. Dieu est inconnaissable, inconcevable, comme le dit Saint Jean Chrysostome dans une œuvre célèbre, l'incompréhensibilité de Dieu. La raison ne peut pas comprendre Dieu. Mais l'amour peut aller au-delà de la simple pensée, elle peut pénétrer de plus en plus dans le mystère.

0: toujours sur la thématique de l'expérience de l'amour, en lien avec l'expérience interne et les autres sujets là, adjacents qu'on avait, qui y sont liés, là, qu'on avait abordés préalablement. Puis, ce qu'on a discuté là au sujet de l'expérience de l'amour déjà, c'est que en tant que l'amour du beau et du bien brise l'indifférence et mène au questionnement philosophique véritable, peut-on dire, ça serait possible de penser justement là que l'amour, ça constitue l'éveil authentique, si on veut.
1: Oui. Déjà, Héraclite disait que la plupart des humains sont endormis en plein jour, etc. Leur dire, en somme, ils ne s'interrogent pas, ils ne se posent pas toutes ces questions-là. Ils devraient se les poser. Et ça traverse toute la littérature grecque, ça, c'est cette opposition entre le sommeil et l'éveil, au sens, non pas simplement premier du terme, mais aussi au sens, et surtout au sens de l'éveil aux questions, à ce qui donne sens à la vie. Dans son protreptique, son exhortation à la philosophie, dont nous n'avons malheureusement que des fragments, mais qui sont, ce serait le cas de le dire, qui sont éblouissants, il définit la philosophie comme l'éveil par excellence. Ce protreptique a été traduit par Cicéron, retransmis par Cicéron dans une œuvre qui s'appelle L'Hortensius, et dont saint Augustin dit que sa lecture de l'Hortensius a joué un rôle considérable dans sa propre conversion, la conversion de saint Augustin. Malheureusement, dans les deux cas, on n'a que des fragments de l'Hortensius de Cicéron. Si on pouvait le trouver, ce serait merveilleux. Si on pouvait retrouver des fragments, d'autres fragments de Protépique, ce serait également merveilleux. Toute cette thèse de l'éveil, de la philosophie comme éveil, et l'éveil au sens du questionnement, et le fait que, selon la thèse soutenue par Aristote, en tout cas dans le Protéoptique, l'être parvient à sa perfection lorsqu'il est éveillé, au sens dit, c'est-à-dire lorsqu'il s'interroge, lorsqu'il cherche à comprendre, lorsqu'il cherche la vérité. C'est ça l'éveil là, qui est la philosophie, qui donne sens à l'existence humaine. Alors la paresse dont parlait Nietzsche, qui était la chose la plus répandue dans l'humanité, c'est justement le contraire de cet éveil là. C'est le contraire de Socrate, est la figure de l'éveil qui interrogeait les gens dans la rue, leur posaient la question, mais la justice c'est quoi, le courage c'est quoi, etc. Il les invitait à s'éveiller. Et évidemment, il est apparu menaçant, un peu comme mutatis mutandis, plus tard, le Christ. Et il a été condamné à mort à cause de ça, comme Platon le montre très bien.
0: On voit qu'il est comme mort par amour aussi, au fond. Socrate.
1: Ah oui.
0: Amour du vrai, du bien.
1: C'est ça. Et d'Athènes, de sa ville d'Athènes. Pour se donner la peine, risquer, il savait que c'était. Ça serait très mal pris par des ennemis, des gens qui étaient. Des sophistes, des gens qui étaient jaloux. Jaloux de son succès auprès des jeunes, parce que c'était auprès des jeunes. C'est pour ça qu'ils l'ont accusé de corruption de jeunesse. L'autre chef d'accusation étant impiété envers les dieux de la cité, parce que tout ça mène vers un dieu ou des dieux qui sont au-delà de la cité, le questionnement de Socrate. Donc il a été accusé d'une certaine manière de religion, puisqu'il y a des dieux qui n'étaient pas les dieux de la cité. Mais qui étaient des dieux plus élevés.
0: Et ça montre aussi qu'à quel point, je veux dire, il y avait un manque d'amour dans ces sociétés-là. Au sens où ils ont rejeté la personne qui vraiment aimait la vérité, justement.
1: Oui, donc, il y a un manque d'amour par rapport à lui et par rapport à la cité elle-même, le bien commun.

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0: Chers auditeurs et auditrices Radio-Galilée, bonjour. Martine Dumais au micro, qui est heureuse de vous retrouver et de retrouver notre invitée, Mme Joanne Daigle, qui est historienne et professeure associée au département des sciences historiques de l'Université Laval, spécialiste d'histoire sociale et d'histoire des femmes au Québec. Bonjour, Mme Daigle.
1: Bonjour.
0: Vous êtes venue nous voir à l'occasion de la publication d'un nouvel ouvrage. Ce n'est pas votre première visite, vous étiez venue pour d'autres ouvrages. On est toujours heureux de vous retrouver. Le YWCA Québec, 150 ans au cœur de la vie des femmes, un ouvrage paru aux éditions Septentrion. Avec vous, on avait commencé à comprendre le contexte dans lequel est né le YWCA, donc vers 1875 dans la ville de Québec, que ça faisait partie d'un réseau mondial, que c'était l'œuvre de femmes anglophones. D'ailleurs, le terme YWCA veut dire Young Women Christian Association. Là, on fait allusion à la communauté anglo-protestante. Et donc, c'est des femmes qui vont décider de s'occuper des femmes. Et c'est des femmes de la bourgeoisie. Et ça, c'est pas anodin parce que là, on voit la même chose à Montréal. Il y a un engagement de la part de ces femmes-là.
1: Absolument. Ben, d'abord, comme chrétiennes, comme elles sont très croyantes, elles sont très pieuses, mais comme femmes bourgeoises, elles se sentent une responsabilité sociale d'assister leurs sœurs plus démunies. Tu sais, c'est un peu comme, on utilise souvent l'expression « noblesse oblige », mais elles partagent exactement ce sentiment-là que, comme femmes relativement privilégiées, mais c'est à elles d'aider les plus démunies. Et c'est ce qu'elles vont faire. Ça joue, c'est aussi d'occuper un rang socialement que de participer, on va dire, aux œuvres sociales. La plupart s'engagent dans une œuvre ou dans une autre.
0: On avait évoqué avec vous le départ de cette œuvre. On avait vu un petit peu qui avait fondé cette œuvre, à qui on s'adressait, la localisation première, les services. Combien de femmes on pouvait accueillir au départ, quand on commence vers 1875, et comment on fonctionne pour le financement?
1: Bien, au départ, on en accueille une vingtaine, mais la première année, on va en accueillir une vingtaine en même temps, mais on va en accueillir 23 dans les locaux de la Redoute Dauphine du Parc de l'Artillerie, mais aussi 14 autres dans une aile à part qu'on les appelle les égarées. C'est un terme un peu plus gentil que les femmes tombées ou les femmes dites non respectables. Et puis, on offre déjà tout un ensemble de services. Comment on se finance? Ben, il y a d'abord les souscriptions des membres. Hein, au début, il y a une centaine de membres. C'est pas beaucoup, là, c'est $1 par année, mais il y en a d'autres qui vont payer un peu plus, mais aussi par des dons. Et quand ça fera un peu plus longtemps que l'institution existe, ben, il y en a qui vont laisser des héritages, des legs, etc. La communauté anglo-protestante va s'occuper de soutenir ses œuvres, on va dire. Et puis, autrement, ben, elle offre des services. Et puis, un petit peu plus tard, ben, elle va aussi, dans ses résidences, se subventionner beaucoup par les pensions des résidentes. Hein. Elles offrent chambre et pension à moindre coût que sur le marché, mais n'empêche, ça va aider au financement.
0: Et vous avez une vision chronologique, évidemment, en bonne historienne dans votre ouvrage, et vous faites des blocs, des périodes. Et la première période, la période fondatrice, vous la terminez vers 1911. Pourquoi cet arrêt d'une période en 1911 ou le début d'une nouvelle période en 1911?
1: Oui, bien parce que c'est effectivement la fin d'une époque de celle des pionnières. D'abord, quelques-unes sont décédées ou ont quitté parce qu'elles sont devenues trop âgées. Puis elles étaient vraiment un noyau serré. Puis elles étaient un noyau qui était très... qui n'a pas beaucoup changé, en fait. Hein? Donc, il y avait une grande stabilité. Mais elles avaient de plus en plus de pression. Elles subissaient de plus en plus de pression de la part de leurs conseils masculins, des pasteurs aussi protestants de la ville de Québec, pour accueillir davantage des jeunes femmes, pour s'occuper des jeunes filles. Et puis, eux voyaient, fin du 19e siècle, par exemple, la nouvelle grande mode, eux voyaient l'économie domestique, hein, les cours d'économie domestique. C'est là qu'ils voyaient l'avenir des femmes parce qu'ils s'inquiétaient beaucoup de l'augmentation du travail salarié des femmes, notamment dans le secteur des bureaux. Hein? Toutes les travailleuses de bureau, secrétaires, sténodactylos, etc., dans les magasins et tout. Puis, ils voulaient trouver un tel avenir. Mais les dames vont un peu résister à cette pression-là, mais elles savent qu'elles doivent se moderniser puisque les jeunes femmes qu'elles accueillent sont, on va dire, un peu disciplinés pour assister aux séances religieuses, aux prières qu'elles offrent. C'est une des principales activités qu'elles offrent. Et puis, aspire à autre chose, tu sais, aspire à des activités de loisirs beaucoup plus modernes. Alors, en 1911, elles vont finalement, après plusieurs pressions, s'affilier au réseau YWCA. Elles ont longtemps hésité, hein, parce que, pas juste parce qu'on pourrait les dire conservatrices, mais parce que pour elles, c'était aussi un deuil d'une mission de bienfaisance qui était essentielle pour elles. Elles accueillaient aussi des femmes âgées, parce que plusieurs frappaient à leur porte, des femmes âgées qui étaient en situation précaire, ou des infirmes aussi, hein, qui avaient nulle part où aller. Elle ne voulait pas abandonner ses femmes, mais aussi, la YWCA, sa mission n'était pas d'accueillir les femmes en difficulté. N'était pas la réforme sociale des femmes, mais plutôt, la cause, c'était le développement total des jeunes femmes via le développement physique, le développement intellectuel, le développement social, puis aussi le développement spirituel, bien sûr. Mais on est loin de la mission première des dames. Alors, pour elles, c'est vraiment un deuil. Puis, effectivement, elles devront abandonner à une autre institution leur accueil aux femmes en difficulté, à la Ladies City Mission dans la ville de Québec en 1915.
0: Joanne Degg, vous avez fait allusion, vous avez évoqué rapidement qu'il y avait une collaboration avec des hommes, qu'il y avait une présence à travers des pasteurs, etc. Comment ça se jouait, cette relation-là?
1: Bien, il y a un bureau conseil. Ça, c'est obligatoire, en fait, dans toutes les œuvres sociales protestantes. Un bureau conseil qui est masculin, jusque dans les années 50, 1950, avant qu'on accueille les premières femmes. Mais les dirigeantes s'organisent parce que, comme femmes, elles sont limitées à signer des contrats légaux, par exemple, des prêts bancaires, etc. Mais elles s'entourent dans leur bureau conseil de leurs maris, d'amis, de leur entourage, de membres de leur famille. Ce qui fait que ça se passe relativement bien dans l'ensemble et elles dirigent à peu près tout dans les faits. Mais elles ont besoin de ce chapeau-là, d'un conseil masculin sur des dimensions qu'on considère qui ne sont pas celles des femmes. Prêts bancaires, les questions judiciaires, etc., etc.

0: Joanne Daigle, la présence de la YWCA à Québec est aussi, je dirais, en phase avec ce qui se passe à l'international. Il y a notamment deux événements dans la première portion du 20e siècle qui vont influencer sa mission et son œuvre. Je pense, dans un premier temps, à la Grande Dépression des années 30. Évidemment que quand on veut aider les gens et arrive une situation comme la Grande Dépression des années 30, ça a un impact.
1: Un impact énorme. Mais d'abord, si vous me permettez, il faut que je parle des années 20. Là, c'est une grande période de modernisation au sein de l'institution. Si les premières dames ont ressenti une sorte de deuil de leur œuvre, mais les jeunes filles ont afflué au sein de la YWCA, parce qu'à cette époque-là, après la Première Guerre mondiale, ben, il y a des nouveaux modèles. Les magazines sont remplis de modèles de jeunes femmes modernes. Puis là, ça veut dire, par exemple, le modèle de la Flapper aux États-Unis avec l'artiste métisse Josephine Baker, qui va populariser le Charleston, qui est une danse qui était très, très mal vue à ce moment-là. Du côté français, c'est le modèle de la garçonne avec le fameux roman de Victor Marguerite en 1922. T'sais. Alors là, on voit des modèles de femmes aux cheveux courts, aux robes aux genoux, qui fument, qui conduisent des automobiles, qui des portent
0: femmes
1: des pantalons.
0: Des
1: oui,
0: femmes émancipées.
1: Du rouge à lèvres, etc. Alors, la YWCA va offrir des sports à ce moment-là, développer tout ce réseau de sports, mais aussi offrir quelques cours pour améliorer les conditions de travail des femmes. Hein. Sténo-dactylo, commerce, pour leur permettre d'accéder à des meilleurs postes. Mais quand la crise économique arrive sur la ville de Québec, ben Québec est très, très sérieusement touché à cause de son économie qui était à ce moment-là axée sur tout le secteur du cuir, de la chaussure, secteur textile aussi, qui offrait beaucoup d'emplois aux femmes, mais il y a un chômage massif, il y a d'énormes difficultés. Puis la YWCA elle-même voit les femmes quitter la résidence parce qu'elles n'ont plus d'argent pour payer. Puis les jeunes femmes en particulier, elles se rendent compte qu'il n'y a aucune mesure de protection pour les femmes célibataires. Rien. Les autorités politiques vont mettre en place des mesures sociales pour les chômeurs, des camps de travail pour les jeunes hommes, mais aucune mesure pour les femmes célibataires, puis non plus que pour les femmes mariées. Alors, les dirigeantes vont s'associer à d'autres associations dans la ville, y compris des associations catholiques, pour demander au gouvernement d'intervenir devant l'immense misère de plusieurs femmes. Elles ne fournissent pas leur propre budget et ça va mal, en fait, sur le plan de leurs finances, mais elles vont devoir couper le salaire de leurs employés, mais elles vont réussir donc à convaincre le gouvernement, mais c'est sous le régime de Duplessis qui ne fera qu'adopter la loi des mères dites nécessiteuses, qui est une loi qui sera peu efficace finalement. Mais elles vont commencer à tenter d'améliorer les conditions de travail et de vie des femmes.
0: La fin des années 30, le début des années 40, voit arriver la Deuxième Guerre mondiale. Est-ce que le travail des femmes en temps de guerre, on sait que c'est important? Est-ce que ça va avoir un impact sur la YW? Est-ce que la YW contribue à l'effort de guerre?
1: Ah, ça, c'est une période complètement fascinante parce que, évidemment, au sein de l'institution, on garde une certaine discipline. Hein? On interdit la danse, par exemple. On permet des sports, etc., diverses activités. Mais dès le moment de la déclaration de guerre, le 10 septembre 1939, la présidente nationale du réseau YWCA du Canada, Madame Agnew, écrit au premier ministre Mackenzie King au Canada, offrant les services de tout son réseau au Canada en situation de guerre. Puis elle précise, on pourrait faire des maisons d'hôtes pour accueillir les soldats, leurs familles. On pourrait offrir des cantines. On pourrait divertir les soldats. Elle lui propose une série de services. Et la YWCA Québec va aussi se mettre en position de guerre puisqu'elle est tout près de la base militaire de Valcartier. Alors, c'est Québec qui est choisi pour offrir une maison d'hôte que va soutenir la YWCA, qu'elle va mettre en place. Mais aussi, à l'intérieur de l'institution, le gouvernement canadien va demander à la YWCA de tenir un registre de toutes les maisons de chambre et de pension de la ville de Québec, à ce moment-là, selon les priorités gouvernementales. parce que là, il y a énormément de circulation de soldats en permission ou qui arrivent, qui repartent de leur famille, de leurs proches, etc. Alors, ces priorités-là sont d'abord de loger des soldats, ensuite leurs épouses, leurs mères, leurs familles, leurs petites amies aussi, puis ensuite des femmes qui travaillent dans l'industrie de guerre. Elles sont très nombreuses dans la ville de Québec parce que, d'abord, Québec devient le lieu principal de fabrication des munitions pour les forces alliées de l'autre côté de l'Atlantique. Il y a 8 000 femmes sur les 14 000 emplois dans les arsenaux qui y travaillent. Ça, c'est des chiffres de l'historien Marc Vallière et collaborateur sur son histoire de Québec et de sa région. Mais il y a aussi toutes celles qui fabriquent des uniformes. Bref, il y a un travail important des femmes et la YWCA va considérer ce travail, va les encadrer, mais surtout, contrairement aux anciennes règles, eh bien là, elle assume la mission de divertir les soldats. Ah, ça, c'est vraiment intéressant parce que du jour au lendemain, surtout, je vais reprendre par exemple l'année 1943, qui est la plus active dans l'institution, qui est toujours remplie, hein, mais elles vont mettre en place 50 soirées sur les 52 de l'année, des danses avec les soldats. 250 jeunes filles y participent, en moyenne 300 soldats, tous les samedis soirs. Elles mettent en place aussi des parties de milieu de semaine, des soirées sing-song, mettons le karaoké aujourd'hui qu'on connaît, ça peut ressembler à ça. Bref, des thés, des conférences. La Hawaï déborde d'activités, puis c'est une période très active, très fébrile, mais aussi très joyeuse, si on peut dire, en dépit de la guerre. Puis des clubs de jeunes filles, qui était la méthode de faire des YWCA, ben, vont fabriquer des colis pour les soldats, des friandises, visiter les blessés, fabriquer, tricoter des foulards pour les soldats à l'extérieur, des mitaines, etc. Bref, une hyperactivité. Elle va jouer un rôle fondamental au sein de la ville de Québec à ce moment-là.
0: Et après la guerre, Joanne Daigle, donc là, on n'a plus les mêmes besoins d'une certaine façon et on arrive à l'époque du baby boom. Comment la YWCA vit cette période?
1: Ben, à ce moment-là, tu sais, dès 1945, la fin de la guerre, ben, les besoins changent parce qu'il y avait, jusque-là, il y a toujours eu plus de femmes depuis l'époque industrielle à Québec, hein. Il faut savoir ça. La population féminine est supérieure à la population masculine. Mais il y a moins de femmes célibataires travailleuses parce que il y a plusieurs femmes se marient plus jeunes que dans le passé. Plus 19 ans que 23 ans. Donc, il y a plusieurs jeunes mères avec 3-4 enfants, les enfants qu'on va appeler du baby-boom, parce qu'il se trouve qu'il y a beaucoup d'enfants en même temps. L'allaitement est moins populaire, les médecins recommandent même pas aux femmes d'allaiter, parce qu'il y a des nouveaux produits maternisés sur le marché. Bref, il y a un besoin pour ces jeunes mères-là, qui sont des jeunes femmes aussi. La YWCA va offrir des services aux jeunes enfants, des cours de ballet, de toutes sortes de choses. Va mettre en place des activités comme le Storytelling Hour, hein, l'heure du conte, qui est maintenant complètement répandue dans toutes les bibliothèques. Mais va offrir le Mother's Day Out, un moment de répit pour les mères, pour qu'elles puissent se rencontrer les unes des autres, prendre un café, suivre un cours de natation, par exemple, ou juste faire leurs courses sans avoir leurs enfants, en mettant en place un service de garde. Bref, elles vont s'adapter à cette nouvelle clientèle en offrant des activités pour ces ménagères.

0: Joanne Daigle, le temps passe vite en bonne compagnie et la bonne compagnie, c'est vous et votre ouvrage. Il nous reste quelques minutes, donc dans le dernier tiers, pour voir cette portion qui nous mène de la Révolution tranquille jusqu'à aujourd'hui. Vous avez nommé tout à l'heure, avant la pause, les cours de natation. Je pense qu'une grande partie des gens qui nous écoutent savent ou ont participé à des cours de natation à la Hawaï. C'était un petit peu une carte de visite.
1: Oui, puis ça a toujours été les cours les plus populaires, même si elles donnent des cours en gymnase, des cours de conditionnement physique, etc. Les cours de natation, c'est les plus populaires. Puis elles offrent des cours de natation aussi dans la ville aux enfants, aux jeunes filles des écoles, notamment anglophones, qui n'ont pas de piscine dans leurs institutions.
0: Et ils sont passés de la natation même à la nage synchronisée, j'ai compris, puisque vous avez un magnifique témoignage d'une femme de Québec très connue pour la nage synchronisée, une pionnière, Jojo Carrier, dans votre ouvrage.
1: Oui.
0: Et vous avez évoqué les anglophones, mais à un moment donné, on le sait aujourd'hui, les gens qui s'occupent de la Hawaï sont des francophones. Donc, il y a eu un passage à un moment donné. Comment se faisaient les relations entre les anglophones et les francophones au sein de la YMCA?
1: Ça a toujours été une question délicate, hein, on s'en doute, à cause des deux solitudes, puis aussi parce que les évêques catholiques, Mgr Taschereau, Mgr Roy, interdisaient aux catholiques de fréquenter les institutions protestantes. Et les dirigeantes sont sensibles à ça parce qu'elles sont en position très minoritaire. Et les pasteurs aussi vérifient qu'elles n'admettent pas trop de catholiques. Mais depuis le début, elles accueillent tout le monde dans leur cours, mais dans leur résidence et dans les clubs, elles s'étaient réservées pour un bout de temps aux anglophones, aux anglo-protestantes, mais elles vont ouvrir leur cadre dans les années 20 un peu, surtout après 1948, après la Seconde Guerre mondiale, parce qu'elles adoptent une position de principe de toutes les YWCA dans le monde, hein, pour un monde en paix après le conflit mondial, d'ouverture aux autres selon une citoyenneté ouverte, démocratique, etc. Puis à ce moment-là, elles vont accueillir aussi des francophones, mais la direction reste majoritairement anglophone jusqu'en 1987, où la dernière directrice générale anglophone quitte pour retraite, qui s'appelait Mary Woods. Après ça, ça sera des francophones.
0: On voit très bien que c'est en train de grandir, d'après ce que vous décrivez, qu'il y a de plus en plus de services, les cours de natation, etc. À un moment donné, les lieux ne conviendront plus à l'importance de la mission et on va déménager. Comment se fait ce choix de déménager?
1: Bien, c'était un peu compliqué parce qu'à chaque fois, elles vont chercher des nouveaux locaux ou à rénover ou partir, mais c'est devenu effectivement trop petit sur la rue Sainte-Anne et Sainte-Ursule où elles ont leurs établissements. Mais elles vont changer de quartier en 1968 sur un terrain d'ailleurs qui leur est offert à moindre coût par un anglo-protestant, un certain monsieur Ross. Dans le quartier Saint-Sacrement, là, elles changent de quartier. On est en 1968. Elles ont une piscine de dimension olympique pour l'époque. Elles peuvent accueillir 112 femmes en même temps. Elles élargissent leur cadre. Puis là, elles deviennent immensément fréquentée à ce moment-là.
0: Et on s'aperçoit aussi que quand vous parlez de 1968, c'est les années 60, on sait ce que ça veut dire pour l'importance de la jeunesse, une jeunesse qui réclame plus de liberté. Donc, ça va avoir des impacts aussi pour la vie au YWCA et les œuvres.
1: Ah ben oui, à ce moment-là, on va dire que la Révolution tranquille a des impacts, surtout fin des années 60, les années 70, au sein de la YWCA. Écoutez, selon sa mission de s'occuper de la jeunesse, des femmes, et puis une institution traditionnellement anglo-protestante, ben là, elles sont cernées de toutes parts avec ben, l'affirmation du rock'n'roll, de la drogue aussi, qui est de plus en plus fréquente, hein, la marijuana, et puis l'amour libre avec la pilule anticonceptionnelle. Bref, leur arrivent des jeunes sacs au dos qui sont pas mal moins disciplinés, etc. Au début, il y a des frictions, mais les dames vont rapidement essayer de trouver des solutions. Elles vont les héberger, ces jeunes-là. Et puis, elles vont rapidement ouvrir aussi une section pour les couples, sac à dos, etc. Elles seront à l'origine, puisqu'elles ne se fournissent pas dans la ville, elles seront à l'origine, avec d'autres associations, de la première auberge de jeunesse dans la ville en 1971, qui s'appelait la Petite Bastille. Mais parallèlement, c'est l'affirmation du mouvement féministe, presque une révolution féministe. tout azimut. Alors, rapidement, il y a des membres du conseil d'administration qui vont mettre en place des cours prénataux, les premiers dans la ville, qui mettent en place le premier centre de femmes à Québec au sein des locaux de la YWCA, des cours d'autodéfense, hein, qu'on a appelé des cours de Wendo. Donc, elles vont offrir tout un ensemble de cours qui correspondent aux enjeux du mouvement féministe. Au début des années 1970, la YWCA nationale prend une position en faveur, et je cite, de l'action sociale pour favoriser toutes les lois, toutes les propositions qui sont faites à ce moment-là pour améliorer la condition des femmes au pays. Et la YWCA locale à Québec, ben, va aussi suivre ce moment-là, ces enjeux-là, en favorisant là, toutes les améliorations à la condition des femmes. Et elles vont s'adapter aussi, écoutez, à l'affirmation nationale québécoise et en français. Elles voient passer des soldats en octobre 70 tout près de leur résidence. Les résidentes s'en rappellent aussi. Bref, elles vont s'adapter, puis avoir des procès-verbaux bilingues en 71. Puis, progressivement, ça devient une institution entièrement francophone.
0: Joanne Daigle, on est déjà à la fin de cette deuxième émission sur votre livre qui est très riche. Si je vous demandais trois choses, vous qui avez étudié pendant plusieurs mois donc ces archives, qui avez rencontré les gens qui ont œuvré, trois idées fortes que vous retenez de ces 150 ans d'histoire de la YWCA à Québec.
1: Mais d'abord, l'idée d'accompagner les femmes, de soutenir leur force, de les aider à améliorer leurs propres compétences, leur pouvoir d'action, hein, ce qu'on appelle l'agentivité, ça traverse les 150 ans. Ensuite, je dirais l'idée communautaire d'une organisation qui est ancrée sur les besoins de sa communauté, qui est quelque chose de très important. Et troisième chose, c'est l'idée d'engagement des femmes envers les femmes. Ça, ça traverse toutes les années. Puis même, on trouve récemment que c'est beaucoup les réseaux de femmes d'affaires qui vont assister les femmes en difficulté. Ça, ça traverse toute l'histoire de la YWCA.
0: Madame Daigle, lors de vos entrevues et dans votre ouvrage, on voit très bien que ces femmes-là se sont engagées bénévolement pour bâtir et développer la YWCA. D'ailleurs, je tiens à mentionner que vous-même, vous êtes bénévole pour réaliser cet ouvrage-là. Et on voit très bien aussi que même la communauté anglophone a participé à soutenir cette œuvre.
1: Oui, bien, c'est la fondation de la communauté anglophone de la ville de Québec qui a en bonne partie financé tout le processus d'édition de cet ouvrage-là. Comme legs, si on veut, à l'une de ces institutions phares dans la ville de Québec.
0: Donc, il y avait là une façon de boucler une boucle.
1: Absolument, absolument.
0: Vous avez écrit YWCA Québec, 150 ans au cœur de la vie des femmes, paru donc aux éditions Septentrion. Merci beaucoup d'être venu partager le résultat de vos recherches et le contenu de votre ouvrage.
1: Mais c'était un plaisir, Madame Dumais. Merci à vous.
0: Merci à Yannick Caron pour la mise en onde. Revenez-nous pour une autre émission de Vision d'Histoire.

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Il suffit parfois de quelques mesures d'une chanson pour réveiller tant de souvenirs. Dans l'immense répertoire d'Édith Piaf, l'hymne à l'amour occupe une place bien particulière. C'est à l'époque où elle séduit le public américain et qu'elle tombe sous le charme du boxeur Marcel Cerdan, rencontré à Le Versailles, un cabaret de Manhattan, où elle a tenu l'affiche pendant 4 mois en 1947. Elle avoue dans sa biographie qu'il a changé sa vie, qu'il lui a appris à vivre. C'est pour lui qu'elle écrit la chanson « Hymne à l'amour » d'un trait, dans une nuit. Puis, on connaît la suite de l'histoire, bien sûr, 100 fois racontée et peut-être plus. Le 14 septembre, elle chante pour la première fois la pièce « Hymne à l'amour » sur la scène du cabaret qui a permis cette rencontre 2 ans plus tôt avec Marcel Cerdan. Cerdan doit venir s'entraîner à New York pour son prochain combat. Le voyage est prévu en bateau, mais dans sa hâte de le revoir, Édith insiste pour qu'il y vienne en avion. Le 28 octobre, l'avion qui amène à New York Marcel Cerdan s'écrase aux Açores. Édith apprend la tragédie à son réveil. Elle est effondrée, se culpabilise de lui avoir fait modifier ses plans et décide, envers et contre l'avis de tout le monde, d'assurer son tour de chant prévu le soir même. Après s'être arrêtée dans une église, elle se présente sur la scène du Versailles, émue, et lui dédie la chanson. Ainsi, 44 jours avant la tragédie, Édith Piaf avait chanté cette chanson aux accents prémonitoires « Si un jour la vie t'arrache à moi ». Mon plus lointain souvenir, celui que je garde de cette chanson et de la chanteuse, j'avais autour de 10 ans, quand je l'ai vu et entendu pour la première fois à l'émission Music Hall à la télévision de Radio-Canada. La chanson qui a fait le tour du monde en de nombreuses traductions et par de multiples interprètes ne s'est jamais démodée jusqu'à ce jour où Céline Dion, de la Tour Eiffel, l'a chantée pour l'ouverture des Jeux olympiques de Paris en 2024.

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Le naufrage du plus grand et luxueux paquebot du monde amènera sur le marché beaucoup de livres. Certains, meilleurs que d'autres, seront transposés à l'écran par la réalisation de films. En 1930, le film « Atlantique » est réalisé à partir d'une pièce de théâtre inspirée du naufrage. Pendant la Deuxième Guerre mondiale, l'Allemagne produira un film de propagande intitulé « Titanic », dont le héros est le seul officier d'origine allemande à bord, une pure fiction. À partir de 1950, l'intérêt pour le Titanic se réveille et se poursuivra sur une décennie. En 1953, la 20th Century Fox lance le film « Titanic », qui devait s'intituler « Plus près de toi, mon Dieu », dont le scénario met en scène des personnages fictifs et leurs problèmes. En 1955, Walter Lord publie son livre « A Night to Remember », qui sera un énorme succès. Ce livre, basé sur le témoignage de 60 survivants, est encore considéré aujourd'hui comme le plus fidèle aux événements du naufrage. En 1956, une production de la compagnie Kraft Television Theater mettra le récit à l'écran. Puis, en 1958, un film tourné à la manière d'un documentaire paraîtra, Atlantique, latitude 41 degrés. En 1964, la reine du Colorado paraîtra et consacrera la fameuse Molly Brown en insubmersible Molly Brown. En 1979, ce sera au tour de SOS Titanic de relater l'histoire du naufrage, puis en 1980, renflouer le Titanic d'après un roman de Clive Cussler. La découverte de l'épave en 1985 par Robert Ballard sera traitée par un documentaire de la société National Geographic. En 1996, Le Titanic de George C. Scott est un téléfilm où on met en scène la famille Allison d'Ontario qui périt sauf le plus jeune des enfants, Trevor, sauvé par Alice Clever, la gouvernante engagée par les Allison. Le film relate avec exactitude les événements et le réalisateur y personnifie lui-même le commandant Smith. En 1997, le réalisateur canadien James Cameron sortira son film Titanic, qui connaîtra le plus grand succès de tous les temps, battant au box-office le record jusque-là détenu par le parc jurassique. Cameron dit lui-même n'avoir pris aucune liberté quant à l'histoire acceptée et tous les faits concernant les circonstances du naufrage et ceux concernant le navire sont exacts. On peut le comprendre puisque Cameron a convaincu la Fox d'investir dans une plongée sur le Titanic. Les séquences du début du film nous montrent l'épave véritable filmée à 4 km sous la surface de la mer. Lauréat de 11 Academy Awards, dont celui du meilleur film, sa réalisation lui rapportera 2 milliards de dollars et lui permettra de produire en 2001 un documentaire montrant l'intérieur de l'épave avec Fantôme des Abysses, une saisissante visite du navire reposant au fond de la mer.

0: En 1997, la dramatique musicale Titanic fut créée à Broadway par Maury Yeston. Présentée à Rimouski à la fin juin 2012, Claude-Robin Pelletier, directeur de l'Opéra Théâtre, nous parle de cette pièce.
1: Cette musique-là, bien qu'on ait vu le film et qu'on connaît déjà des mélodies, ben, ce n'est pas les mêmes mélodies du tout. C'est quelque chose de complètement différent. Et il y a des mélodies qu'on retient facilement. C'est une œuvre très intéressante et ça raconte vraiment l'histoire, là. Vraiment l'histoire du Titanic dans toute sa profondeur. Dans cette production-là, dans cette version-là, elle est vraiment plus originale, plus près de la vraie histoire du Titanic. Vous savez, il y a de la musique classique dans cette œuvre-là. Il y a de la musique un petit peu plus populaire, quelquefois un peu contemporaine, mais il y a aussi de la musique du terroir, de la musique irlandaise, de la gigue, là. Il y a vraiment un violoneux qui joue aussi sur la scène. Donc, c'est une palette de couleurs et puis je pense que tout le monde y trouve vraiment, vraiment son compte. Pour ce qui est des artistes, c'est phénoménal parce que on a à peu près 24 rôles que je considérerais comme des rôles premiers. Et ensuite, il y a tous les rôles de figurants, de choristes. Alors, il y a à peu près 80 personnes là, sur la scène. Et chacun a un personnage, un rôle, une phrase, une ligne à dire ou à chanter. Donc, chaque personne est sollicitée au maximum. Au fait, tous les artistes découvrent des personnes qui ont vécu, quels étaient leurs intérêts, est-ce qu'ils étaient mariés ou pas, est-ce qu'ils avaient des enfants, depuis quand. Enfin, on découvre des personnages qui ont connu une fin tragique. Parce que je peux vous dire qu'il n'y a rien de drôle, là. J'ai rien de drôle de périr en mer sans l'aide de personnes avec une température qui frôlait les moins 5 degrés. Chaque soliste a à peu près 3-4 costumes, des changements rapides. Et c'est la même chose, là. Il y a un va-et-vient derrière qui est extraordinaire. Ça prend une coordination incroyable pour pas qu'il y ait d'accident en coulisses, là. Vraiment, c'est l'embarquement à Liverpool. Il y a un arrêt en France, mais on mentionne pas. On passe tout près de Wolf Rock, et puis après, on s'engage sur l'océan. Et au fait, c'est les trois jours qui ont précédé l'accident. Donc, il y a les soupers du commandant, il y a de la danse sur le pont, il y a du ragtime, vous savez, le début du Charleston. Ça, c'est très, très, très amusant. Évidemment, je disais tout à l'heure qu'il y avait de la musique avec violon, gigue et tout. Et il y a le dimanche, l'office religieux, qui n'est pas très long, mais on chante un hymne. Et puis après, dans la soirée, là, ça commence à se corser, la brume apparaît, la vigie a de la difficulté à voir, le commandant va se coucher, il donne le commandement à Monsieur Murdoch, son deuxième, si on veut. Et puis voilà, la tragédie arrive, l'iceberg entre en collision avec le Titanic. Et puis après ça, ça se poursuit là, avec le sauvetage jusqu'en embarquement sur le Carpathia.

0: Parmi les documentaires permettant d'approfondir l'histoire du naufrage le plus célèbre du 20e siècle, je retiens quatre documents DVD. D'abord, Titanic, The Complete Story. Titanic, l'histoire complète, produit par le réseau de télévision A&E History, relate toute la saga du Titanic, de la conception du projet jusqu'au naufrage et les suites de l'événement, en passant par des archives visuelles, journalistiques, ainsi que des témoignages de survivants, aujourd'hui tous décédés, et des animations savamment réalisées. Inclus dans le coffret, le second DVD nous révèle toutes les lacunes fatales du navire perdu, à l'aide d'archives, de photos et d'animations avancées. Diffusé en 1994, ce documentaire est des plus intéressants et très à jour. Il nous est disponible pour voir ou revoir, avec grand intérêt, cet important pan de notre histoire. La piste audio est en anglais seulement.
1: In his elegant London offices, J. Bruce Ismay, managing director of the White Star Line, had reason to worry. His father, Thomas Henry Ismay, had turned a bankrupt shipping company into a business that for a time dominated the Atlantic lanes. But a recent rate war had nearly ruined the industry, allowing the American tycoon J.P. Morgan to buy up several well-known lines, including White Star, consolidating them into a monster trust, the IMM, International Mercantile Marine. And Ismay knew that Morgan expected a return on his investment.
0: Produit par Radio-Canada, Titanic, l'héritage canadien, nous présente le récit de la catastrophe en mettant l'emphase sur les passagers canadiens et l'implication de notre pays dans la prise en charge des victimes ainsi que l'opération de récupération de celles-ci. 130 hommes, femmes et enfants voulaient mettre pied en sol canadien et leurs descendants nous parlent d'eux. Ce document nous apprend notre histoire en plus de celle du Titanic. Les pistes audio sont anglaises et françaises.
2: Ces messages sont relayés par la station radio de Cape Race sur l'île de Terre-Neuve, le point le plus à l'est du continent nord-américain. Sur cette pointe brumeuse et désolée, c'est la famille de Dave Myrick qui travaille à la station Marconi.
3: Plusieurs navires avaient prévenu le Titanic de la présence d'iceberg. Mais Phillips, trop occupé à envoyer les messages des passagers, leur répondait « Fermez-la, je suis en contact avec Cape Race. »
0: L'édition spéciale de collection du film de James Cameron, Titanic, comporte beaucoup de suppléments sur le tournage du célèbre film, mais également une plongée à l'intérieur même de l'épave avec le premier robot construit d'abord pour le film. L'appareil a permis des images saisissantes des entrailles du navire, inaccessibles depuis son naufrage. La piste audio est anglaise, avec sous-titres français. Cameron décrit l'exploration d'excellente façon en rapport avec son film.
4: So this is the real Titanic, as she lies at the bottom of the ocean, shot in 35mm film by us in 1995 when we went out there in the early days of making the movie. You know, I've joked many times over the years that I only made this movie because I wanted to go dive to the Titanic wreck. I've been a wreck diver for many years at scuba depths. I love shipwrecks. I love the romance and the mystery of shipwrecks. I love the fact that every shipwreck is a human story. I mean, ships are not on the bottom of the ocean by design. They're on the bottom of the ocean because something really bad happened. And there were people on those ships. They're not unmanned vehicles.
0: James Cameron retourne sur l'épave du Titanic en 2001 et réalise Fantôme des Abysses. Avec sa nouvelle génération de robots télécommandés, il explore les endroits difficilement accessibles de l'épave, nous racontant aussi l'histoire des personnages marquants de la traversée fatidique. Le DVD supplémentaire de ce coffret nous permet de faire notre propre plongée interactive dans le Titanic en tournage multipiste. Une saisissante exploration. L'audio est en anglais et français.
5: Essayez d'imaginer ce que ça peut être de se trouver sur le pont cette nuit-là. Le second William Murdoch est de quart. Le quartier maître Hitchens est à la barre. « La décision que Murdoch a dû prendre en un clin d'œil.
6: He's back! Droit devant!
5: Il peut prendre à gauche ou prendre à droite.
0: Alliant les instruments de la symphonie au synthétiseur, James Horner signe la trame sonore du film à grand succès de James Cameron, Titanic en 1997, permettant à l'acteur de prolonger son jeu en suscitant le climat propice mettant le spectateur dans la juste situation de l'action, l'orchestration, mais bien en relief les différents groupes d'instruments, que ce soit les cuivres, les cordes, les percussions ou encore la mélodie portée par la voix. La rythmique est remarquable dans les moments de tension pour simuler par exemple la fermeture des cloisons étanches par des percussions aux accents saccadés incluant des sonorités obtenues par des pièces de fer frappées. Le choix de James Horner par Cameron est un élément important, d'autant plus que la musique complète la parole quand celle-ci a atteint sa limite. Horner signe la musique de plusieurs films à succès, dont Apollo 13 et La Tempête, pour ne nommer que ceux-ci.

La musique de Gavin Bryars se présente sous un angle unique. Ce musicien britannique possède des antécédents en art visuel et touche aussi au domaine de la photographie. C'est comme bassiste de jazz qu'il commence sa carrière au début des années 60 avec plusieurs grands noms. Par la suite, il délaissera le jazz et travaillera avec le compositeur John Cage aux États-Unis. Il fondera le département de musique à Leicester et y sera professeur entre 1986 et 1994. Comme compositeur, il compte parmi ses œuvres principales « Le naufrage du Titanic » écrit en 1969. Parmi les harmonies des cordes, il glisse des portions audio de témoignages de survivants, l'atmosphère rappelant la noblesse émanant de la tragédie. Musicien prolifique, il compose un bon nombre d'œuvres pour musique de chambre et des œuvres vocales, avec entre autres The Hilliard Ensemble. Il a aussi été bassiste solo pour l'orchestre de Radio-Canada de Vancouver au Festival de jazz en 2002. Ses œuvres sont enregistrées sur un nombre impressionnant de CD et sa carrière l'amène à vivre aussi bien en Colombie-Britannique qu'au Royaume-Uni.

Après le naufrage, les gens se sont passionnés pour les récits exaltants, les actes héroïques ou au contraire pour la lâcheté de certains autres. L'auteur et éditeur Albert Hubbard a plutôt voulu souligner l'héroïsme des passagers célèbres de première classe, laissant leurs privilèges pour permettre à d'autres de survivre à la tragédie. Le couple Aida et Isadore Strauss, décidant de mourir ensemble à bord du navire sombrant, en est le meilleur exemple. Hubbard écrira « Ils nous ont un peu rapprochés les uns des autres. Alors grâce à eux, notre genre humain est peut-être meilleur que nous le pensions. »

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C'est maintenant la chronique Reflet avec le frère Thomas de Gabory, qui est médecin. Le titre de sa série « La spiritualité a-t-elle sa place dans les soins ?» Et si on l'entend bien, ce matin, on va voir que pour l'OMS, l'Organisation mondiale de la santé, la spiritualité n'existe pas.

J'ouvre ici une petite parenthèse. Si vous êtes fatigué, vous n'êtes pas obligé d'écouter. Mais l'OMS, qui vient de définir les soins palliatifs, a aussi une définition de la santé en 1948. Mais il est intéressant de voir que le mot spiritualité n'est pas dans la définition de la santé. Or, le mot spiritualité est dans la définition des soins palliatifs. Je vous lis la définition de la santé selon l'OMS. La santé est un état de complet bien-être physique, mental et social et ne consiste pas seulement en une absence de maladie ou d'infirmité. Qui parmi vous peut dire qu'il est en bonne santé avec une telle définition? Personne. C'est une définition idéale. Personne ici, ni même dans mon entourage, ni même chez mes amis, peut dire qu'il est dans un état de complet bien-être physique, mental et social. Personne. Alors, pourquoi le mot spirituel n'apparaît pas dans la définition de la santé selon l'OMS? Deux possibilités. Soit il s'agit d'une contradiction de l'OMS. L'OMS parle de la santé comme d'un état de complet bien-être, sans parler de spiritualité, et définit en même temps les soins palliatifs qui prennent en compte les souffrances spirituelles des patients. Soit l'OMS considère que le bien-être mental et social recouvre le bien-être spirituel, qui est en effet très lié au bien-être psychologique et relationnel, relation à soi, relation aux autres, relation à la création et relation à la transcendance. Et donc cela reste flou. Je ferme ma parenthèse. Si le Québec s'est doté d'intervenants en soins spirituels, c'est bien parce que leurs soins spirituels et leur accompagnement spirituel sont bénéfiques pour les patients. D'ailleurs, cela ne veut pas dire que les soignants sont dégagés de toute intervention spirituelle, même si cela n'aboutit pas toujours à une santé spirituelle, à un bien-être spirituel. Soit un patient vit une situation traumatique, quand sa vie est chamboulée après un diagnostic grave et le cours de son quotidien est bouleversé. Toutes ses ressources, y compris ses ressources spirituelles, sont sollicitées et l'aide à se situer et à traverser les événements. Eh bien, dans ce cas, le travail des soins spirituels va essayer d'aider le patient à aller chercher en lui ses ressources, à les mobiliser, à les faire émerger. C'est un accompagnement de situation de crise. Mais il y a d'autres situations. Par exemple, un patient qui vit une véritable crise spirituelle ou une détresse spirituelle. Et dans ce cas, ses ressources spirituelles intérieures ne sont plus suffisantes ou ne sont plus adaptées. Et la personne se ressent ou se perçoit sans ressources. Eh bien, dans ce cas, les soins spirituels proposent un accompagnement proprement spirituel. Et donc, ce qui est important, c'est de savoir, dans le soin, reconnaître la souffrance spirituelle du patient pour essayer de l'accompagner. Car, et c'est ma conviction, mais c'est quelque chose qui n'est pas partagé par tous, c'est qu'on ne peut pas soulager une souffrance spirituelle. On accompagne une souffrance spirituelle. On peut soulager des douleurs, on peut soulager des souffrances physiques, mais on ne peut pas soulager une souffrance spirituelle. On l'accompagne pour que la vie soit encore possible.

C'est avec plaisir que je m'arrête un moment avec vous dans la bibliothèque pour vous faire lecture d'un autre chapitre tiré du livre d'Alain Stanké. Aujourd'hui, il nous pose la question « Français

Harry accorda à la télévision française. À la fin de l'interview, se voulant le porte-parole de tous les Français, le présentateur Roger Guiquel, affable homme du monde, avait dit à son illustre invité « Merci, monsieur le Premier ministre, d'avoir su si bien parler notre langue. » Trudeau lui répliqua aussitôt sans sourciller « Qui est aussi la mienne ?» Évelant. À l'occasion du 20e anniversaire de la fondation de l'UNESCO, de Gaulle, qui maniait aussi splendidement le français parlé que le français écrit, a dit « S'il est vrai que la France a de tout temps labouré avec passion le champ de l'intelligence et offert à la terre entière d'assez précieuses récoltes, s'il est vrai qu'elle met à la disposition du monde une langue adaptée par l'excellence au caractère universel de la pensée, il l'est aussi que le but visé par sa politique n'est rien d'autre que l'unique nationale, européenne, mondiale. Pour nous, la langue française, facteur d'universalité, est un instrument de cette politique d'unité. » On arguera que De Gaulle était français, soit, mais alors, laissons la parole à Léopold Sédar Senghor, ancien président du Sénégal. Dans les décombres du colonialisme, nous avons trouvé cet outil merveilleux, la langue française. Nous nous exprimons en français parce que le français est une langue à vocation universelle. Je sais ses ressources pour l'avoir goûté, mâché, enseigné, et qu'il est la langue des dieux. Certains se demandent parfois par quel phénomène la langue française a pu devenir universelle. Pourquoi cette langue, plutôt qu'une autre, jouit-elle de cette prérogative ? Rivarol, qui était d'origine italienne, fournit sans doute la meilleure réponse. Selon lui, la syntaxe française est incorruptible. Le français, dit-il, nomme d'abord le sujet du discours, ensuite le verbe qui est l'action, et enfin l'objet de cette action. Voilà la logique naturelle à tous les hommes. Voilà ce qui constitue le sens commun. Or, cet ordre si favorable, si nécessaire au raisonnement, est presque toujours contraire aux sensations qui nomment le premier l'objet qui frappe le premier. L'inversion a prévalu sur la terre parce que l'homme est plus impérieusement gouverné par les passions que par la raison. Le français, par un privilège unique, est le seul resté fidèle à l'ordre direct, comme s'il était tout raison. C'est de là que résulte cette admirable clarté, base éternelle de notre langue. Bref, ce qui n'est pas clair n'est pas français. Charles Dickens, qui n'était pourtant pas français lui non plus, n'en disconvenait pas et dans une lettre à son ami John Foster, il confiait « La liberté d'écrire en anglais m'est extrêmement ennuyeuse. Oh mon Dieu, si l'on pouvait toujours écrire cette belle langue française !» Grâce à sa culture, la France a longtemps détenu ce que l'on a appelé le flambeau de la civilisation universelle. C'est à cause de son vocabulaire, de sa syntaxe et de sa grammaire qui offre indiscutablement les plus grandes garanties de clarté et de précision et qui réduisent les risques de divergence de vue que la langue française est devenue celle de la diplomatie, des conférences internationales et des congrès. Elle a longtemps joui pleinement d'une situation éminente, de sorte que nul n'aurait pu prévoir qu'elle pût un jour être remise en cause et carrément écartée du monde des affaires, des sciences et des communications modernes. Ce qui, malheureusement, semble bien être ce qui se produit aujourd'hui.

0: Même si elle est rentrée au cégep et à l'université pour enseigner, elle trouve le temps de préparer des chroniques pour nos matins d'été. Voici Martine Dumais. Bonjour Martine.
1: Bonjour Danny Benz.
0: Vous avez toujours du temps pour faire des choses, c'est tellement agréable. Aujourd'hui, vous nous parlez d'une religieuse qui est inspirante.
1: Oui, tout à fait. Delia Tetreau, née en 1865 et décédée en 1941. Son nom en religion, Mère Marie du Saint-Esprit. Elle est inspirante parce que c'est une femme qui a réalisé quelque chose d'extraordinaire pour l'époque. Elle a fondé la première communauté religieuse canadienne vouée aux missions étrangères. Et c'est une humble femme qui est née à Marieville d'un père cultivateur qui est orpheline de mère à l'âge de 2 ans parce que sa mère meurt en

0: en couche, comme on dit, et elle laisse 7 enfants de 2 à 14 ans dont le père doit s'occuper. Et le père va décider de partir aux États-Unis pour essayer, avec ses 2 ou 3 aînés, essayer de sauver leur vie. Il confie les autres un peu partout autour de lui, à la famille. Et Delia se retrouve adoptée par sa tante. Donc, c'était le mari de sa tante était son parrain. Et c'est un sacristain et marchand. Et elle va toujours les considérer comme ses parents. Mmh. Elle va faire ses études dans son petit coin de pays, chez les sœurs de la présentation et les sœurs de la charité. Et elle découvre dans, je dirais, le grenier de la maison, des vieilles revues missionnaires, ce qu'on appelle des annales. Mmh. Et là, elle est passionnée par ce travail-là, même si elle est enfant, de voir ce que font les missionnaires dans les autres pays. Donc, il y a comme quelque chose très tôt qui est allumé chez elle. Et il y a tous les récits de missionnaires qu'elle va entendre à l'église ou en chaire ou des gens qui passent chez eux, etc. Donc, elle va vraiment être intéressée à la fois par une vocation religieuse, mais cette idée de missionnaire. Mm. Elle va tenter de rentrer dans des communautés au Carmel de Montréal, mais problème de santé, santé fragile, ça ne fonctionnera pas. Elle va être postulante chez les Sœurs de la Charité de Saint-Hyacinthe, mais il va y avoir une épidémie de fièvre, ça fait qu'elle va décider de revenir à la maison et là, s'occuper de sa mère adoptive pendant un certain nombre d'années, de rester avec elle, etc. Et là, elle a des rencontres. On est dans les années 1889-1890. Elle rencontre des gens, dont un père jésuite français qui s'appelle le père Almire Pichon, qui va devenir un peu, on pourrait dire, son directeur spirituel. Et c'est quand même pas n'importe qui, parce que ce père Pichon avait accompagné la petite Thérèse Martin aussi. Ah, oui. Donc, quand même, là. Donc, et le père Pichon va fonder une maison à Montréal qui s'appelle la Maison Bethany. Elle va y travailler pendant une dizaine d'années, mais elle n'oublie pas son rêve d'émission. Puis, elle se cherche d'une certaine façon. Mmh. Elle enseigne avec la Maison Bethany, elle va apprendre l'italien, elle va accompagner des immigrants italiens, parce qu'il y a beaucoup d'immigrants italiens, on est à la fin du 19e siècle, début 20e. Elle rencontre un autre religieux, le père Daigneault, qui lui-même était missionnaire en Afrique. Et là, ça fait revenir l'idée, donc, de faire... Elle va quitter la Maison Bethany. Et elle a le projet d'ouvrir une école apostolique pour former des jeunes filles pour une congrégation pour les missions étrangères. Mmh. Donc là, on arrive, bon, à ce moment-là, à vouloir faire ça. Elle va faire une formation religieuse au pensionnat Mont-Sainte-Marie de la CND pour finalement se lancer avec cette idée, en 1902, de l'école apostolique. En passant, petit clin d'œil, chez la CND, elle avait rencontré Marie-Evelyne Bengel, dont on avait parlé dans une autre chronique, avec qui elle va nouer une amitié durable. Donc, avec 2 compagnes, elles fondent en 1902 la première école apostolique. Et là, elle a besoin, évidemment, de recrues. Elle a besoin d'argent. Et ça, des recrues et de l'argent, ça va être son lot pendant très longtemps de s'occuper de ces deux éléments-là. Donc, par exemple, pour... payer pour les recrues, on va confectionner des ornements sacerdotaux, des linges liturgiques, etc. Et finalement, 2 années plus tard, il va y avoir la fondation de la communauté des missionnaires de l'Immaculée Conception, les MIC, appelés plus communément. Et ce qui est intéressant, c'est que c'est carrément le pape Pie X qui va approuver cette fondation-là. L'évêque de Montréal était plus ou moins sûr, mais donc le pape va dire non, allez, puis il va dire ça va porter du fruit. Il va même donner le nom à la communauté d'une certaine façon. Et ce qui est lié, c'est, on était en 1904. Le dogme avait été mis en place en 1854. Donc, on était dans le cinquantenaire. Donc, ça va tout orienter cette décision-là. Et l'année suivante, Delia devient religieuse. Delia Tétrault devient religieuse des missionnaires de l'Immaculée Conception. Elle a 40 ans. Mmh. Donc, on voit tout le nombre d'années où elle a réfléchi sa vocation, qu'elle a pensé ce qu'elle voulait faire. Et elle n'a pas fait de traité spirituel, mais elle a une longue correspondance. Et vous allez nous lire 3 petits extraits de Delia Tétrault.
1: Au moindre signe, la société devra être prête à envoyer ses sujets sous les climats les plus meurtriers, dans les conditions les plus pénibles et les plus périlleuses. Envers Dieu d'abord, nos actions de grâce doivent être incessantes. Plus notre Seigneur me fait pénétrer dans l'esprit de notre vocation, et plus il me semble que la principale raison d'être de notre société, c'est vraiment l'action de grâce.
0: Et on parle ici d'évangéliser des populations non chrétiennes, donc des missionnaires qui vont en Asie, en Afrique, mais beaucoup en Asie d'une certaine façon. Le costume va être inspiré de la CND. Au départ, il va être noir. Avec le temps, il va devenir blanc. Mais on va toujours garder la fameuse ceinture bleue qui est le bleu de la Vierge Marie, donc l'Immaculée Conception. Donc, la première mission, 1909, on envoie une délégation de religieuses en Chine, à Canton. Ça fait son effet au Québec. Des religieuses qui partent en Chine, comme ça, donc, ces religieuses-là vont avoir besoin de recrues, vont avoir besoin d'argent. C'est là le rôle de d'Elia Tétrault, de trouver cette relève pour les accompagner. Il va y avoir un défi de recrutement très grand parce qu'entre 1901 et 1940, il y a 48 nouvelles congrégations religieuses au Québec, à la fois qui viennent de France ou qui sont fondées ici. Donc, ça va être vraiment... il y a un don chez Elia Tétrault pour de la promotion, entre guillemets, il faut s'entendre quand je dis ça. Elle va avoir une annale qui est très connue, qui s'appelle le Précurseur, qui va être le fer de lance pour la communauté pour se faire connaître. Elle va être en français et en anglais. On va vendre des abonnements au Précurseur de porte en porte. En 1925, il y a 10 000 abonnés au exemplaire. En 1940, on est 55 000. Donc, il y a un travail de fond. On va faire des retraites pour les jeunes filles, pour se faire connaître, pour avoir aussi des recrues d'une certaine façon. Donc, c'est une communauté qui, en 1925, devient un institut de droit pontifical. C'est-à-dire qu'elle relève directement de Rome et non du diocèse. Alors, on va envoyer des religieuses dans les écoles, dans les paroisses, pour faire connaître la communauté, pour rayonner. On va même participer, Danny Benz, à la radio à l'époque. Les religieuses vont aller à la radio pour parler de la mission et parler aussi des œuvres missionnaires pontificales. Exemple, l'œuvre de la Sainte Enfance, l'œuvre de la propagation de la foi à ce moment-là. Et ça fonctionne, son recrutement, parce que de 70 religieuses en 1920, en 1940, on a 485.
1: Oui.
0: Donc, ça donne du fruit. On a eu des missions aux Philippines, à Hong Kong, au Japon, en Mandchourie. Donc, ils ont rayonné beaucoup en Asie et ailleurs. Ils faisaient des orphelinats, des hospices, des écoles, des hôpitaux, des dispensaires, toutes sortes de choses pour aider les populations. Et les populations d'ailleurs, mais même les populations chinoises d'ici au Canada, elles se sont impliquées pour les accompagner d'une certaine façon. Donc, elle n'est jamais partie d'Elia Tétrault. Elle est restée ici avec son esprit missionnaire, mais elle a fait rayonner la communauté, puis elle a créé des vocations qui ont continué cette mission-là à l'extérieur. Elle va vraiment, elle a des aptitudes de communication et de promotion assez extraordinaires. Elle va tomber malade en 1933. Elle va demeurer à moitié paralysée, ce qui fait qu'on va nommer une nouvelle supérieure générale et elle va mourir à 76 ans en 1941. On a un procès en béatification, une cause qui est en cours. Elle a été déclarée vénérable en 1997 par Jean-Paul II. À son apogée en 1968, la communauté des missionnaires d'Immaculée Conception était dans 66 missions et il y avait 991 religieuses actives au Canada et ailleurs. Aujourd'hui, elles sont encore présentes dans plus d'une dizaine de pays. C'est vraiment quelqu'un à connaître. Je dois avouer, personnellement, que je la connaissais peu, mais c'est quelqu'un qui a eu un rayonnement assez extraordinaire.
1: Et beaucoup d'inspiration.
0: Oui.
1: Oui. Un grand merci pour ce portrait de Elia Tétrault. Alors, on se voit jeudi prochain.
0: Bien sûr.
1: Merci beaucoup, Martine Dumais.
0: Au revoir.
1: Au revoir.

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Que veut dire « Immaculée Conception » ? Pourquoi est-ce que le curé Peyramal a été si bouleversé par ces mots que Bernadette ne comprend pas ? Eh bien, il se trouve que quelques années avant ces apparitions, le pape avait déclaré que Marie, la Mère de Dieu, avait été conçue sans péché, qu'elle était née immaculée, intacte, que sa conception était immaculée. Ces mots « Je suis l'Immaculée Conception » étaient une confirmation extraordinaire de ce que le pape avait déclaré. Mais c'était aussi une confirmation que cette petite demoiselle qui apparaissait à Bernadette était bien la Mère de Dieu. Bernadette ne pouvait pas avoir inventé ces mots. Personne à Lourdes ne les connaissait, sauf le curé Peyramal. Qui pouvait avoir conseillé Bernadette? Qui aurait pu lui suggérer de telles paroles? Maintenant, le brave curé en était sûr. La Vierge Marie, Marie Immaculée, était bien apparue à Bernadette à Lourdes.

Le curé verra mal maintenant, croit en la véracité des apparitions. Mais il n'y a pas que lui. Il y a beaucoup de monde qui croit aussi cela et qui viennent à Lourdes. Beaucoup de curieux aussi, qui viennent voir cette hystérique, cette folle dont on parle tant, et qui repartent bouleversés. Le meilleur témoin des apparitions de Lourdes, c'est vraiment Bernadette. La meilleure preuve que ces apparitions sont authentiques. Bernadette qui reste simple et vraie, toute petite, toute humble, une vraie fille de son âge. Elle a 14 ans lors des apparitions et elle en fait plutôt moins que plus. Elle est toute petite de taille, elle aime bien jouer comme les enfants. Et pourtant, quand elle doit répondre à toutes les questions qu'on lui pose, elle le fait avec une sagesse qui étonne beaucoup. Quand elle parle de la Sainte Vierge, son visage est tellement rayonnant, tellement plein d'amour, que ceux qui ne croyaient pas aux apparitions avant de la voir s'en retournent.

0: Beaucoup de gens qui viennent la voir constatent la misère de sa famille et veulent l'aider. Ils lui proposent de l'argent. L'argent, Bernadette en a horreur. Jamais elle n'en accepte. Quand par force, on veut l'obliger à en accepter, elle le rejette par terre.
1: Ça me brûle.
0: Personne jamais ne réussira à lui faire prendre de l'argent. Sa famille peut rester pauvre. L'essentiel pour Bernadette, c'est de rester dans l'amour. Le procureur et le commissaire de police ne sont pas aussi sûrs que le curé que ce soit vraiment la Sainte Vierge qui soit apparue à Bernadette. Pour eux, c'est une affaire commerciale. Et Bernadette est le jouet d'on ne sait trop qui. Aussi, on décide de condamner l'entrée de la grotte. On décide d'empêcher les foules de plus en plus nombreuses de s'approcher de la grotte. Aussi, on va y mettre des barricades et pendant plusieurs semaines, on ne pourra prier que de très loin. La Sainte Vierge avait demandé à Bernadette de venir pendant 15 jours. Et pendant ces 15 jours, tous les jours, Bernadette a vu la Mère de Dieu. Et puis, ces 15 jours écoulés, elle ne l'a plus vue. Mais les foules ont continué à venir prier, et de plus en plus nombreuses. Bernadette, elle, était assaillie par tous ceux qui venaient lui poser des questions, lui demander de raconter les apparitions. Il était pour elle de plus en plus difficile de sortir. Aussi, elle n'allait pas très souvent à la grotte. Et puis un jour, elle se sent pressée. Pressée d'aller à la grotte. Elle s'habille différemment pour qu'on ne la reconnaisse pas et elle se rend à la grotte. Il y a des barricades, on ne peut pas s'approcher. Aussi, elle prie de l'autre côté du gave. Et à ce moment-là, la Vierge Marie lui apparaît une dernière fois.
1: Je ne voyais ni les planches ni le gave. Il me semblait que j'étais à la grotte, sans plus de distance que les autres fois. Je ne voyais que la Sainte Vierge.
0: C'est la dernière fois que Bernadette verra la Sainte Vierge sur cette terre. Elle sait que cette dernière apparition qui a été silencieuse, Marie n'a rien dit. Elle sait que cette apparition est la dernière. Mais Bernadette n'est pas triste. Elle sait qu'elle reverra sa maman du ciel. En attendant, la vie n'est pas facile pour elle et sa famille. De plus en plus de monde vient et cela perturbe la vie de ses parents et de ses frères et sœurs. Ses parents ont retrouvé du travail, un moulin. Ils ont retrouvé un honneur. Mais tout ce monde qui vient les empêche de travailler et de nouveau la faillite se profile à l'horizon. Il faut protéger Bernadette aussi. Trop de monde vient la voir, ce n'est pas possible pour elle. En accord avec le curé, Bernadette est accueillie à l'hospice de Lourdes comme une pauvresse, une indigente. Les religieuses qui tiennent l'hospice sont heureuses de la voir parmi elles. Bernadette apprend à soigner les malades, à faire la cuisine. Elle se rend utile de toute manière. Elle sera ainsi protégée des curieux, bien que des dizaines de fois par jour on l'appelle au parloir pour raconter les apparitions. Cela devient de plus en plus pénible pour elle, un vrai supplice. Très souvent, elle se cache pour pleurer, après des journées entières passées à parler. Les années passent. Bernadette a maintenant 22 ans. Il serait temps pour elle de trouver sa place. Elle désire se consacrer au Seigneur, mais elle ne sait pas où. Après bien des tâtonnements, elle finit par trouver ce à quoi le Seigneur l'appelle. C'est chez les sœurs de Nevers, celles-là même qui tiennent l'hospice, qu'elle est appelée à aller. Mais elle ne reste pas à Lourdes, il faut qu'elle aille à Nevers. C'est un grand déchirement pour elle que de quitter sa famille, son pays, de quitter la grotte. La grotte qui était un peu comme le ciel pour elle, où elle avait vu la Mère de Dieu. Mais en même temps, elle se rend compte que si elle s'en va de Lourdes, elle pourra retrouver une vie normale et une discrétion à laquelle elle aspire tant.

0: C'est le jour du grand départ pour Bernadette. Un vrai déchirement. Tout le monde pleure ce jour-là. Tout le monde, sauf elle. Pourtant, cela ne veut pas dire qu'elle n'a pas le cœur gros. Pour aller à Nevers, il lui faut traverser presque toute la France. Elle sait qu'elle ne reviendra pas à Lourdes. Elle sait que, vraisemblablement, elle ne reverra plus ses parents. Elle racontera plus tard qu'elle ne pouvait recevoir de lettres de sa maman ou de quelqu'un d'autre de sa famille sans pleurer longuement. Ensuite, cela lui passe et son caractère gai reprend le dessus. Bien que toujours malade, toujours souffrante, elle a un caractère très très gai. Mais souvent, elle prend des fous rires au moment où il vaudrait mieux être sérieux. Cela lui vaut parfois des ennuis et pendant son noviciat, il lui arrive toutes sortes d'aventures. Avec elle, il y a une novice qui n'est pas particulièrement jolie, mais qui passe son temps à se regarder dans une glace qui est dans un petit coffret. Bernadette, qui est très malicieuse, a remarqué cela. Avec une autre novice, aussi malicieuse qu'elle, elle décide de jouer un bon tour à la trop coquette sœur. Elles prennent un petit bout de papier sur lequel elles écrivent « Regarde plutôt ton âme » et elles le collent sur la glace. Quand, comme 10 fois par jour, la novice trop coquette se regarde dans la glace. Voilà qu'elle tombe sur le petit papier où il y a écrit « Regarde plutôt ton âme ». Elle pousse un grand cri et laisse tomber le coffret en brisant la glace. Évidemment, la maîtresse des novices demande ce qui se passe et cherche les coupables. Bernadette se dénonce la première. Une autre fois au réfectoire, on sert des carottes. Elles ne sont pas très cuites. D'un vigoureux coup de fourchette, Bernadette envoie rouler toutes ses carottes sous la table. Fou rire qui contagie toute la table et qui empêche les sœurs de manger normalement. À la fin du repas, Bernadette va demander pardon. Une autre fois, on envoie Bernadette chercher de l'eau à la cuisine. La cuisinière n'est pas là, elle se sert elle-même. Elle ouvre le robinet et remplit son seau. Au moment où elle s'apprête à repartir, la cuisinière arrive. Sœur Cécile est une sœur pas toujours très commode et qui aime bien de temps en temps faire un peu peur aux jeunes novices.
1: Vous deviez demander la permission. Remettez cette eau où vous l'avez prise.
0: L'idée de remettre l'eau dans le robinet paraît tellement saugrenue à Bernadette qu'elle ne peut pas s'empêcher d'éclater de rire et elle laisse sœur Cécile toute décontenancée.
1: Voyez ce petit bout de sœur, elle rit. Une plus grande pleurnicherait.
0: Les sœurs de Nevers s'étaient attendues à voir en Bernadette quelqu'un de très compassé, quelqu'un de très sérieux. Enfin, elle avait vu la Sainte Vierge. C'était certainement une sainte elle-même, mais l'idée qu'elles avaient de la sainteté n'était pas tout à fait celle de Bernadette. Aussi, les sœurs étaient très surprises en voyant cette toute petite sœur de 1m40, la plus petite du couvent, qui riait tout le temps et qui était très enjouée, très gaie. La première question qu'elle avait posée en arrivant à Nevers avait beaucoup surpris.
2: Est-ce qu'on saute à la corde, novicia ?
3: Mais non, voyons.
2: C'est que j'aime beaucoup tourner la corde pour faire sauter les autres.
0: Ça, Bernadette n'était pas une sainte comme on se les imagine, avec une auréole. Mais sa sainteté était beaucoup plus profonde que cela et beaucoup plus réelle. Bernadette avait vu la Sainte Vierge comme une enfant. La Sainte Vierge lui était apparue de la même taille qu'elle, du même âge qu'elle. Et cette grâce d'enfance et de simplicité, Bernadette va la garder tout au long de sa vie.

0: Il ne faudrait quand même pas croire que la vie de Bernadette était toujours facile et qu'elle ait été exemptée d'ennuis et de souffrances. Non, bien au contraire. Sa joie était plus profonde que les souffrances, que pourtant elle connaissait. Souffrance physique d'abord, puisqu'elle était souvent malade. Son asthme la faisait beaucoup souffrir. Elle avait des crises qui l'épuisaient, qui l'étouffaient, qui parfois semblaient la conduire à la mort. Puis la souffrance d'être séparée de ce qu'elle aimait. Chaque année ou presque, lui apportait des nouvelles qui la faisaient pleurer. La mort de sa maman, la mort du brave curé Peyramale qu'elle aimait tant, malgré son air bourru, la mort de son papa. Puis sa sœur Toinette, qui était mariée et avait des enfants, mais tous mouraient les uns après les autres. Ses souffrances, Bernadette les portait. Et n'oubliez pas une chose importante que lui avait dit Marie.
1: La Sainte Vierge m'a dit, je ne vous promets pas de vous rendre heureuse en ce monde, mais dans l'autre.
0: Cela ne voulait pas dire qu'elle serait malheureuse, non. Cela voulait dire simplement qu'elle n'aurait pas le bonheur comme le monde le conçoit, c'est-à-dire l'argent, la santé, la richesse. C'est un bonheur bien plus profond auquel elle était appelée. Le bonheur d'aimer Dieu, de savoir qu'il nous aime. Et ce bonheur remplissait son cœur. Elle était pleine d'amour. C'est cela qui frappait ses sœurs. Elle n'avait rien d'extraordinaire, elle était une petite sœur comme les autres. Mais quand elle priait, cela bouleversait ce qui la voyait. La façon dont elle faisait son signe de croix était particulièrement prenante. Oh, elle ne le faisait pas rapidement, elle va vite. Non. Son signe de croix était lent et beau. Elle le traçait sur tout son corps. Et on voyait bien qu'elle avait vu la Sainte Vierge le faire. Quand elle priait, c'est comme si elle n'entendait rien, ne voyait plus rien. On sentait qu'elle était tout absorbée en Dieu. Son amour était très grand, elle apprenait tout entière. Cet amour qu'elle avait pour Jésus, elle le distribuait aux autres. Bernadette avait reçu l'emploi de l'infirmerie. Elle s'y entendait très bien. Elle qui était si souvent malade, quand elle le pouvait, elle soignait les autres, avec beaucoup d'autorité et de compétence. Si une sœur malade avait le malheur de faire le contraire de ce qui était prescrit, oh, elle accourait vite, la reprenait, mais avec tellement d'amour et d'humour que tout le monde le prenait bien. Elle se dépensait sans compter, se levant la nuit pour soigner celles qui en avaient besoin et se réservant les malades les plus difficiles, particulièrement une sœur qui avait une maladie qui faisait fuir tout le monde. C'est Bernadette qui s'en occupait avec beaucoup d'amour. Bernadette savait aussi très bien consoler les petites novices qui arrivaient de chez elle et qui étaient souvent bien tristes. Elle se souvenait de son arrivée à elle. Elle n'était pas bien fière quand elle était arrivée de Lourdes. Une novice, bien plus tard, se souvenait encore de l'accueil que lui avait réservé Bernadette.
1: Je venais d'arriver à Nevers. J'avais 16 ans et en voyant ma malle, j'ai eu le mal du pays. Je me suis mise à pleurer, les coudes sur la table et la tête dans les mains. C'est alors que j'ai entendu une voix douce et gaie. Eh bien, voilà une vocation bien arrosée. Elle va bien pousser, c'est sûr. Arrosez-la bien. Je me suis mise à rire tout en pleurant. Et puis les larmes ont cessé et le sourire est resté. J'ai même tellement ri dans la suite que la maîtresse des novices me disait « Vous n'êtes pas sérieuse, ma petite. Vous ferez du purgatoire. »
0: Cette voix douce et gaie, c'était Bernadette, qui savait bien consoler ceux qui en avaient besoin. Elle avait un don de discernement très grand, et parfois, elle savait dire à l'une ou l'autre, postulante ou novice, si elle resterait ou non, et ses prédictions se vérifiaient le plus souvent. Une cause de souffrance qui était peut-être la plus importante pour Bernadette, c'était tous les gens qui venaient l'interroger au sujet des apparitions. Elle qui aurait aimé être inconnue, vivre discrètement, voilà qu'elle était obligée sans cesse de raconter, de parler. Beaucoup d'évêques venaient la voir, beaucoup de prêtres. Évidemment, les supérieurs faisaient attention à ce que Bernadette soit quand même protégée. Mais trop souvent, à son gré, on venait la demander, et des visiteurs du couvent s'arrangeaient pour voir Bernadette. Elle s'arrangeait, elle, pour passer inaperçue et pour ne pas les voir. Et parfois, les gens qui voulaient la voir s'entendaient dire que Bernadette allait passer par cette porte. Ils voyaient passer une toute petite sœur qui les saluait aimablement et qui disparaissait. Puis ils attendaient toujours Bernadette. Et quand, longtemps après, ils se renseignaient, ils apprenaient avec stupeur que cette petite sœur, toute humble et modeste, n'était autre que Bernadette. Elle s'était arrangée pour passer inaperçue. Elle disparaissait toujours au bon moment, et quand la supérieure lui envoyait porter une commission au parloir, et qu'elle savait qu'un évêque l'y attendait, si l'ordre n'avait pas été formel, elle faisait passer la commission par une autre sœur, et elle s'éclipsait autant qu'elle le pouvait. À la fin de son noviciat, normalement, Bernadette doit être envoyée dans une autre maison de sa congrégation. Mais cela pose un problème. Elle est trop demandée par des curieux, par toutes sortes de personnes qui veulent la voir. Elle ne sera pas assez protégée si elle quitte Nevers. On décide donc de la garder à la maison mère. Mais cela pose un problème. Normalement, à la maison mère, ne reste que des sœurs que l'on veut honorer. Ce sont des places très honorables dans la congrégation. Pour que Bernadette n'en tire pas d'orgueil, la mère supérieure s'arrange avec l'évêque. Le jour des obédiences, le jour où l'on donne à chaque sœur qui a fini son noviciat, où on lui donne sa nouvelle place, toutes les sœurs sont appelées, sauf Bernadette. L'évêque alors se tourne vers la mère supérieure.
2: Sœur Marie-Bernard.
3: Monseigneur, elle n'est bonne à rien.
2: Est-ce vrai, sœur Marie-Bernard, que vous n'êtes bonne à rien ?
4: C'est vrai.
2: Mais alors, ma pauvre enfant, qu'allons-nous faire de vous ?
3: Oh, par charité, nous pouvons la garder dans la maison mère.
2: Eh bien, je vous donne l'emploi de la prière.
0: Et c'est ainsi que, sous couvert d'humiliation, Bernadette va rester à Nevers. Ce sera difficile pour elle, parce qu'elle aurait bien aimé partir comme les autres. C'est toujours difficile de se sentir à part. Et puis, cette petite phrase de la mère supérieure, qu'elle n'était bonne à rien, entre dans le cœur de Bernadette. Elle n'est pas orgueilleuse, mais elle est sensible, comme chacun. Pourtant, elle est loin d'être inutile et elle sait faire beaucoup de choses. Mais cette certitude qu'elle n'est bonne à rien la touche profondément et elle l'accepte avec humilité. Elle prend la dernière place. À l'infirmerie, la sœur qui était responsable de l'infirmerie est malade et Bernadette a tout pris en main avec une compétence très grande. Mais voilà qu'une nouvelle infirmière est nommée et Bernadette reprend la dernière place, sans rien dire, avec discrétion et douceur.

0: La petite taille de Bernadette lui permettait de passer inaperçue. Elle s'en amusait beaucoup. Elle aimait bien que personne ne la remarque. Elle aimait bien aussi s'amuser. Et comme elle était toute petite, quand les sœurs faisaient des processions, elle était toujours devant, avec une autre sœur, presque aussi petite qu'elle, qui n'avait que 1 cm de plus qu'elle. Toutes les deux s'amusaient, l'une à se grandir, l'autre à se rapetisser pour être exactement de la même taille. Elles prenaient ensemble de bons fous rires, qui n'étaient pas toujours du goût des supérieurs. Bernadette aussi aime bien quand de nouvelles sœurs arrivent et cherchent à la reconnaître. Jamais aucune d'elles ne devinait qui était Bernadette, tellement elle était discrète et effacée, tellement on se représentait autrement celle qui avait vu la Sainte Vierge.
1: Cela fait 3 jours que je suis ici et on ne m'a pas encore montré Bernadette.
2: Bernadette? Mais elle est à côté de vous.
1: Oh, ce n'est que ça, Bernadette?
3: Mais oui, ce n'est que ça.
0: Et Bernadette montre une grande amitié à cette sœur qui ne l'a pas reconnue. Enfin, quelqu'un qui ne la porte pas au pinacle. Sa santé ne s'arrange pas. D'infirmière, elle passe vite à l'office de malade, et malade presque permanente. Elle ne quitte pas l'infirmerie. Dès qu'elle le peut, elle se lève pour aller voir les autres malades, les réconforter, les faire rire. La maîtresse des novices aimait beaucoup l'inviter au noviciat car elle faisait rire les novices et de la voir, cela stimulait leur ferveur. Bernadette n'aimait pas trop qu'on lui parle des apparitions de Lourdes. Par humilité, elle préférait se taire. Mais dès qu'elle évoquait la Sainte Vierge et dès qu'elle priait, son visage se transfigurait de telle manière que l'on voyait un petit peu le ciel ouvert. De temps en temps, elle avait des nouvelles de Lourdes. Elle apprenait que de plus en plus de monde allait prier là-bas à la grotte. Elle voyait des photos et tous les travaux qui étaient faits, la basilique qui s'élevait. Puis elle voyait ces photos à elle qui étaient vendues 10 sous. Cela la faisait bien rire. Tout le monde parlait d'elle là-bas et elle était bien tranquille à Nevers. Pourtant, parfois, elle aurait aimé aller à Lourdes, mais comme un petit oiseau, en se cachant de façon à ce que personne ne la voie. Mais elle devait rester à Nevers. Elle y était heureuse. Lourdes, c'était le passé. La Sainte Vierge, elle la reverrait au ciel. Elle le savait.

0: Les dernières années de la vie de Bernadette se passent dans beaucoup de souffrances physiques. Elle a toutes sortes de maladies. Son asthme, évidemment, puis une tumeur au genou et une maladie d'estomac, des vomissements de sang. Le médecin qui la soigne n'y comprend pas grand-chose, il est un peu découragé. Bernadette, elle accepte tout avec le sourire. Elle se laisse soigner, comme elle a soigné les autres, avec beaucoup de simplicité. Elle a une grande délicatesse pour ses infirmières. On est obligé de la veiller la nuit, car elle ne dort pas et a besoin d'aide et de soins. Mais si elle s'aperçoit que les infirmières ne dorment pas et passent à cause d'elle une nuit blanche, alors elle demande qu'on les change et que ce ne soit pas la même qui vienne. Elle veut des infirmières qui dorment. Cela lui enlève un peu ses scrupules d'être malade, sinon elle ne pourrait supporter de déranger ainsi les autres. Elle trouve encore le moyen de faire rire la sœur infirmière qui est auprès d'elle et qui un jour la quitte précipitamment.
1: Mon Dieu, Molly qui se sauve!
2: Vite, appelez les gendarmes!
0: En toute chose, elle garde son humour et cela lui sera précieux jusqu'au bout.

0: La fin de la route approche pour Bernadette. Elle n'a que 36 ans, elle est encore bien jeune. Mais cela fait longtemps, longtemps qu'elle désire aller au ciel. Elle désire revoir la Sainte Vierge. La Sainte Vierge dont elle a dit qu'elle était si belle qu'on voudrait mourir pour la revoir. Elle souffre beaucoup et elle ne peut rester dans son lit. Aussi, c'est dans un fauteuil qu'on l'installe. Elle est très oppressée et demande à ses sœurs d'attacher son crucifix sur son cœur. Comme cela, elle est sûre qu'il ne tombera pas, même si elle ne peut le tenir parce qu'elle n'en a plus la force. Elle est sûre qu'il restera contre son cœur.
1: Mon Jésus, oh que je l'aime.
0: Puis c'est à Marie qu'elle demande de l'aider dans ses derniers moments.

sont les derniers mots de Bernadette. Sainte Marie, Mère de Dieu, la Vierge Marie qui est venue la voir, il a choisi comme sa messagère et qui vient la chercher, la conduire à Jésus, qui vient la conduire dans la joie du ciel. Bernadette a achevé sa mission. Elle l'a bien remplie. Grâce à elle, des milliers, des millions de personnes vont à Lourdes pour y recevoir la grâce que Marie vient y répandre. Grâce de guérison, grâce de conversion, grâce de retour vers le Père. Bernadette a été la petite messagère de la Vierge Marie. Elle n'a pas fait grand-chose, mais si elle ne l'avait pas fait, qui l'aurait fait? Marie l'a choisie, et Bernadette a su répondre à ce choix et a rempli sa mission avec tout l'amour de son cœur.

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Naissance et rivalité d'Ésaü et de Jacob. Genèse chapitre 25. Isaac pria le Seigneur pour sa femme parce qu'elle était stérile, et le Seigneur l'exauça, donnant à Rebecca la vertu de concevoir. Lorsque le temps qu'elle devait accoucher fut arrivé, elle se trouva mère de deux jumeaux. Celui qui sortit le premier était roux et tout velu comme une peau, et il fut nommé Ésaü. L'autre sortit aussitôt, et il tenait de sa main le pied de son frère, c'est pourquoi il fut nommé Jacob. Quand ils furent grands, Ésaü devint habile à la chasse, et il s'appliquait à cultiver la terre. Mais Jacob était un homme simple, et il demeurait retiré à la maison. Isaac aimait Ésaü, parce qu'il mangeait de ce qu'il prenait à la chasse, mais Rebecca aimait Jacob. Un jour, Jacob ayant fait cuire de quoi manger, Ésaü retourna des champs étant fort las. Et il dit à Jacob, « Donnez-moi de ce mets roux que vous avez fait cuire, parce que je suis extrêmement las. C'est pour cette raison qu'il fut depuis nommé Édom. » Jacob lui dit, « Vendez-moi donc votre droit d'aînesse. » Ésaü lui répondit, « Je me meurs, de quoi me servira mon droit d'aînesse ?»« Jurez-le-moi donc, lui dit Jacob. » Ésaü le lui jura et lui vendit son droit d'aînesse. Et ainsi, ayant pris du pain et ce plat de lentilles, il mangea et but et s'en alla, se mettant peu en peine de ce qu'il avait vendu son droit d'aînesse.

Le songe de Jacob à Bethel, Genèse chapitre 28. Isaac, ayant donc appelé Jacob, le bénit, et lui fit ce commandement. « Ne prenez point, lui dit-il, une femme d'entre les filles de Canaan. Mais allez en Mésopotamie, qui est en Syrie, en la maison de Bethuel, et épousez une des filles de Laban, votre oncle. » Jacob, étant donc sorti de Bersabé, allait à Haran. Et étant venu en un certain lieu, comme il voulait s'y reposer après le coucher du soleil, il prit une des pierres qui était là et la mit sous sa tête, et s'endormit au même lieu. Alors il vit en songe une échelle, dont le pied était appuyé sur la terre, et le haut touchait au ciel, et des anges de Dieu montaient et descendaient le long de l'échelle. Il vit aussi le Seigneur appuyé sur le haut de l'échelle qui lui dit « Je suis le Seigneur, le Dieu d'Abraham, votre père, et le Dieu d'Isaac. » Je vous donnerai, et à votre race, la terre où vous dormez. Votre postérité sera nombreuse comme la poussière de la terre. Vous vous étendrez à l'Orient et à l'Occident, au Septentrion et au Midi, et toutes les nations de la terre seront bénies en vous et dans celui qui sortira de vous. Je serai votre protecteur partout où vous irez. Je vous ramènerai dans ce pays et ne vous quitterai point que je n'ai accompli tout ce que j'ai dit. » Jacob, s'étant éveillé après son sommeil, dit ces paroles. Le Seigneur est vraiment en ce lieu-ci, et je ne le savais pas. Et dans la frayeur dont il se trouva saisi, il ajouta que ce lieu est terrible. C'est véritablement la maison de Dieu et la porte du ciel. Jacob, se levant donc le matin, prit la pierre qu'il avait mise sous sa tête et l'érigea comme un monument, répandant de l'huile dessus. Il donna aussi le nom de Bethel à la ville, qui auparavant s'appelait Luza. Et il fit ce vœu en même temps, en disant « Si Dieu demeure avec moi, s'il me protège dans le chemin par lequel je marche, et me donne du pain pour me nourrir, et des vêtements pour me vêtir, et si je retourne heureusement dans la maison de mon père, le Seigneur sera mon Dieu. Et cette pierre, que j'ai dressée comme un monument, s'appellera la maison de Dieu, et je vous offrirai, Seigneur, la dîme de tout ce que vous m'aurez donné. »

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0: À l'antenne de Radio Galilée, voici maintenant les nouvelles internationales en provenance de Radio Vatican.
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2: Tristesse et prière du pape pour les victimes des inondations qui ont frappé hier le Népal et le Tibet. Sur place, les secours s'organisent pour venir en aide aux populations locales et pour tenter de retrouver des survivants. La présidente de la CPI tient bon. Tomoko Akane ne compte pas baisser les bras malgré les sanctions prises par les États-Unis à son encontre à cause des enquêtes ouvertes contre des militaires américains. Près de 500 personnes enlevées par des groupes criminels au Nigeria, le président Tinubu a sonné la mobilisation générale pour les retrouver. Et les libérer. La lutte de l'Église contre le trafic de drogue et les réseaux criminels, c'était au centre d'une rencontre organisée au Vatican cette semaine et dont les participants ont été reçus ce matin par Léon XIV.
3: Radio Vatican, le journal, Xavier Sartre.
2: Bonjour. La tristesse du pape pour les victimes et les dévastations causées hier par la coulée de boue et les inondations au Népal et au Tibet. Dans un télégramme signé par le cardinal Parolin, le secrétaire d'État du Saint-Siège, Léon XIV recommande les âmes des personnes décédées à la clémence du Tout-Puissant. Il exprime sa proximité à toutes celles et ceux qui ont été affectés par cette tragédie et dit prier pour les équipes d'urgence qui tentent de secourir les survivants. La mobilisation se poursuit en effet dans l'Himalaya pour tenter de retrouver des survivants après les crues qui ont enseveli hier plusieurs villages au confit du Népal et du Tibet. Le dernier bilan fait état de 273 morts et plus de 1300 disparus, Olivier Bonnel.
4: Ah oui, Xavier, plus d'un millier de secouristes sont mobilisés côté tibétain avec des chiens renifleurs ou des drones pour tenter de retrouver des survivants dans cette région administrée par la Chine. Le bilan humain a plus que doublé ces dernières heures. Il est de 558 disparus, dont 260 étrangers, selon la télévision publique chinoise. Les autorités tibétaines ont dépêché près de 800 personnes, plus de 150 véhicules pour les opérations dans la zone sinistrée. Les différentes branches de la Croix-Rouge chinoise ont acheminé des tentes, des kits d'hygiène, des couvertures, de l'eau, des nouilles instantanées ou encore du lait à destination des populations sinistrées. Signe de l'importance de la catastrophe, Xavier, le premier ministre chinois Li Qiang s'est rendu dans la région pour rencontrer les sinistrés. Côté népalais, on reste sans nouvelles d'au moins 823 personnes. La coulée de boue a balayé la vallée de la rivière Trishuli au nord de Katmandou, la capitale. Le premier ministre népalais Balendra Shah s'est lui aussi rendu dans les zones sinistrées afin d'accélérer les opérations de secours, a fait savoir son secrétariat. Les scientifiques soupçonnent un effondrement glaciaire pour expliquer la catastrophe et les risques existent toujours, comme au Tibet, avec l'instabilité d'un lac de barrage situé en amont d'une zone sinistrée, mais également l'étroitesse des routes de montagne dans cette région surnommée le toit du monde.
2: Olivier Bonnel, et autres réactions à ces inondations, le Dalai Lama d'origine tibétaine qui prie lui aussi pour les victimes. Il offre sa sympathie et ses sincères condoléances à toutes les personnes en deuil et affectées par la tragédie. Il espère que toutes les mesures seront prises pour éviter que de tels désastres se reproduisent. Nous suivrons bien évidemment les développements de cette catastrophe dans nos prochaines éditions. C'est finalement ce matin que Mgr Gallagher a rencontré à Moscou le conseiller pour la politique étrangère du président russe Vladimir Poutine. Le secrétaire du Saint-Siège pour les relations avec les États aurait dû rencontrer Yuri Ushakov hier. Selon un message de la secrétaire d'État sur X, des thèmes d'actualité internationale ont été abordés au cours de l'entretien. Aujourd'hui, selon le programme officiel, Mgr Gallagher doit aussi rencontrer les prêtres religieux et religieuses catholiques de Russie. Il doit notamment célébrer la messe dans la cathédrale catholique de Moscou, avant de s'entretenir avec les évêques. C'est bien sûr la guerre en Ukraine qui a été au cœur des entretiens de Mgr Gallagher, guerre qui, selon la presse américaine, fut au centre aussi de la visite mardi à Moscou du directeur de la CIA. Toujours selon les médias d'outre-Atlantique, John Ratcliffe aurait mis en garde la Russie contre toute velléité d'attaquer l'OTAN, un récit qualifié d'histoires alarmistes par le Kremlin, qui affirme ce matin que cela n'a rien à voir avec la réalité, avec les intentions de la Russie, ajoutant que le pays était confronté à l'agressivité des pays européens. La justice internationale sous pression. Pas question cependant de baisser les bras, c'est ce qu'a déclaré Tomoko Akane. La présidente japonaise de la Cour pénale internationale, la CPI, s'est vue imposer des sanctions par les États-Unis. Washington est en conflit avec les institutions pour sa décision d'enquêter sur les soupçons de crimes de guerre par les militaires américains en Afghanistan et pour avoir émis un mandat d'arrêt à l'encontre du premier ministre israélien Benjamin Netanyahou pour la guerre à Gaza. À Tokyo, les précisions de Philippe Mesmer.
5: Quelque peu isolée, Tomoko Akane a déclaré qu'elle refusait de baisser les bras. L'intervention de Madame Akane suivait celle de la première ministre nippone, Sanae Takaichi, qui a nié que son gouvernement faisait preuve de faiblesse en qualifiant les sanctions américaines de simplement « très regrettables ». En tant que premier contributeur au financement de la Cour pénale internationale, nous devons protéger une organisation d'une telle importance, a souligné Madame Takaichi. Depuis l'annonce des sanctions condamnées avec fermeté par l'Europe et les Pays-Bas, où siège la Cour, le gouvernement japonais se voit reprocher une réaction plutôt molle. L'opposition et la presse l'ont vivement critiqué, le quotidien Yomiuri, pourtant proche du parti au pouvoir, la jugeant décevante. D'autres rappellent l'importance pour le Japon de ne pas transiger avec le respect de l'état de droit, l'un des fondements de sa politique internationale depuis la guerre. Mais ces considérations semblent s'effacer derrière la volonté de Tokyo de ne pas froisser l'allié américain, garant de sa sécurité. À Tokyo, Philippe Messmer pour Radio Vatican.
2: Et outre Tomoko Akane, le substitut du procureur de la CPI, le Sénégalais Abdoulaye Seyé, est également visé par des sanctions américaines. 160 migrants, dont 17 enfants sauvés par les gardes-côtes mauritaniens, annonce faite par les autorités mauritaniennes ce matin. L'embarcation de ces migrants est tombée en panne au large de la Mauritanie. L'opération de secours a eu lieu mardi. La pirogue était partie de Gambie. Elle transportait 99 Sénégalais, 56 Guinéens et 6 Gambiens. Enlèvement au Nigeria de plus de 500 fidèles musulmans dans l'état du Niger, dans le centre nord du pays. De telles attaques sont fréquentes. Elles sont commises par de nombreux groupes armés qui tuent et enlèvent les personnes contre rançon. Le président nigérian, Bola Tinubu, a ordonné à l'armée et aux autres services de sécurité de lancer des opérations de sauvetage immédiates pour localiser et libérer les personnes enlevées. À Abuja, Ishaka Adegboye.
6: Les terroristes, venus en grand nombre à moto, ont envahi simultanément les mosquées alors que la grande prière du vendredi était en cours et ont rassemblé plusieurs centaines de fidèles musulmans et les ont envoyés dans la forêt. 40 personnes ont également été tuées lors des attaques contre les villages de Dekara, Gidazana, Sambogida, dans l'administration locale de Borgou, dans l'état du Niger, au centre nord du Nigeria. Ces événements mettent en lumière les défis sécuritaires persistants dans l'état du Niger et dans le centre nord du Nigeria, où des groupes armés profitent des zones forestières reculées et d'une présence sécuritaire limitée pour mener des raids et des enlèvements. Pour rappel, en novembre 2025, des hommes armés à moto avaient également enlevé plus de 230 élèves de l'école privée catholique Sainte-Marie de Papiré dans l'état du Niger. Aucun groupe n'a revendiqué les attaques. Cependant, les parlementaires nigériens ont condamné cette énième attaque d'enlèvement de masse au Nigeria. Ishaka Deboye, Abuja, Radio Vatican.
2: La lutte contre le virus Ebola, le groupe pharmaceutique égyptien Minapharm va développer un candidat à vaccin contre la souche d'Ebola qui sévit actuellement dans l'est de la République démocratique du Congo. Un premier essai clinique visera à évaluer la sécurité du vaccin et son immunogénicité, c'est-à-dire sa capacité à déclencher une réponse immunitaire. Au Vatican, une rencontre internationale de 3 jours s'est achevée ce matin sur le thème « Réponse de la foi à la drogue et au recrutement criminel des jeunes », un dialogue depuis l'Amérique latine et les Caraïbes vers le monde. Face à l'enfer du trafic de drogue et des réseaux criminels, l'Église catholique s'engage pour trouver des réponses. Léon XIV a rencontré ce matin les participants. Les précisions de Jean-Vier Yameogo.
7: La souffrance des jeunes exige de nous une réponse globale, a insisté le pape en les recevant à la fin de leur rencontre, avant d'indiquer 4 points et surtout la famille comme meilleure prévention contre la drogue et les autres dépendances. Premièrement, le lien Église et organismes internationaux, car personne ne peut faire face seul au problème de la drogue. Deuxièmement, le lien entre la science et la foi. Troisièmement, le pont au sein de l'Église en pèlerinage sur tous les continents. Et quatrièmement, le pont œcuménique, c'est-à-dire l'Église catholique en lien avec les autres églises chrétiennes et communautés ecclésiales. Toutefois, la meilleure prévention contre la drogue est une bonne famille. Et c'est pourquoi le pape a lancé un souhait que l'Église soit la famille de toutes les personnes qui se sont retrouvées en marge du chemin. Et ensuite, un appel à tous, à l'instar du bon samaritain qui sait faire le prochain de l'homme tombé, ne passons pas notre chemin. Construisons une église qui s'arrête, qui s'approche, qui panse les blessures, qui nourrit et qui devient un foyer.
2: Jean-Vier Yameogo est toujours ce matin. Léon XIV a reçu la lettre de créance de la nouvelle ambassadrice de Belgique près le Saint-Siège, Caroline Vermeulen. Voilà, c'est la fin de cette édition. Excellente journée à toutes et à tous.
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0: Alors, elle leva les yeux en regardant le ciel. Puis elle me dit en joignant les mains à la hauteur de la poitrine.
1: Que soy era Immaculada Concepción. Je suis l'Immaculée Conception.

Béni sois-tu, Seigneur, toi qui ne cesses de nous aimer en nous regardant. C'est avec un regard de tendresse que tu nous envoies Jésus ton Fils, qui, à son tour, ne cesse de nous regarder avec amour et parfois avec pitié. Comme ce bon berger qui voit les brebis qui s'égarent, qui sont sans berger. Et béni sois-tu pour cet Esprit Saint d'amour qui clarifie notre regard à nous sur le monde, les événements, les personnes, et qui nous permet de voir comme tu vois. Oui, Seigneur Dieu, tu t'es penché sur ton humble servante. Marie, permets que nous aussi, nous puissions nous ouvrir à ce regard de Dieu sur notre vie.

Au nom du Père et du Fils et du Saint-Esprit, Amen. Premier mystère douloureux, l'agonie de Jésus au jardin de Gethsémani. Tu y arrives, Jésus, au jardin, avec les 12, ou plutôt les 11, puisque déjà l'amitié est fragilisée par ce reniement, cette trahison de Judas qui s'en vient. Dans ta solitude, Jésus, tu as besoin de sentir Pierre, Jacques et Jean tout près de toi, pour qu'ils entrent dans cette épreuve. Et pourtant, Jésus, tu te retrouves seul, eux, ils s'endorment. Marie, fais que nous restions proches les uns des autres dans les moments difficiles, que nous sachions reconnaître Jésus dans nos frères et sœurs qui attendent notre présence et notre prière. Notre Père qui es aux cieux, que ton nom soit sanctifié, que ton règne vienne, que ta volonté soit faite sur la terre comme au ciel. Donne-nous aujourd'hui notre pain de ce jour. Pardonne-nous nos offenses, comme nous pardonnons aussi à ceux qui nous ont offensés. Et ne nous laisse pas entrer en tentation, mais délivre-nous du mal. Amen. Je te salue, Marie, pleine de grâce. Le Seigneur est avec toi. Tu es bénie entre toutes les femmes, et Jésus, le fruit de tes entrailles, est béni. Sainte Marie, Mère de Dieu, prie pour nous pécheurs, maintenant et à l'heure de notre mort. Amen. Je te salue, Marie, pleine de grâce. Le Seigneur est avec toi. Tu es bénie entre toutes les femmes, et Jésus, le fruit de tes entrailles, est béni. Sainte Marie, Mère de Dieu, prie pour nous, pécheurs, maintenant et à l'heure de notre mort. Amen. Je te salue, Marie, pleine de grâce. Le Seigneur est avec toi. Tu es bénie entre toutes les femmes, et Jésus, le fruit de tes entrailles, est béni. Sainte Marie, Mère de Dieu, prie pour nous, pécheurs, maintenant et à l'heure de notre mort. Amen. Je te salue, Marie, pleine de grâce. Le Seigneur est avec toi. Tu es bénie entre toutes les femmes, et Jésus, le fruit de tes entrailles, est béni. Sainte Marie, Mère de Dieu, prie pour nous, pécheurs, maintenant et à l'heure de notre mort. Amen. Je te salue, Marie, pleine de grâce. Le Seigneur est avec toi. Tu es bénie entre toutes les femmes, et Jésus, le fruit de tes entrailles, est béni. Sainte Marie, Mère de Dieu, prie pour nous, pécheurs, maintenant et à l'heure de notre mort. Amen. Je te salue, Marie, pleine de grâce. Le Seigneur est avec toi. Tu es bénie entre toutes les femmes, et Jésus, le fruit de tes entrailles, est béni. Sainte Marie, Mère de Dieu, prie pour nous, pécheurs, maintenant et à l'heure de notre mort. Amen. Je te salue, Marie, pleine de grâce. Le Seigneur est avec toi. Tu es bénie entre toutes les femmes, et Jésus, le fruit de tes entrailles, est béni. Sainte Marie, Mère de Dieu, prie pour nous, pécheurs, maintenant et à l'heure de notre mort. Amen. Je te salue, Marie, pleine de grâce. Le Seigneur est avec toi. Tu es bénie entre toutes les femmes, et Jésus, le fruit de tes entrailles, est béni. Sainte Marie, Mère de Dieu, prie pour nous, pécheurs, maintenant et à l'heure de notre mort. Amen. Je te salue, Marie, pleine de grâce. Le Seigneur est avec toi. Tu es bénie entre toutes les femmes, et Jésus, le fruit de tes entrailles, est béni. Sainte Marie, Mère de Dieu, prie pour nous, pécheurs, maintenant et à l'heure de notre mort. Amen. Je te salue, Marie, pleine de grâce. Le Seigneur est avec toi. Tu es bénie entre toutes les femmes, et Jésus, le fruit de tes entrailles, est béni. Sainte Marie, Mère de Dieu, prie pour nous, pécheurs, maintenant et à l'heure de notre mort. Amen. Gloire au Père et au Fils et au Saint-Esprit, au Dieu qui est, qui était et qui vient, pour les siècles des siècles. Amen. Deuxième mystère douloureux, la flagellation de Jésus. Jésus, tu endures cette souffrance.
tu endures cette violence qui t'est faite. Marie, aide-nous nous aussi, lorsque cette violence nous vient de l'extérieur. Aide-nous à garder cœur et courage. Notre Père qui es aux cieux, que ton nom soit sanctifié, que ton règne vienne, que ta volonté soit faite sur la terre comme au ciel. Donne-nous aujourd'hui notre pain de ce jour. Pardonne-nous nos offenses comme nous pardonnons aussi à ceux qui nous ont offensés. Et ne nous laisse pas entrer en tentation, mais délivre-nous du mal. Amen. Je te salue Marie, pleine de grâce. Le Seigneur est avec toi. Tu es bénie entre toutes les femmes, et Jésus, le fruit de tes entrailles, est béni. Sainte Marie, Mère de Dieu, prie pour nous, pécheurs, maintenant et à l'heure de notre mort. Amen. Je te salue, Marie, pleine de grâce. Le Seigneur est avec toi. Tu es bénie entre toutes les femmes, et Jésus, le fruit de tes entrailles, est béni. Sainte Marie, Mère de Dieu, prie pour nous, pécheurs, maintenant et à l'heure de notre mort. Amen. Je te salue, Marie, pleine de grâce. Le Seigneur est avec toi. Tu es bénie entre toutes les femmes, et Jésus, le fruit de tes entrailles, est béni. Sainte Marie, Mère de Dieu, prie pour nous, pécheurs, maintenant et à l'heure de notre mort. Amen. Je te salue, Marie, pleine de grâce. Le Seigneur est avec toi. Tu es bénie entre toutes les femmes, et Jésus, le fruit de tes entrailles, est béni. Sainte Marie, Mère de Dieu, prie pour nous, pécheurs, maintenant et à l'heure de notre mort. Amen. Je te salue, Marie, pleine de grâce. Le Seigneur est avec toi. Tu es bénie entre toutes les femmes, et Jésus, le fruit de tes entrailles, est béni. Sainte Marie, Mère de Dieu, prie pour nous, pécheurs, maintenant et à l'heure de notre mort. Amen. Je te salue, Marie, pleine de grâce. Le Seigneur est avec toi. Tu es bénie entre toutes les femmes, et Jésus, le fruit de tes entrailles, est béni. Sainte Marie, Mère de Dieu, prie pour nous, pécheurs, maintenant et à l'heure de notre mort. Amen. Je te salue, Marie, pleine de grâce. Le Seigneur est avec toi. Tu es bénie entre toutes les femmes, et Jésus, le fruit de tes entrailles, est béni. Sainte Marie, Mère de Dieu, prie pour nous, pécheurs, maintenant et à l'heure de notre mort. Amen. Je te salue, Marie, pleine de grâce. Le Seigneur est avec toi. Tu es bénie entre toutes les femmes, et Jésus, le fruit de tes entrailles, est béni. Sainte Marie, Mère de Dieu, prie pour nous, pécheurs, maintenant et à l'heure de notre mort. Amen. Je te salue, Marie, pleine de grâce. Le Seigneur est avec toi. Tu es bénie entre toutes les femmes, et Jésus, le fruit de tes entrailles, est béni. Sainte Marie, Mère de Dieu, prie pour nous, pécheurs, maintenant et à l'heure de notre mort. Amen. Je te salue, Marie, pleine de grâce. Le Seigneur est avec toi. Tu es bénie entre toutes les femmes, et Jésus, le fruit de tes entrailles, est béni. Sainte Marie, Mère de Dieu, prie pour nous, pécheurs, maintenant et à l'heure de notre mort. Amen. Gloire au Père et au Fils et au Saint-Esprit, ô Dieu qui est, qui était et qui vient, pour les siècles des siècles. Amen.

Troisième mystère douloureux, le couronnement d'épines. Ce couronnement d'épines est accompagné de paroles, les paroles qui blessent. On prend tes paroles, Jésus, toi qui t'es proclamé roi. Mon royaume n'est pas de ce monde. Et en ricanant et en te blessant par les épines et les paroles, on te crie, salut, roi des Juifs. Marie, pour toutes ces fois où on prend nos paroles pour leur donner un autre sens, pour toutes ces fois où les paroles sont prises dans l'étau des jugements des autres pour nous blesser, viens nous aider, nous aussi, à garder le silence. Notre Père qui es aux cieux, que ton nom soit sanctifié, que ton règne vienne, que ta volonté soit faite sur la terre comme au ciel. Donne-nous aujourd'hui notre pain de ce jour. Pardonne-nous nos offenses, comme nous pardonnons aussi à ceux qui nous ont offensés. Et ne nous laisse pas entrer en tentation, mais délivre-nous du mal. Amen. Je te salue, Marie, pleine de grâce. Le Seigneur est avec toi. Tu es bénie entre toutes les femmes, et Jésus, le fruit de tes entrailles, est béni. Sainte Marie, Mère de Dieu, prie pour nous, pécheurs, maintenant et à l'heure de notre mort. Amen. Je te salue, Marie, pleine de grâce. Le Seigneur est avec toi. Tu es bénie entre toutes les femmes, et Jésus, le fruit de tes entrailles, est béni. Sainte Marie, Mère de Dieu, prie pour nous, pécheurs, maintenant et à l'heure de notre mort. Amen. Je te salue, Marie, pleine de grâce. Le Seigneur est avec toi. Tu es bénie entre toutes les femmes, et Jésus, le fruit de tes entrailles, est béni. Sainte Marie, Mère de Dieu, prie pour nous, pécheurs, maintenant et à l'heure de notre mort. Amen. Je te salue, Marie, pleine de grâce. Le Seigneur est avec toi. Tu es bénie entre toutes les femmes, et Jésus, le fruit de tes entrailles, est béni. Sainte Marie, Mère de Dieu, prie pour nous, pécheurs, maintenant et à l'heure de notre mort. Amen. Je te salue, Marie, pleine de grâce. Le Seigneur est avec toi. Tu es bénie entre toutes les femmes, et Jésus, le fruit de tes entrailles, est béni. Sainte Marie, Mère de Dieu, prie pour nous, pécheurs, maintenant et à l'heure de notre mort. Amen. Je te salue, Marie, pleine de grâce. Le Seigneur est avec toi. Tu es bénie entre toutes les femmes, et Jésus, le fruit de tes entrailles, est béni. Sainte Marie, Mère de Dieu, prie pour nous, pécheurs, maintenant et à l'heure de notre mort. Amen. Je te salue, Marie, pleine de grâce. Le Seigneur est avec toi. Tu es bénie entre toutes les femmes, et Jésus, le fruit de tes entrailles, est béni. Sainte Marie, Mère de Dieu, prie pour nous, pécheurs, maintenant et à l'heure de notre mort. Amen. Je te salue, Marie, pleine de grâce. Le Seigneur est avec toi. Tu es bénie entre toutes les femmes, et Jésus, le fruit de tes entrailles, est béni. Sainte Marie, Mère de Dieu, prie pour nous, pécheurs, maintenant et à l'heure de notre mort. Amen. Je te salue, Marie, pleine de grâce. Le Seigneur est avec toi. Tu es bénie entre toutes les femmes, et Jésus, le fruit de tes entrailles, est béni. Sainte Marie, Mère de Dieu, prie pour nous, pécheurs, maintenant et à l'heure de notre mort. Amen. Je te salue, Marie, pleine de grâce. Le Seigneur est avec toi. Tu es bénie entre toutes les femmes, et Jésus, le fruit de tes entrailles, est béni. Sainte Marie, Mère de Dieu, prie pour nous, pécheurs, maintenant et à l'heure de notre mort. Amen. Gloire au Père, et au Fils, et au Saint-Esprit, au Dieu qui est, qui était et qui vient, pour les siècles des siècles. Amen. Quatrième mystère douloureux, Jésus porte sa croix. La croix de ton supplice, Jésus, cette souffrance que tu acceptes pour le salut du monde,
pour la gloire du Père. Tu es venu, Jésus, pour cette heure. Marie, fais que nous puissions nous mettre à la suite de Jésus. Et comme le dit saint Paul, ne jamais nous comporter en ennemis de la croix du Christ. Notre Père qui es aux cieux, que ton nom soit sanctifié, que ton règne vienne, que ta volonté soit faite sur la terre comme au ciel. Donne-nous aujourd'hui notre pain de ce jour. Pardonne-nous nos offenses comme nous pardonnons aussi à ceux qui nous ont offensés. Et ne nous laisse pas entrer en tentation, mais délivre-nous du mal. Amen. Je te salue, Marie, pleine de grâce. Le Seigneur est avec toi. Tu es bénie entre toutes les femmes, et Jésus, le fruit de tes entrailles, est béni. Sainte Marie, Mère de Dieu, prie pour nous, pécheurs, maintenant et à l'heure de notre mort. Amen. Je te salue, Marie, pleine de grâce. Le Seigneur est avec toi. Tu es bénie entre toutes les femmes, et Jésus, le fruit de tes entrailles, est béni. Sainte Marie, Mère de Dieu, prie pour nous, pécheurs, maintenant et à l'heure de notre mort. Amen. Je te salue, Marie, pleine de grâce. Le Seigneur est avec toi. Tu es bénie entre toutes les femmes, et Jésus, le fruit de tes entrailles, est béni. Sainte Marie, Mère de Dieu, prie pour nous, pécheurs, maintenant et à l'heure de notre mort. Amen. Je te salue, Marie, pleine de grâce. Le Seigneur est avec toi. Tu es bénie entre toutes les femmes, et Jésus, le fruit de tes entrailles, est béni. Sainte Marie, Mère de Dieu, prie pour nous, pécheurs, maintenant et à l'heure de notre mort. Amen. Je te salue, Marie, pleine de grâce. Le Seigneur est avec toi. Tu es bénie entre toutes les femmes, et Jésus, le fruit de tes entrailles, est béni. Sainte Marie, Mère de Dieu, prie pour nous, pécheurs, maintenant et à l'heure de notre mort. Amen. Je te salue, Marie, pleine de grâce. Le Seigneur est avec toi. Tu es bénie entre toutes les femmes, et Jésus, le fruit de tes entrailles, est béni. Sainte Marie, Mère de Dieu, prie pour nous, pécheurs, maintenant et à l'heure de notre mort. Amen. Je te salue, Marie, pleine de grâce. Le Seigneur est avec toi. Tu es bénie entre toutes les femmes, et Jésus, le fruit de tes entrailles, est béni. Sainte Marie, Mère de Dieu, prie pour nous, pécheurs, maintenant et à l'heure de notre mort. Amen. Je te salue, Marie, pleine de grâce. Le Seigneur est avec toi. Tu es bénie entre toutes les femmes, et Jésus, le fruit de tes entrailles, est béni. Sainte Marie, Mère de Dieu, prie pour nous, pécheurs, maintenant et à l'heure de notre mort. Amen. Je te salue, Marie, pleine de grâce. Le Seigneur est avec toi. Tu es bénie entre toutes les femmes, et Jésus, le fruit de tes entrailles, est béni. Sainte Marie, Mère de Dieu, prie pour nous, pécheurs, maintenant et à l'heure de notre mort. Amen. Je te salue, Marie, pleine de grâce. Le Seigneur est avec toi. Tu es bénie entre toutes les femmes, et Jésus, le fruit de tes entrailles, est béni. Sainte Marie, Mère de Dieu, prie pour nous, pécheurs, maintenant et à l'heure de notre mort. Amen. Gloire au Père et au Fils et au Saint-Esprit, au Dieu qui est, qui était et qui vient, pour les siècles des siècles. Amen.

Cinquième mystère douloureux, le crucifixion de Jésus et sa mort sur la croix, en dehors des murs de la ville de Jérusalem. C'est comme un criminel, un maudit, que tu meurs, Jésus, sur la croix, et tu pousses un grand cri. Eli, Eli, lama sabachthani, pourquoi m'as-tu abandonné? Et tu remets l'esprit. Tu meurs pour la vie. Tu remets le souffle. Marie, toi qui es témoin de la mort de ton Fils, fais que nous puissions demeurer dans l'espérance que toute mort donne la vie. Notre Père qui es aux cieux, que ton nom soit sanctifié, que ton règne vienne, que ta volonté soit faite sur la terre comme au ciel. Donne-nous aujourd'hui notre pain de ce jour. Pardonne-nous nos offenses comme nous pardonnons aussi à ceux qui nous ont offensés. Et ne nous laisse pas entrer en tentation, mais délivre-nous du mal. Amen. Je te salue, Marie, pleine de grâce. Le Seigneur est avec toi. Tu es bénie entre toutes les femmes, et Jésus, le fruit de tes entrailles, est béni. Sainte Marie, Mère de Dieu, prie pour nous, pécheurs, maintenant et à l'heure de notre mort. Amen. Je te salue, Marie, pleine de grâce. Le Seigneur est avec toi. Tu es bénie entre toutes les femmes, et Jésus, le fruit de tes entrailles, est béni. Sainte Marie, Mère de Dieu, prie pour nous, pécheurs, maintenant et à l'heure de notre mort. Amen. Je te salue, Marie, pleine de grâce. Le Seigneur est avec toi. Tu es bénie entre toutes les femmes, et Jésus, le fruit de tes entrailles, est béni. Sainte Marie, Mère de Dieu, prie pour nous, pécheurs, maintenant et à l'heure de notre mort. Amen. Je te salue, Marie, pleine de grâce. Le Seigneur est avec toi. Tu es bénie entre toutes les femmes, et Jésus, le fruit de tes entrailles, est béni. Sainte Marie, Mère de Dieu, prie pour nous, pécheurs, maintenant et à l'heure de notre mort. Amen. Je te salue, Marie, pleine de grâce. Le Seigneur est avec toi. Tu es bénie entre toutes les femmes, et Jésus, le fruit de tes entrailles, est béni. Sainte Marie, Mère de Dieu, prie pour nous pécheurs, maintenant et à l'heure de notre mort. Amen. Je te salue, Marie, pleine de grâce. Le Seigneur est avec toi. Tu es bénie entre toutes les femmes, et Jésus, le fruit de tes entrailles, est béni. Sainte Marie, Mère de Dieu, prie pour nous pécheurs, maintenant et à l'heure de notre mort. Amen. Je te salue, Marie, pleine de grâce. Le Seigneur est avec toi. Tu es bénie entre toutes les femmes, et Jésus, le fruit de tes entrailles, est béni. Sainte Marie, Mère de Dieu, prie pour nous, pécheurs, maintenant et à l'heure de notre mort. Amen. Je te salue, Marie, pleine de grâce. Le Seigneur est avec toi. Tu es bénie entre toutes les femmes, et Jésus, le fruit de tes entrailles, est béni. Sainte Marie, Mère de Dieu, prie pour nous, pécheurs, maintenant et à l'heure de notre mort. Amen. Je te salue, Marie, pleine de grâce. Le Seigneur est avec toi. Tu es bénie entre toutes les femmes, et Jésus, le fruit de tes entrailles, est béni. Sainte Marie, Mère de Dieu, prie pour nous, pécheurs, maintenant et à l'heure de notre mort. Amen. Je te salue, Marie, pleine de grâce. Le Seigneur est avec toi. Tu es bénie entre toutes les femmes, et Jésus, le fruit de tes entrailles, est béni. Sainte Marie, Mère de Dieu, prie pour nous, pécheurs, maintenant et à l'heure de notre mort. Amen. Gloire au Père et au Fils et au Saint-Esprit, au Dieu qui est, qui était et qui vient, pour les siècles des siècles. Amen.

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Le combat de Jacob, Genèse, chapitre 32. Ceux que Jacob avait envoyés revinrent lui dire: Nous avons été envers votre frère Ésaü, et le voici qui vient lui-même en grande hâte au-devant de vous avec 400 hommes. À ces mots, Jacob eut une grande peur, et dans la frayeur dont il fut saisi, il divisa en deux bandes tous ceux qui étaient avec lui, et les troupeaux, les brebis, les bœufs et les chameaux, en disant: Si Ésaü vient attaquer une de ses troupes, l'autre, qui restera, sera sauvé. Jacob dit ensuite: Dieu d'Abraham, mon père, Dieu de mon père Isaac, délivrez-moi, je vous prie, de la main de mon frère Ésaü, parce que je le crains extrêmement, de peur qu'à son arrivée il ne mette au fil de l'épée la mère avec les enfants. Jacob demeura pendant cette nuit dans son camp, et s'étant levé, il prit ses deux femmes et leurs deux servantes avec ses 11 fils, et passa le gué de Jabbok. Après avoir fait passer tout ce qui était à lui, il demeura seul en ce lieu-là, et il parut en même temps un homme qui lutta contre lui jusqu'au matin. Cet homme, voyant qu'il ne pouvait le surmonter, lui toucha le nerf de la cuisse, qui se sécha aussitôt, et lui dit « Laissez-moi aller, car l'aurore commence déjà à paraître. » Jacob lui répondit « Je ne vous laisserai point aller que vous ne m'ayez béni. » Cet homme lui demanda « Comment vous appelez-vous ? » Il lui répondit « Je m'appelle Jacob. » Et le même homme ajouta « On ne vous nommera plus à l'avenir Jacob, mais Israël. Car si vous avez été fort contre Dieu, combien le serez-vous davantage contre les hommes ?» Jacob lui fit ensuite cette demande « Dites-moi, je vous prie, comment vous vous appelez ?» Il lui répondit « Pourquoi demandez-vous mon nom ?» Et il le bénit en ce même lieu. Jacob donna le nom de Phanuel à ce lieu-là, en disant « J'ai vu Dieu face à face, et mon âme a été sauvée. » Aussitôt qu'il eut passé ce lieu, qu'il venait de nommer Phanuel, il vit le soleil qui se levait, mais il se trouva boiteux d'une jambe. C'est pour cette raison que, jusqu'aujourd'hui, les enfants d'Israël ne mangent point du nerf des bêtes, se souvenant de celui qui fut touché en la cuisse de Jacob, et qui demeura sans mouvement.

Joseph. Joseph vendu par ses frères. Genèse chapitre 37. Israël aimait Joseph plus que tous ses autres enfants, parce qu'il l'avait eu étant déjà vieux, et il lui avait fait faire une robe de plusieurs couleurs. Ses frères, voyant donc que leur père l'aimait plus que tous ses autres enfants, le haïssaient, et ne pouvaient lui parler avec douceur. Il arriva aussi que Joseph rapporta à ses frères un songe qu'il avait eu, qui fut encore la semence d'une plus grande haine, car il leur dit « Écoutez le songe que j'ai eu. Il me semblait que je liais avec vous des gerbes dans le champ, que ma gerbe se leva et se tint debout, et que les vôtres, étant autour de la mienne, l'adoraient. » Ses frères lui répondirent « Est-ce que vous serez notre roi et que nous serons soumis à votre puissance ?» Ces songes et ces entretiens allumèrent donc encore davantage l'envie et la haine qu'ils avaient contre lui. Et Israël dit à Joseph, « Vos frères font paître nos brebis dans le pays de Sichem. Venez donc, et je vous enverrai vers eux. » « Je suis tout prêt, lui dit Joseph. » Jacob ajouta, « Allez et voyez si vos frères se portent bien, et si les troupeaux sont en bon état, et vous me rapporterez ce qui se passe. » Ayant donc été envoyé de la vallée d'Hébron, il vint à Sichem. Et un homme, l'ayant trouvé errant dans un champ, lui demanda ce qu'il cherchait. Il lui répondit, « Je cherche mes frères, je vous remercie de me dire où ils font paître leurs troupeaux. » Cet homme lui répondit, « Ils se sont retirés de ce lieu, et j'ai entendu qu'ils se disaient, « Allons vers Dothaïn. » Joseph alla donc après ses frères, et il les trouva dans la plaine de Dothaïn. Lorsqu'ils l'eurent aperçu de loin, avant qu'il se fût approché d'eux, ils résolurent de le tuer. Et ils se disaient l'un à l'autre, « Voici notre Seigneur qui vient. Allons, tuons-le, et le jetons dans cette vieille citerne. Nous dirons qu'une bête sauvage l'a dévoré. » Et après cela, on verra à quoi ses songes lui auront servi. Ruben, les ayant entendus parler ainsi, tâchait de le tirer d'entre leurs mains. Et il leur disait, « Ne le tuez point et ne répandez point son sang, mais jetez-le dans cette citerne qui est dans le désert et conservez vos mains pures. » Il disait ceci dans le dessein de le tirer de leurs mains et de le rendre à son père. Aussitôt donc que Joseph fut arrivé près de ses frères, ils lui ôtèrent sa robe de plusieurs couleurs qui le couvrait jusqu'en bas, et ils le jetèrent dans cette vieille citerne qui était sans eau. S'étant ensuite assis pour manger, ils virent des Ismaélites qui passaient et qui, venant de Galaad, portaient sur leurs chameaux des parfums, de la résine et de la myrrhe, et s'en allaient en Égypte. Alors Judas dit à ses frères, « Que nous servira d'avoir tué notre frère et d'avoir caché sa mort? Il vaut mieux le vendre à ces Ismaélites et ne point souiller nos mains, car il est notre frère et notre chair. » Ses frères consentirent à ce qu'il disait. L'ayant donc tiré de la citerne, ils le vendirent 20 pièces d'argent aux Ismaélites, qui le menèrent en Égypte. Après cela, ils prirent la robe de Joseph, et l'ayant trempé dans le sang d'un chevreau qu'ils avaient tué, ils l'envoyèrent à son père, faisant dire par ceux qui la lui portaient, « Voici une robe que nous avons trouvée, voyez si c'est celle de votre fils ou non. » Le père, l'ayant reconnu, dit, « C'est la robe de mon fils. Une bête cruelle l'a dévorée. Une bête a dévoré Joseph. » Et ayant déchiré ses vêtements, il se couvrit d'un cilice, pleurant son fils fort longtemps. Alors tous ses enfants s'assemblèrent pour tâcher de soulager leur père dans sa douleur, mais il ne voulait point recevoir de consolation, et il leur dit, « Je pleurerai toujours jusqu'à ce que je descende avec mon fils au fond de la terre. » Ainsi, il continua toujours de pleurer.

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1: Évangile de Jésus-Christ selon saint Matthieu, chapitre 25, versets 1 à 13. Jésus parlait à ses disciples de sa venue. Il disait cette parabole. Le royaume des cieux sera comparable à 10 jeunes filles invitées à des noces, qui prirent leurs lampes et s'en allèrent à la rencontre de l'époux. 5 d'entre elles étaient insensées, et 5 étaient prévoyantes. Les insensées avaient pris leurs lampes sans emporter d'huile, tandis que les prévoyantes avaient pris avec leurs lampes de l'huile en réserve. Comme l'époux tardait, elles s'assoupirent toutes et s'endormirent. Au milieu de la nuit, un cri se fit entendre. « Voici l'époux, sortez à sa rencontre. » Alors toutes ces jeunes filles se réveillèrent et préparèrent leurs lampes. Les insensées demandèrent aux prévoyantes, « Donne-nous de votre huile, car nos lampes s'éteignent. » Les prévoyantes leur répondirent, « Jamais cela ne suffira pour nous et pour vous. Allez plutôt vous en procurer chez les marchands. » Pendant qu'elles allaient en acheter, l'époux arriva. Celles qui étaient prêtes entrèrent avec lui dans la salle des noces, et l'on ferma la porte. Plus tard, les autres jeunes filles arrivent à leur tour et disent « Seigneur, Seigneur, ouvre-nous !» Il leur répondit « Amen, je vous le dis, je ne vous connais pas. Veillez donc, car vous ne savez ni le jour ni l'heure. »

Alors c'est une parabole sur sa venue, sa façon d'être dans ce retour qu'il promet. 10 jeunes filles qui sont invitées à des noces. Alors l'époux s'en vient. Et cette parabole concerne ces 10 jeunes filles. 5 prennent une lampe sans emporter d'huile et d'autres prennent une lampe avec de l'huile en réserve. Alors les voilà parties. Les voilà parties pour la nuit. Peut-être le symbole de la vie aussi. Dans cette parabole, l'attente est longue, très très longue. Tellement longue que toutes les 10 vont s'assoupir et elles vont toutes s'endormir. Et la parabole le dit, celles qui ont pris de l'huile, elles sont prévoyantes. Et celles qui n'en ont pas pris, elles sont imprévoyantes. Et le texte dit même qu'elles sont un peu folles, insensées. Elles sont folles. Alors donc, tout le monde s'endort. Et en plein milieu de la nuit, voici qu'un cri se fit entendre. Voici l'époux sortait à sa rencontre. Et là, c'est l'affolement. Les 10 qui s'étaient endormies, elles se réveillent toutes. Les 10 se réveillent et elles vont chercher leur lampe. Et voilà la catastrophe pour celles qui ont été folles. Elles n'ont pas d'huile en réserve. Tandis que les autres en ont. Et là, on voit le dialogue qui s'élabore entre elles et leur disent « Dépêchez-vous, allez en chercher chez les marchands. » Mais les marchands, la nuit, là, probablement qu'elles ont dû encore attendre encore plus longtemps. Elles reviennent, la porte s'est fermée. C'est drôle, hein, comment la conjoncture des événements, le retour de l'époux, elles s'en vont courir partout et elles reviennent et tiens, tout s'est fermé. On dirait qu'il y a une cristallisation de la rencontre de tous ces événements et qui font en sorte que celles qui sont entrées dans la salle des noces rencontrent véritablement l'époux, tandis que les autres, fiasco monumental. Alors c'est fort intéressant cette parabole. Je pense que ce qu'il faut retenir, c'est que l'attente est longue. Dans ce mystère de la foi qui est le nôtre, c'est long. Et c'est ce qui nous est dit. Alors l'huile en réserve, je réfléchissais aujourd'hui, je me disais, c'est tout simplement peut-être de retenir chaque jour dans sa vie quelque chose, cette présence des autres, cette présence de Dieu. L'huile en réserve, c'est de se faire le cœur comme un athlète se fait les bras. C'est une pratique quotidienne où on retient ce que la vie nous donne, ce que Dieu nous donne, où la ferveur s'allume au quotidien, où on est toujours en train d'attendre cet époux. On ne perd pas le coup de foudre du début. On reste constamment allumé et constamment chaque jour. Je pense que l'huile en réserve, c'est chaque journée qui nous la donne. Ne pas louper d'une certaine façon, ne pas esquiver aucune des journées. Il le dit, veillez car vous ne savez ni le jour ni l'heure. Alors chaque heure de sa vie, chaque jour de sa vie, il me semble que c'est l'huile en réserve qui va nous garder de façon ininterrompue dans le chaînon de la longue attente. Le contraire, c'est de ne rien retenir. Le contraire, c'est de ne rien penser, d'être fou, d'aller à droite, à gauche, en haut, en bas, n'importe quand, n'importe où, de ne plus voir ni les heures, ni les jours, de vivre de façon insensée.

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0: 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À la vue des foules, Jésus monta dans la montagne. Il s'assit et ses disciples s'approchèrent.
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Et maintenant, passons à nous. Il y a une bonne nouvelle, chers frères et sœurs. Comme toujours, il y a une bonne nouvelle aussi à propos de la prière. Et la bonne nouvelle, c'est que après avoir vu rapidement comment priait Jésus, nous ne recevons pas un mandat, un devoir, une obligation. Vous devez tâcher d'imiter la prière du Christ. Oui, la prière de Moïse, d'Abraham, des psaumes. Vous devez prier comme il priait. Ça, ce serait le devoir. Ce ne serait pas une bonne nouvelle. La bonne nouvelle, c'est que nous avons reçu le don de la prière gratuitement parce que nous avons reçu l'Esprit Saint qui est la source de la prière, qui priait en Jésus et qui maintenant continue de prier à nous. Vous voyez toujours que dans le christianisme, le don vient avant le devoir. Le devoir descend après du don. Le signe de ce que je suis en train de dire, c'est Saint-Augustin qui nous le fait remarquer. Le signe, c'est précisément le fait que lorsque l'Esprit Saint vient à nous, il dit « Abba Père », il crie « Abba Père ». Or, Saint-Augustin disait, et là, il y a un problème théologique non négligeable. Toute la Trinité est en danger. Parce que le Saint-Esprit n'est pas engendré du Père, d'accord? Il n'est pas le Fils. En Dieu, il y a seulement un Fils, le Fils, n'est-ce pas? L'Esprit Saint procède du Père et du Fils, mais n'est pas enfanté. Alors, comment est-ce qu'il peut s'adresser à Dieu en lui disant « Père ». L'Esprit Saint vient de nous et crie « Abba, Père ». Saint-Augustin le dit, c'est parce que c'est l'Esprit Saint qui s'est incarné dans le Fils et qui vient à nous maintenant comme l'Esprit de Jésus, qui continue la voie de Jésus. On ne pouvait pas dire d'une manière plus simple, plus claire, que la prière chrétienne, c'est Jésus qui continue à prier dans son corps. C'est la prière qui passe de la tête aux membres du corps. La prière dans l'Esprit, c'est la redécouverte que l'Esprit Saint a donnée à travers les renouveaux charismatiques en grande partie. La prière dans l'Esprit qui change la qualité de la prière. Parce que prier dans l'Esprit signifie que notre prière n'est pas la prière d'une créature qui parle à l'autre bout du fil au Créateur, c'est Dieu qui prie à nous, avec nous, et nous qui prions avec l'Esprit de Dieu. C'est cet horizon trinitaire qui nous merveille. Une fois, je me trouvais à prêcher en Afrique, dans ce village où il n'y avait pas de l'eau. Jamais eu de l'eau. L'eau, c'était quelque chose de précieux que les femmes allaient chercher à des kilomètres. Peu d'eau et de sale. Un missionnaire italien qui avait le don de sentir la présence de l'eau sur les sous-sols avait dit qu'il devait y avoir une veine d'eau sous le village, au-dessous du village. Avec l'aide d'un bienfaiteur italien, on avait creusé un puits. Et le jour où j'arriva, c'était le moment où la dernière couche de terrain devait être enlevée et on aurait vu s'il y avait de l'eau. Les gens n'y croyaient pas. Ça semblait paraissait impossible. Il y avait de l'eau. Toute la nuit, les tambours sonnaient, c'était un miracle pour les indigènes. Et j'ai pris l'occasion pour dire aux missionnaires, j'étais en train de parler aux missionnaires, vous voyez, c'est le même qui arrive avec la prière. On va apprendre la prière loin dans les livres. C'était l'époque où de l'Europe, les jeunes gens allaient apprendre les techniques de prière en Asie, à l'Extrême-Orient, chez les bons, non? Et on ne sait pas qu'il y a une veine de prière dessous, par-dessous, dans le cœur de l'homme. Il faut seulement enlever les terrains, les distractions, le bruit et
la dissipation, et justement, il faut retrouver le silence pour retrouver, faire monter cette veine d'eau jaillissante à la surface. L'Esprit Saint renouvelle toute forme de prière, la prière liturgique. La prière liturgique a besoin d'être ravivée par le Saint-Esprit, autrement devient la répétition morte. Il y a beaucoup de gens qui se sont sanctifiés rien que par la prière liturgique, comme les moines par exemple, mais c'est parce qu'ils ont les dons, la capacité de mettre vie dans la prière. Autrement, la liturgie peut devenir une répétition morte. Alors, il faut le Saint-Esprit, il faut prier à l'Esprit, simplement au commencement d'une messe, d'une prière liturgique, dire « Esprit Saint, viens, je m'unis à toi, je veux dire à toi, à Dieu, ce que tu lui dis à mon nom. » Et même si on ne dit rien, mais on vit dans l'Esprit, alors la liturgie aussi sera vivifiée. Et puis le Saint-Esprit vivifie notre prière personnelle. Et le Saint-Esprit a inventé un troisième mode de prière. Donc, nous connaissons la prière privée et la prière liturgique. La prière personnelle privée est spontanée, mais n'est pas communautaire. Ah, c'est clair, n'est-ce pas? La prière personnelle que nous faisons est spontanée, nous disons ce que nous voulons, mais n'est pas communautaire, parce que la prière liturgique est communautaire, mais n'est pas spontanée, parce que dans la liturgie, nous ne pouvons pas chacun inventer ses formules, n'est-ce pas? Il nous faut un troisième genre de prière qui soit communautaire et spontanée en même temps, et c'est ce que le Saint-Esprit a inventé dans le renouveau charismatique et dans d'autres milieux, c'est-à-dire le groupe de prière, là où, comme le dit saint Paul, chacun peut contribuer, comme on l'a fait ici au commencement de la séance, en disant un psaume, un chant, une parole de Dieu. On a un exemple merveilleux de cette prière spontanée et communautaire dans les Actes des Apôtres, chapitre 4. Lorsque la communauté se réunit, un lit un texte de l'Écriture, pourquoi les rois se sont alliés contre ton Messie, et quelqu'un a le don d'appliquer la parole de Dieu à la situation actuelle, elle dit, maintenant cette parole se réalise, parce que Ponce Pilate, Hérode et les peuples d'Israël se sont alliés contre ton Messie, le Christ. Et quelqu'un a le don qu'on appelle des sciences, c'est-à-dire la certitude que Dieu va faire des signes. Et a le courage de dire, maintenant Seigneur, nous te demandons de faire des prodiges et des signes au nom de Jésus. Il y eut comme une nouvelle Pentecôte, et les apôtres s'en allèrent pleins de liberté et d'assurance, prêcher le nom de Christ, en dépit de la défense, de la prohibition du Sinédrion. Bien, vous êtes fatigués? Continuons. Parce que la partie plus pratique doit venir encore. Et venons à nous. Tout ce qu'on a entendu, c'est beau, n'est-ce pas? Cette vision vraiment nous ouvre le cœur. Mais il faut faire attention aussi à la réalité. Il faut être réaliste. Alors si nous regardons notre prière, nous apercevons que nous sommes loin à moins. Je suis loin de cette plénitude de la prière chrétienne. Et oui, la prière, c'est comme la vie. Il y a des saisons dans l'année, il y a des saisons dans la prière, et l'hiver ne manque pas. Et l'hiver, c'est le temps où on a difficulté à prier. On expérimente l'aridité. On a l'impression de ne prononcer que deux paroles vides. Quoi faire? Cette situation de difficulté dans la prière peut venir de notre dissipation, du fait que nous avons cédé à la chair, que nous nous sommes remplis des images sensuelles, mais peut aussi être une permission de Dieu pour purifier notre prière.
Alors, il y a des gens qui, au commencement de la vie dans l'esprit, ont goûté une prière exaltante qui les mettait même presque en extase. Et puis, après, peu après, se sont retrouvés dans la difficulté de prier. Alors, il faut le savoir, ça ne signifie pas qu'on a perdu la ferveur. Les saints ont expérimenté cette tribulation. Thérèse d'Avila disait qu'il y a eu un temps dans lequel elle ne pouvait pas dire une « Je vous salue Marie » sans que pendant la prière, sa pensée avait fait le tour de tout le monde. Thérèse de Jésus aussi a vécu des temps de sécheresse spirituelle. Que va faire? Et ne pas laisser la prière, continuer de prier. J'aime beaucoup l'exemple à ce propos de ce qui arriva au musicien Beethoven. Vous connaissez Beethoven, n'est-ce pas, tout le monde? Beethoven devint sourd dans sa vie. Et pour un musicien, devenir sourd, c'est une tragédie. Il n'écoutait plus le son de la musique qu'il composait. Mais en dépit de ça, il continuait de composer de la musique et c'était toujours plus belle. Jusqu'à ce qu'il composa la 9e symphonie, qui se termine par cet hymne à la joie, qui est vraiment un des chefs-d'œuvre universel de la musique. Et quand cette symphonie fut exécutée la première fois, à la fin, après cet hymne à la joie, il y eut un ouragan d'applaudissements. Mais quelqu'un de l'orchestre dut tirer Beethoven, qui dirigeait l'orchestre, par les manteaux, pour qu'il se tourne et remercie le public. Il n'avait rien goûté, rien de la musique. Mais le public était en extase. Vous avez compris l'application? Lorsque nous prions dans la sécheresse, nous sommes comme Beethoven devenu sourd. Nous ne percevons aucune gratification, ne sentons rien. Mais le public se réjouit. Et le public sont 3 personnes seulement. 3 persones. Rien que 3 personnes. Le Père, le Fils et le Saint-Esprit. Mais ça, c'est, ça suffit, n'est-ce pas, d'avoir un public comme ça. Oui, le Seigneur sait que cette prière est le signe d'une foi plus profonde, moins égoïste. Il faut se rappeler que lorsque nous disons Abba Père, Père, Père, de l'autre côté, il y a un Père qui est ému par le son de cette parole. Une fois, je me trouvais dans une famille dans laquelle il y avait une petite fille, je ne me rappelle plus, elle avait un an peut-être. La mère lui avait enseigné le premier mot qu'on enseigne aux enfants, qui est « maman ». Hein? Eh bien, ce jour-là, la maman lui avait appris la deuxième parole qu'on enseigne aux enfants, « papa ». Et je me suis trouvé dans la maison, lorsque le père revenait du travail et la mère avec la petite était au bout de l'escalier qui était prêt à son exploit. Et lorsque le père est entré, la petite fille a dit « Papa !» Oh, j'ai regardé les yeux de cet homme, c'était transfiguré. Alors, lorsque nous prions, nous pensons seulement à l'effet que la prière produit sur nous. Il faut penser à l'effet qu'elle produit sur le Père. La joie de Dieu d'être appelé Père est infiniment plus grande que nous n'imaginons. Parce que l'amour de Dieu est infini. C'est infini. Quand nous traversons des périodes difficiles dans la prière, il faut faire attention. Parce que souvent, les rôles s'inversent. Dieu devient celui qui prie et toi es celui qui est prié. Donc, il y a un changement.
Ça signifie que tu te mets en prière en demandant à Dieu de te donner quelque chose, de te libérer de cette personne que tu ne supportes pas, ou de cette situation, etc. Et pendant la prière, le Seigneur devient mendiant en te disant « accepte cette situation, accepte cette croix, cette personne ». Son inversé. C'est ce qui s'est passé au Gethsémani. Le Christ priait le Père de lui éloigner les calices. Le Père lui disait de l'accepter pour avoir tous ses fils dispersés. Le Christ a accepté, lui a donné tout, jusqu'à la dernière goutte. Et Dieu l'a fait Seigneur, aussi comme homme. Il y a un poème d'un poète indien, Tagore. Tagore est un poète indien, mais qui avait des intuitions chrétiennes. Il a vécu beaucoup de temps en Europe. Dans un poème, il nous partage l'histoire d'un mendiant. Donc, fait parler un mendiant. Un mendiant qui compte son histoire. Il dit, j'étais en train de mendier au coin de la rue. Lorsque j'ai entendu un bruit et que j'ai reconnu comme le bruit du fils du roi. Et je me suis dit, maintenant les aumônes pleuvront autour de moi sans que je les demande. Je me suis préparé à recevoir des aumônes royales. Quelle surprise quand tu es arrivé près de moi, tu es descendu de ton char, tu as étendu la main et m'as dit, qu'est-ce que tu as à me donner? J'ai cherché dans mon sac un grain de riz le plus petit. Et je te l'ai donné. Mais quelle tristesse le soir, lorsque, en vidant mon sac, j'ai vu qu'il y avait un grain de riz d'or, mais seulement un est le plus petit.

0: le rapport entre la prière et l'activité ou l'activisme, l'action. Écoutez un texte de l'Évangile de Luc, chapitre 6. « Or, il advint, en ces jours-là, qu'il s'en alla dans la montagne pour prier, et il passait toute la nuit à prier Dieu. Lorsqu'il fit jour, il appela ses disciples et il en choisit 12, qu'il nomma apôtres. » Où on voit que Dieu, Jésus ne priait pas avant de faire les choses, avant d'opérer. Il priait pour savoir que faire. Ah, c'est différent. Ça signifie passer de la coordination entre la prière et l'activité à la subordination. C'est-à-dire que on prie pour savoir quelle est la volonté de Dieu, qu'est-ce que nous devons faire. Pas seulement on dit une « Je vous salue Marie » avant de faire quelque chose. Non, non, non. Oui, c'est déjà quelque chose, mais Jésus nous enseigne qu'il faut prier parce que dans la prière, nous pouvons nous mettre en syntonie avec la volonté de Dieu et alors ce que nous faisons, ce sera la volonté de Dieu. Ça, c'est nécessaire, surtout dans un monde comme le nôtre qui est frénétique. Alors, il faut redonner à la prière sa place. Et ici, c'est Dieu qui intervient dans notre vie. Ce que nous faisons sera la volonté de Dieu.
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0: Nous sommes le vendredi 28 août 2026, il est 8 heures et vous êtes bien là. Bonjour à vous qui nous avez choisis. J'espère que vous allez bien. La fin de semaine est à nos portes et je vous partagerai des idées d'activités spirituelles et culturelles dans le dernier segment de l'émission. Avant cela, nous aurons nos prédicateurs qui feront tous les deux la conclusion de leur série. Le Père Bernard Bastian en suggérant de faire une méditation sur la grande prière de Jésus avant sa mort. Du côté du frère Thomas de Gabory, il sera question de confiance, espoir et amour dans les soins spirituels et médicaux. Je ferai encore lecture d'un extrait du récit d'Alain Stanquet sur la langue française qui a tout changé dans sa vie. Et je voudrais aussi vous dire qu'aujourd'hui, l'Église souligne la fête de Saint-Augustin d'Hippone, qui se convertit en l'an 386 à Milan. C'est l'un des premiers pères de l'Église latine. Maintenant, c'est l'heure des nouvelles internationales en provenance des studios de Radio Vatican.
1: Laudetur Jesus Christus.
2: Intensification des combats dans le sud du Liban en réponse aux tirs du Hezbollah. L'armée israélienne poursuit sa politique de terre brûlée, dynamitage de villages et avancée des troupes. Nous irons à Beyrouth au début de ce journal. La tension également reste au plus haut en Cisjordanie. Les colons ne cessent d'intimider les Palestiniens. Nous entendrons les inquiétudes du cardinal Pizzaballa, le patriarche latin de Jérusalem. Il déplore une terre sans loi. Dans ce journal également, direction aussi le Népal et le Tibet où le bilan des crues meurtrières ne cesse d'augmenter. Les secours, nous le verrons, sont rendus difficiles sur le terrain. À la une également, la mort du général serbe Ratko Mladic, surnommé le boucher des Balkans, accusé de crimes contre l'humanité et de génocide dans les années 90. Il s'est éteint à La Haye où il était en prison. Et puis, dans notre dossier ce matin, retour sur la guerre commerciale entre deux voisins, autrefois solides partenaires, les États-Unis et le Canada. Ottawa n'a pas l'intention de se faire dicter ses décisions par l'administration Trump. Nous en parlons avec notre invité à la fin de ce journal.
3: Radio Vatican, le journal, Olivier Bonnel.
2: Bonjour, les combats se poursuivent sans relâche dans le sud du Liban, alors que le Hezbollah poursuit ses tirs en direction de l'armée israélienne. Tsahal muscle son offensive, notamment autour du village d'Ali Taher, situé sur une colline stratégique. Hier, l'escalade s'est confirmée. Une femme a été tuée, 6 autres personnes blessées dans des raids israéliens. L'armée de l'État hébreu qui poursuit par ailleurs ses dynamitages à grande échelle de maisons dans cette zone du pays partiellement occupée. On fait le point à Beyrouth avec notre correspondant Paul Ralifé.
4: L'armée israélienne a procédé jeudi à une vaste escalade dans le sud du Liban, où un cessez-le-feu conclu fin juin n'a jamais été totalement respecté. Des frappes aériennes et des tirs d'artillerie ont visé plusieurs localités, dont certaines situées au-delà de la zone tampon de facto, établie par l'armée israélienne sur 700 km². Les frappes israéliennes se concentrent sur et autour des collines stratégiques de Ali Taher, au nord du fleuve Litani, où des combattants du Hezbollah sont retranchés dans des infrastructures souterraines. En parallèle à ces bombardements qui ont eu lieu toute la journée, les Israéliens ont poursuivi la destruction de maisons résidentielles et autres bâtiments à l'intérieur et à la lisière de la zone tampon. Les Israéliens procèdent au dynamitage systématique des maisons à Mansouri, en dépit du déploiement de l'armée libanaise dans ce village côtier du district de Tyr. Cette vaste escalade est intervenue alors qu'un média israélien a rapporté qu'Israël a notifié les États-Unis de l'échec du projet des zones pilotes. Conformément à ce dispositif expérimental, l'armée israélienne devait se retirer de certains secteurs qui seraient placés sous le contrôle de l'armée libanaise. Paul Khalife, Beyrouth, RFI pour Radio Vatican.
2: C'est un signe que la Syrie revient progressivement dans le circuit financier international. Visa et Mastercard ont annoncé hier avoir procédé aux premiers paiements internationaux par carte bancaire dans le pays depuis plus de 10 ans. Lundi dernier, les États-Unis avaient annoncé avoir retiré la Syrie de sa liste des pays soutenant le terrorisme, une première depuis 47 ans, et la confirmation d'une page qui se tourne après les années de la dynastie Assad, la Syrie où la majorité de la population vit toujours dans la grande pauvreté après des années de guerre. La campagne bat son plein en Israël à l'approche des élections législatives du 27 octobre et les surenchères des partis de la coalition au pouvoir également. Bezalel Smotrich, ministre des Finances d'extrême droite, a présenté hier l'une des lignes de son programme, à savoir la judaïsation de deux régions, le Negev et la Galilée, où vivent une forte minorité arabe. Et son objectif est d'installer 1 million de juifs supplémentaires, des dizaines de fermes et des zones industrielles. Il a dit vouloir s'inspirer de la Judée-Samarie, l'appellation de la Cisjordanie occupée. La situation en Cisjordanie, justement, qui reste explosive en raison des nombreuses avancées des colons sur les terres palestiniennes. Des partis comme celui de Bezalel Smotrich militent pour une annexion totale de la région. Que ce soit dans la bande de Gaza ou en Cisjordanie, on est bien loin de la paix et les populations palestiniennes sont fatiguées, doivent être entendues. C'est ce que nous a confié le cardinal Pierre Battista Pizzaballa, le patriarche latin de Jérusalem. Il était l'un des invités du meeting de Rimini cette semaine.
1: Gaza, forse in questo momento è la situazione deteriorata tantissimo.
5: À Gaza, si la situation s'est considérablement détériorée, elle est aussi d'un certain point de vue plus stable, même si ce n'est pas le cas partout. Sur le plan politique, on en discute beaucoup, mais sur le terrain, la situation reste hélas toujours dévastatrice sur le plan humain. En Cisjordanie, en revanche, comme nous l'avons tous vu et entendu, la tension ne cesse de monter, surtout entre les colons et la population palestinienne. Un peu partout, je dois le dire, c'est devenu une sorte de no man's land, ou plutôt une terre sans loi, où tout ce qui se passe échappe à tout contrôle en matière de sécurité et de légalité. Le gouvernement israélien a clairement indiqué que telle était son intention, même si cela rend de plus en plus difficile toute solution politique dans un avenir proche. J'espère donc que toute cette dérive, ce conflit politique, y compris dans le langage et les prises de position, s'atténuera avec le temps, car la population palestinienne est vraiment très fatiguée et ne supporte plus tout cela.
2: Le patriarche latin de Jérusalem, le cardinal Pizzaballa, propos recueillis par Alessandro Guarachi, la rédaction italienne de Radio Vatican. Le pape prie pour les victimes des crues meurtrières au Népal. Dans un télégramme, Léon XIV recommande les âmes des défunts à Dieu, présente ses condoléances aux familles et prie pour tous ceux qui assistent les sinistrés, assurant de sa proximité spirituelle. Que ce soit au Népal ou au Tibet voisin, le bilan humain provisoire de ces coulées de boue ne cesse de monter. Au moins 472 morts ce vendredi et plus de 1400 disparus. Sur place, la situation est encore très précaire. Alors que les secours sont à l'œuvre côté népalais, les recherches sont suspendues en Chine, Blandine Hugonnet. Une retenue d'eau formée après les crues menace de se déverser au-dessus des zones déjà sinistrées.
6: Oui, c'est précisément la frontière entre le Tibet et le nord du Népal qui est à nouveau en danger. Il y a un risque élevé de rupture et de débordement, donc de nouvelles crues. C'est l'alerte ces dernières heures de la part des médias d'État en Chine. Sur ordre des autorités chinoises, des centaines de pompiers, drones et chiens de recherche sont alertés. Toutes les équipes et toutes les opérations sont suspendues désormais dans cette région de Jirong. Ce qu'il faut comprendre, c'est qu'en amont de cette zone largement dévastée mercredi par la gigantesque coulée de boue, une sorte de grand lac s'est formé après l'effondrement du glacier qui aurait provoqué la crue. Et cette masse d'eau est en excédent. Elle commence déjà à déborder, signale un journaliste chinois sur place. Au total, ce sont 2 millions de mètres cubes qui pourraient s'écouler. 3 millions de plus ces prochains jours, alors que les pluies diluviennes continuent de frapper cette région prisée de l'Himalaya. Alors face à cette rupture annoncée de ce plan d'eau, de l'autre côté de la frontière, la police népalaise vient à son tour de lancer une alerte aux inondations. Menace d'une nouvelle catastrophe, seconde crue possible donc, alors que de nombreuses personnes sont toujours portées disparues et doivent encore être secourues malgré l'envoi de 2 hélicoptères par l'armée népalaise. C'est le cas d'une centaine d'ouvriers pris au piège dans un tunnel sur un barrage depuis 2 jours. Des glissements de terrain, des murs de boue qui ont charrié des victimes jusqu'en Inde. Apprend-on aujourd'hui, 7 corps de victimes présumées ont été récupérés dans l'extrême nord de l'Inde, d'après les autorités locales. Népal et Chine appellent donc à la plus grande vigilance dans la région frappée, alors que les aides de l'ONU et des ONG ont du mal à être acheminées.
2: Blandine Hugonnet. En Ukraine, les habitants de la ville de Kherson, dans le sud du pays, appelés à évacuer suite à la multiplication des frappes russes. Elles ont visé en particulier les infrastructures, comme la principale centrale thermique de la ville. Pendant ce temps, le chef de la diplomatie du Saint-Siège, Mgr Paul-Richard Gallagher, a achevé hier une visite de 4 jours à Moscou. Il a rencontré hier les membres de l'église catholique russe et célébrer la messe dans la cathédrale de l'Immaculée Conception. L'évangile nous appelle à être des véritables artisans de paix au quotidien, a-t-il rappelé dans son homélie. Il était surnommé le boucher des Balkans par les médias occidentaux. L'ancien général serbe Ratko Mladic est mort hier à l'âge de 84 ans à La Haye, aux Pays-Bas, où il purgeait une peine de prison à vie. Accusé de génocide et de crimes contre l'humanité pour ses meurtres en masse de la population bosniaque, la mort de l'ancien chef de l'armée de la République serbe de Bosnie a été diversement reçue dans les pays de l'ex-Yougoslavie, signe des divisions qui fracturent encore la région. À Belgrade, Laurent Rouy.
7: Les principales réactions viennent de Bosnie. Côté bosniaque, c'est-à-dire dans la communauté qui a été la plus persécutée par Mladic, on parle d'un criminel de guerre condamné pour génocide, avec des mots très forts, comme ceux de Camil Djurakovic, ancien maire de Srebrenica et survivant du massacre, qui rappelle que Mladic a vécu à un âge avancé, ce qui n'est pas le cas de ses victimes. Le directeur du musée mémorial de Srebrenica rappelle aussi que la mort du bourreau n'efface pas l'idéologie qui l'accompagne, une idéologie toujours présente qui fait craindre à Alma Mustafic, universitaire, que les nouvelles générations commettent de nouveaux crimes dans le futur. Côté serbe de Bosnie, les réactions sont diamétralement opposées. Le leader serbe, Milorad Dodik, parle de meurtres qui auraient été commis par le tribunal de La Haye, puisque Mladic, malade, n'avait pas été libéré pour raison de santé. On voit que le nationalisme qui a désintégré la Yougoslavie à la vie dure, cette idéologie est entretenue par une partie de la classe politique dans toute la région. Aucun inventaire des crimes n'a jamais été réalisé. C'est même un tabou, plus de 30 ans après la guerre. Belgrade, Laurent Rouy, Radio Vatican.
2: Les États-Unis sont parvenus à se brouiller avec leur unique voisin du Nord, le Canada. Une guerre commerciale a éclaté entre les deux pays. Vendredi dernier, le Premier ministre canadien Mark Carney a rompu les négociations avec le gouvernement américain face aux conditions jugées injustes que voulait imposer la Maison-Blanche. Le lendemain, les autorités américaines ont imposé de nouvelles surtaxes sur les produits canadiens. Le Canada qui a décidé de ne pas courber les chines et de répliquer aux pressions américaines. Stéphane Paquin, professeur à l'École nationale d'administration publique à Montréal, nous explique comment un tel conflit commercial a pu éclater entre deux pays aux économies si imbriquées.
8: Les actions de Donald Trump, comme rappelait le New York Times, ne sont pas rationnelles et ne sont pas basées non plus sur l'application de règles de droit issues de traités internationaux. Même au contraire, les tarifs douaniers que mis en place l'administration américaine depuis le retour de Trump sont pratiquement tous illégaux. Et donc, c'est plus une relation de domination, une relation de pouvoir. Dans un certain nombre de décrets qui ont été publiés sur le site web de la Maison-Blanche, on indique même que le Canada est plus dépendant des États-Unis du commerce bilatéral. Ainsi, pour le Canada, l'accès au marché américain doit se payer. Et ce que cherche à faire Trump, c'est faire payer au Canada le commerce bilatéral, même si ce commerce est relativement équilibré. Donc, le surplus commercial du Canada s'explique essentiellement par le fait que les Américains consomment beaucoup de pétrole importé du Canada. Donc, c'est un peu comme se plaindre que le dentiste coûte cher alors qu'on y va très souvent.
5: Le premier ministre canadien, Mark Carney, engage le bras de fer. Est-ce qu'il a vraiment les moyens de sa politique?
8: Je pense que oui. Pour deux raisons. La première, c'est que contrairement à Donald Trump, Mark est très populaire au Canada, dans toutes les provinces, incluant chez les partisans du Parti conservateur, donc le parti d'opposition. De plus, les sondages nous indiquent que plus de 75% des Canadiens sont favorables à cette décision. Alors qu'à l'inverse, aux États-Unis, l'appui de Donald Trump est déclinant. Une hypothèse, c'est que le gouvernement canadien a décidé de se retirer des négociations pour forcer Trump à faire un recul stratégique pour ses élections de mi-mandat aux États-Unis. La deuxième hypothèse, c'est que le Canada anticipe que la Chambre des représentants et peut-être même le Sénat vont passer dans les mains des démocrates, ce qui va rendre extrêmement difficile à partir du mois de janvier la poursuite d'un agenda commercial agressif envers le Canada de la part de Donald Trump.
5: Combien de temps le Canada peut tenir dans ce bras de fer avec son voisin?
8: Pour le moment, les exportations canadiennes qui sont affectées par des tarifs douaniers élevés aux États-Unis, c'est 5 % de nos exportations. Alors, si ces exportations baissaient de 50 %, ça affecterait notre PIB de quelques décimales. Donc, ce n'est pas très important. Donc, la récession à court terme est peu probable, mais ça vient revoir toutes les stratégies d'exportation des entreprises des deux pays. Ça vient aussi impacter l'investissement direct étranger à long terme. Et le climat, on réalise mal en quel point l'économie canadienne et américaine sont intégrées. Les Américains ne produisent pas d'aluminium. Le pays qui en produit le plus à destination des États-Unis, c'est le Canada. Alors, pendant combien de temps les Américains vont-ils pouvoir payer l'aluminium canadien 50 % plus cher pour fabriquer des voitures? Bref, la politique commerciale de Donald Trump est irrationnelle économiquement parce que les Américains ont besoin de beaucoup de produits qui sont faits au Canada. Et même Donald Trump l'a reconnu, même s'il n'arrête pas de dire que les Américains n'ont pas besoin du Canada.
5: La langue française s'est invitée, semble-t-il, dans le débat. Est-ce que c'est un détail ou est-ce que c'est vraiment un point sensible pour le Canada?
8: Ce dont il est question, ce sont des législations du gouvernement du Québec qui visent à protéger la langue française. Par exemple, les législations au Québec obligent à traduire les étiquettes, les manuels d'instruction, l'affichage. Le gouvernement américain est contre ces pratiques, il le voit comme du protectionnisme. Mais pour le gouvernement canadien, s'il avait cédé sur cette question juste avant une élection québécoise, ça aurait été politiquement extrêmement difficile à vendre. Et donc, c'est une ligne rouge. Mais il y a une autre politique canadienne qui est visée par le gouvernement américain, c'est celui sur la découvrabilité des contenus culturels francophones sur les plateformes numériques. Lorsqu'on écoute Netflix à partir du Canada, les propositions d'émissions de films ou de séries télé sont essentiellement des propositions de films surtout américains. La législation québécoise cherche à obliger les plateformes à proposer de façon aléatoire du contenu culturel québécois et canadien. Là-dessus, le gouvernement fédéral a aussi fini par se rallier à la cause du Québec. Et donc, ce sont des enjeux qui sont politiquement très sensibles.
2: Interrogé par Xavier Sartre, Stéphane Paquin de l'École nationale d'administration publique à Montréal était ce matin l'invité de Radio Vatican. Et c'est la fin de ce journal. Merci de nous être fidèles. Je vous souhaite une excellente journée.

À la chronique Reflet, on va maintenant entendre le frère Thomas de Gabory, dominicain et médecin, qui nous parle de la confiance des patients versus certains patients qui n'ont pas confiance.

Alors, comment se déploie, si vous voulez, cette spiritualité dans la vie concrète du patient? Et comment peut-on passer de cette notion un peu étrange de santé spirituelle ou de bien-être spirituel à la notion de souffrance spirituelle et à la notion bien plus grave de détresse spirituelle ou de crise spirituelle? Eh bien, pour conclure mon propos, je vais essayer de vous proposer les fruits de ma réflexion, qui n'est pas achevée, qui peut paraître originale, qui n'est pas partagée par beaucoup, mais qui est, à mon avis, un axe de recherche. Et j'essaye de déployer ces trois dimensions de confiance, d'espoir et d'amour en tant qu'elles sont partie intégrante de la spiritualité. Alors je m'explique. Prenons la confiance. Encore une fois, n'ayons pas peur de parler de confiance dans le soin. Le patient qui a confiance dans les soignants, le patient qui a confiance dans les médicaments donnés, eh bien cela crée un climat de confiance réciproque qui favorise la confidence et donc le secret. Un patient qui serait en bien-être spirituel. Encore une fois, rappelez-vous qu'on oscille entre le bien-être, la souffrance et la détresse, et que la spiritualité est un mouvement dynamique, jamais un état fixe. Eh bien, le patient en bien-être spirituel serait un patient qui aurait confiance dans les soignants, confiance dans la vie en général, confiance dans les traitements reçus, confiance dans les accompagnants. Le patient qui serait en souffrance spirituelle serait plutôt dans le refus de soins, à refuser les médicaments, à ne pas avoir confiance dans les médicaments donnés, à même ne plus avoir confiance dans l'entourage, être en rupture avec l'entourage, voire même d'être dans un état de révolte. Et maintenant, celui qui est en détresse spirituelle, au-delà de la souffrance, celui qui est en crise spirituelle, serait celui qui dit ⁇ Je n'y crois plus. C'est terminé, je n'y crois plus. ⁇ Prenons maintenant l'axe de l'espoir. N'ayons pas peur de parler d'espoir dans le soin. Le patient qui a de l'espoir trouve du sens dans ce qu'il vit. Il voit la direction à prendre, le but à atteindre. L'espoir est créateur de sens. Et je vous le dis tel que je le pense, ça n'est pas le patient qui donne du sens à ce qu'il vit, mais c'est le patient qui trouve le sens de ce qu'il vit. On ne se donne pas le sens de la vie, on trouve le sens de la vie. Alors le patient qui est dans un état de bien-être spirituel a de l'espoir, cet espoir d'obtenir un soulagement, un mieux-être avec les traitements donnés, l'espoir de trouver le sens de ce qu'il vit. Celui qui est en souffrance spirituelle serait plutôt du côté du désespoir. Et l'on rencontre des patients qui nous disent « Je n'ai plus d'espoir. Je ne vois pas quel espoir je pourrais avoir parce que je n'ai plus l'espoir de guérir. » Mais l'espoir de guérir n'est pas l'unique espoir dans une maladie. Il y a plein d'espoirs encore possibles et réalisables dans la vie. Et ce sont ces espoirs-là que l'on peut cultiver. Et le patient qui est en détresse ou en crise spirituelle, lui est au-delà encore de cette souffrance spirituelle. Il est au-delà du désespoir. Il est dans le contrôle de la maladie, c'est-à-dire l'inverse du lâcher-prise. Et ces patients en détresse spirituelle, en crise spirituelle, sont souvent ceux et celles qui demandent l'aide médicale à mourir pour essayer de contrôler encore la façon de mourir et le moment de mourir. Au-delà du désespoir, j'essaye encore de contrôler la fin de ma vie. Voyons maintenant l'axe de l'amour. Et encore une fois, n'ayons pas peur de parler d'amour avec les patients
qui sont dans un état de bien-être spirituel peuvent avoir une certaine affection pour leurs soignants. Pas plus tard que ce soir, un patient, le fameux dont je vous prenais l'exemple pendant cette conférence, patient très spirituel mais religieux à la fois dans la religion orthodoxe, disait « Je vous aime, docteur ». Bon, j'ai jamais compris comment on peut dire ça, mais bon. Donc, vous voyez, dans l'axe de l'amour, les patients en état de bien-être spirituel ont une certaine affection pour leurs soignants, pour leur entourage. Une affection lors de la présence du soignant, et le patient dit « je me sens déjà mieux ». Et je suis sûr que vous avez déjà ressenti ça. À l'approche de l'infirmier, de l'infirmière, ou du soignant, ou du médecin, même sans lui parler, sa proximité déjà vous rassure et vous vous sentez déjà mieux. Sa présence est rassurante. Ce sont des patients qui ont une certaine amitié avec leur entourage et un bel amour avec leurs conjoints et leurs enfants. Mais dans la souffrance spirituelle, eh bien, il peut y avoir une haine du soignant. Une haine du soignant. Et les patients en souffrance spirituelle, dans cet axe de l'amour, souvent peuvent dire « je sens que je suis un fardeau pour mon entourage », ce qui veut dire « je les empêche de m'aimer ».« Je les empêche de m'aimer ». Raison aussi fréquente pour l'aide médicale à mourir. « Je ne veux pas être un fardeau pour ceux qui sont dans mon entourage ». Eh bien, lorsqu'on pousse cette souffrance spirituelle au-delà de la souffrance, dans la détresse, dans la crise spirituelle, cela aboutit à une indifférence totale envers le soignant et une indifférence totale envers sa famille. Il y a une quinzaine de jours, une patiente me disait droit dans les yeux, lorsque je lui disais « Vous devez être contente d'avoir autant de familles autour de vous tous les jours ». Et elle m'a répondu « Je m'en fous ». Eh bien, cette indifférence ressenti ou non ressenti même de l'amour de son entourage est pour moi le signe d'une détresse spirituelle.

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2: Le français a changé ma vie. Oui, c'est un récit sur la vie d'Alain Stanquet, mais le journaliste qu'il a aussi été n'est pas bien loin et ce matin, il a des allures d'éditorialiste.

La semaine du français. Nous sommes d'accord pour dire que le français est en soi une force identitaire, pratique, créatrice, ludique et poétique. Il nous permet de communiquer, nous donne accès à l'information, à l'instruction et à la culture. D'accord aussi pour constater que cette langue qui poétise et qui chante est une langue de théâtre, de littérature et de création. Capable de dire sa modernité, elle demeure riche de sa diversité dans l'espace francophone. Mais vous êtes-vous déjà demandé alors à quoi peut bien servir la sempiternelle semaine du français qui nous revient année après année? Moi, l'idée de consacrer une semaine au français m'irrite. Qu'on me comprenne, je ne critique pas l'initiative des instigateurs de cet événement annuel. On n'apprend pas une langue et on ne plonge pas passionnellement dans la culture qu'elle représente, comme je l'ai fait, sans éprouver attachement et amour à son endroit. Face au péril qui menace la langue française, je ne peux donc qu'approuver les initiatives qui visent à mettre le français en valeur. J'approuve, bien sûr, l'existence de la Semaine du français. Ce que je regrette amèrement, c'est son indigence. Cette joyeuse semaine me rappelle cette autre initiative que des personnes tout aussi bien intentionnées avaient mise en application à Montréal dans les années 60. Elle consistait à baptiser le district de la ville située à l'est du boulevard Saint-Laurent, quartier français. À l'époque, je trouvais déjà l'idée étrange, pour ne pas dire suspecte, mais à cause de ma condition d'apatride fraîchement débarquée au pays, ne croyant pas avoir droit au chapitre, je me suis tue. Mais pas totalement. Aux anglophones unilingues qui me disaient « Sorry, I don't speak French », je répondais avec toute la pugnacité requise « Don't be sorry, just learn it ». Ne soyez pas désolé, apprenez-la seulement. Fidèle au quartier français, je faisais régulièrement laver mes chemises et mes bobettes, en français, rue Saint-Hubert, chez le brave nettoyeur du quartier français, authentique, qui était installé à l'ombre de Dupuis Frères, le magasin de la famille canadienne-française. Par solidarité, je buvais ma bière goulûment à la taverne du quartier français et je mangeais mes bines avec appétit au restaurant du quartier français avec mes nouveaux copains qui commençaient à proclamer dans leur nouveau ghetto fraîchement baptisé français « On est fiers d'être chez nous ». Leur « chez nous » n'était pourtant qu'une moitié de chez eux dans une cité que l'on continuait pourtant à appeler la deuxième plus grande ville française au monde. Un beau jour, quelqu'un qui était sans doute passé par Harlem ou la Nouvelle-Orléans s'est réveillé et a fait comprendre qu'il était grotesque de se contenter d'un petit « chez nous » si on ne voulait pas risquer la disparition à court terme. Il a fait comprendre qu'il était aussi logique qu'urgent de clamer que « chez nous » c'était « partout ». Ce qui est évident passe souvent inaperçu. Les commerces furent aussitôt débaptisés et le quartier français sombra sans remords ni regrets dans l'oubli le plus total, donnant naissance à une fierté qui ne s'est pas dégonflée depuis. La semaine du français me fait donc étrangement penser à cette expérience du quartier français. Maintenant que nous y avons goûté, admettons que nous méritons plus et exigeons davantage, car en dépit de toutes les semaines du français et de tous les sommets francophones, l'usage du français continue à décliner partout dans le monde. Au moment où je suis arrivée au Canada en 1951, les francophones représentaient 20% des habitants. Aujourd'hui, leur nombre a de la difficulté à augmenter et ils sont fatigués. Sur 1,5 million de descendants d'Acadiens, il n'en reste plus que 300 000 qui parlent encore la langue. Que dire alors des pauvres Cajuns échoués sur le bord du Mississippi? Toutes les plus belles semaines du français du monde ne changeront rien à cette situation. La langue française souffre de nécrose. Il est prouvé que la vigueur d'une langue repose principalement sur la supériorité numérique de ses usagers, sur leur force économique, la puissance de leurs armes, hélas, et beaucoup aussi sur le rayonnement de leur culture, heureusement. Les plus optimistes diront sans doute que je suis un tantinet alarmiste, que je m'inquiète pour rien, qu'une semaine du français, c'est amplement suffisant pour que les gens gardent en mémoire l'importance que revêt cette langue. Les anglophones, que je sache, n'ont pas, eux, de semaine de l'anglais. Je prétends, moi, que si ça continue, notre semaine du français se transformera bientôt en une semaine de 4 jours, puis en une journée du français. Une journée qui serait fériée au même titre que la fête du travail, qui, de la manière dont va l'économie dans le monde, devrait peut-être s'appeler fête du chômage.
Et un coup parti, pourquoi pas une heure du français qui pourrait être allègre comme l'heure du concert? Le français, langue d'emprunt, a été latinisé pendant des siècles, italianisé au XVIe, hellénisé au XIXe et anglicisé, on ne sait pas jusqu'à quel point, au XXe et au XXIe. Mais si on n'a pas encore réussi à étouffer cette belle langue avec des mots superbes qui portent son histoire à travers ses accents, comme chante Yves Dutheil, c'est peut-être une preuve qu'elle n'est pas tuable. On peut toujours continuer à célébrer une fois l'an la semaine du français. Personne ne m'empêchera, moi, de proclamer cette année, comme les années à venir, année du français. Et pourquoi pas tant qu'à y être, le siècle du français.

À la chronique Jardins intérieurs, voici maintenant le père Bernard Bastian qui conclut sa série intitulée Adorateur du Père en nous proposant de faire une méditation sur la grande prière de Jésus avant sa mort qui se trouve dans l'évangile de Jean au chapitre 17.

Alors, pour la prière, je vous donnerai volontiers Jean au chapitre 17. C'est-à-dire, c'est la grande prière d'adoration de Jésus à la veille de sa mort. Je ne sais pas encore si je vais vous en parler moi en conférence, mais il m'est venu de vous la donner. C'est la prière de Jésus. C'est tout le chapitre 17 de Jean. Parce que c'est vraiment une prière d'adoration. Ainsi parla Jésus, levant les yeux au ciel, il dit « Père ». Et comment est-ce qu'il continue ? L'heure est venue. Vous voyez, gardez bien le fil de l'heure. Glorifie ton Fils, afin que ton Fils te glorifie. Voilà, c'est Jean au chapitre 17. Et alors, quand on prie un long texte comme ça, surtout que c'est pas une scène où il y a du mouvement, vous voyez, c'est une prière. Donc c'est des mots qu'il faut intérioriser. Vous voyez, ne lisez pas juste d'une traite, c'est lisez doucement. Vous voyez, et vous pouvez vous arrêter rien que sur il pria ainsi, Père. Eh bien, peut-être que vous pouvez être saisi à en tomber à la renverse pendant votre demi-heure de prière, rien que par Père. Et ça peut vous faire partir dans une contemplation infinie de la relation de Jésus à son Père. Parce que quand il dit Père, alors qu'il est à quelques heures de sa mort, reflue dans son esprit tout ce qu'il a vécu avec son père depuis qu'il a conscience de ce père-là. À l'âge de 12 ans, on a une expression de cette conscience. Il l'a peut-être déjà eu avant, quand il dit à son père, Joseph, mais je dois être aux affaires de mon père. Je dois être chez mon père. Vous voyez? Mais tout ce que Jésus a vécu, et ce lien, et non, parce que non seulement Jésus a fait plein de choses, et quand même, on pourrait se dire, s'il y en a un qui était constamment dans son père, c'est lui, mais il se retirait pour prier. Il avait besoin d'être avec son père, rien qu'avec son père, et en ne faisant rien d'autre que d'être avec son père. Et les adorateurs appellent les autres. Rappelez-vous que les disciples, le voyant prier, viennent chez lui en lui disant, « Mais apprends-nous aussi à prier comme tu pries. » Voyez, les gens vont s'approcher de vous. Les gens vont s'approcher de vous s'ils sentent chez vous un esprit d'adoration. Donc vous avancez, l'heure est venue. Alors vous allez l'heure de la croix. L'heure de la croix, c'est-à-dire le sommet de la révélation. Ils vont voir enfin qui je suis, c'est-à-dire ton fils. Et ton fils est rien que ton fils. Ils vont voir qui tu es mon père, rien que mon père. Ils vont le voir. L'heure est venue. Il n'est pas triste en disant ça. Glorifie ton fils, afin que ton fils te glorifie. C'est-à-dire que l'un montre l'autre. Montre-toi qui je suis, et moi je montrerai qui tu es. Voyez, et avancez doucement. Laissez, voyez, vous avez une mémoire évangélique. Vous avez une mémoire biblique. Ben, faites-la fonctionner. Et en plus, Jésus dit, l'Esprit Saint vous fera vous souvenir de toutes choses. Demandez à l'Esprit Saint avant de commencer, mais mets-moi en mémoire ce qui doit venir quand je m'arrête sur un mot. La vie éternelle, enfin. Et la vie éternelle, c'est qu'ils te connaissent. Mais moi, qu'est-ce que je peux dire? Où j'en suis de la connaissance du Père? Alors, oui, un autre truc que je voudrais vous dire, mais un truc, quand je dis c'est un truc, c'est un truc. C'est-à-dire, c'est une méthode, quelque chose pour la prière. Quand on prie sur un texte biblique, c'est très important de ne pas tout de suite se projeter dedans. Vous voyez, par exemple, Père, je vous ai dit, regardez toute la relation de Jésus avec son Père. Vous auriez peut-être dit, Père, moi j'arrive pas à dire Père, parce que mon Père, etc. Ben, c'est foutu pour la prière. Vous faites un monologue avec vous-même et vous ressassez, vous macérez dans votre propre histoire et dans votre propre chair. Et vous sortez de cette prière encore plus lourd qu'avant. Voyez? C'est comme ça que quelqu'un a dit, il y a des gens qui s'adorent devant le Saint-Sacrement. Au lieu de dire c'est Jésus qui parle et donc je contemple le mystère de Jésus, il faut à la fois, c'est-à-dire il faudrait tellement contempler le mystère de la relation de Jésus et de son Père qu'à un moment donné on tombe dedans, voyez. Mais rendez le mystère présent par votre mémoire, par vos souvenirs, par une visualisation intérieure. Quand il y a une scène, là il y en a pas, mais voilà. Mais je dis ça pour la prière en général. Et dans un deuxième temps, Saint Ignace dira, considérez en soi-même ce que cela nous fait. Dans un deuxième temps.
Sinon, c'est foutu, c'est-à-dire que la parole ne vous parlera pas, c'est vous qui vous parlerez à vous-même. Vous comprenez ? Vous voyez, c'est tout simple. Mais si vous appliquez ça dans la prière, vous comprendrez peut-être ce que c'est que l'importance de la prière. Laissez la parole vous parler et ne parlez pas sans arrêt à la parole. Mais moi, mais moi, mais moi. Où est moi ? Ah, il fait ça, mais moi aussi je fais ça. Je donne ma dîme. Mais on en a vu d'autres qui ont parlé comme ça, hein, dans la Bible. Vous saisissez, hein ? C'est pas du tout sûr que vous arriviez au bout du texte. Hein. Si vous contemplez ce texte, mot après mot, phrase après phrase, eh bien, vous risquez d'entrer dans cette éternité qui distend le temps, et puis vous verrez plus le temps passer. Vous n'arriverez pas au bout. Hein. C'est impossible. Il y a une profondeur d'éternité à chaque parole. Voilà. Je vous souhaite de tomber dedans.

Je vous parle tout d'abord du vieux couvent de Neuville qui propose différentes activités, comme c'est le cas demain, samedi 29 août. C'est de 10h à 15h30, une journée du cercle symbolique du vieux couvent et c'est sur le thème du voyage. On parlera de l'appel de l'aventure, de la quête de sens, de partir et de revenir. Ce sera animé par Jean-Noël André et Christian Roy. Il y aura aussi des lectures d'extraits qui seront proposées par Isabelle Forest. On vous demandera une contribution volontaire pour vivre cette journée, pour laquelle vous apporterez aussi votre lunch. Le vieux couvent de Neuville est au 652 rue des Érables. Et le numéro de téléphone à composer, si vous souhaitez en savoir plus, c'est le 418-876-2209. Ce dimanche 30 août, au beau dimanche en musique à l'église Notre-Dame du Perpétuel Secours à Charny, c'est la dernière fois qu'on pourra donc applaudir des artistes. On accueillera le chœur Renaissance sous la direction de Guy Bélanger et Patrice Royer sera au saxophone, Serge Normando à l'orgue. On fait le prélude à 9h et la messe débute à 9h15. Et la messe estivale à Saint-Dominique, du côté de Québec, c'est aussi ce dimanche 30 août que ça se termine, ce calendrier, avec Stéphanie Lavoie, soprano, accompagnée à l'orgue par Robert-Patrick Girard. C'est la messe de 10h30.

Le Conseil du patrimoine culturel de Cap-Santé invite tous les amateurs de musique à un concert intitulé « Les dimanches en musique à Cap-Santé » ce dimanche 30 août à 14 heures. C'est dans ce lieu d'une grande richesse patrimoniale près du Saint-Laurent à 30 minutes de Québec que sont présentés

d'or. C'est un groupe musical originaire de Québec. Il sera en prestation ce dimanche 30 août à 14h sur le parvis de l'église Saint-Roch. C'est un moment rassembleur accessible à tous. On vous demande d'apporter simplement votre chaise pliante. Ça se déroule à l'extérieur et on pourra entendre ces artistes dont deux auteurs, compositeurs, interprètes, Sylvain Lavoie et Davy Patrice. C'est une précieuse rencontre qui fut initiée par Dominique Deschênes, qui avait déjà travaillé avec ces artistes. C'est une belle façon d'entendre de la musique aux accents blues, jazz et rock, des chansons francophones qui abordent des thèmes universels sous un angle humaniste. Notez qu'en cas de pluie, l'événement sera annulé, mais sinon, c'est un rendez-vous sur le parvis de l'église Saint-Roch à Québec à 14h dimanche.

Les messes thématiques du premier vendredi du mois, ça reprend à l'église du Très-Saint-Rédempteur, 2430 route des Rivières à Saint-Rédempteur. Et donc, le vendredi 4 septembre prochain, ça débute avec le thème choisi pour l'année 2026-2027, à la découverte des trésors cachés dans les sacrements donnés à l'église par le Fils de Dieu lui-même. Pour le vendredi 4 septembre, on débutera par le baptême. C'est l'abbé Benoît Gingras qui va nous faire découvrir le sens profond de ce sacrement. Alors, vous êtes invités à venir renouveler cet engagement en toute conscience. Il y aura pour cette soirée un temps de confession prévu à 18h30, le chapelet à 19h, la messe et l'enseignement sont prévus à 19h30. Il y aura aussi de l'accompagnement musical avec le duo Carole et Denis. Je termine avec un communiqué qui nous provient du diocèse de Chicoutimi. Le théâtre biblique jeunesse fleurit encore dans le diocèse de Chicoutimi et beaucoup de jeunes, avec le soutien d'un comité organisateur et leurs parents, sont sur le point de mettre en chantier un sketch à connotation biblique, rendant compte à leur façon d'une tranche du livre sacré. Cette année, il s'agit de l'aventurier de Tarse, Saint Paul. Alors, à compter du 12 septembre et en 4 samedis consécutifs, ils se réuniront en atelier pour produire en commun un spectacle. Selon leur créativité, aussi bien que la somme de leur savoir-faire, des arts, des métiers, de la scène, donc conception, rôle, figuration, lecture, musique, chant, danse, sonorisation, décor, eh bien, on va donc réaliser cette production 2026. Donc, les enfants vont être invités aux ateliers des samedis 12, 19, 26 septembre et 3 octobre, mais le premier rendez-vous à mettre à l'agenda, c'est le samedi 5 septembre prochain, de 10h à midi, au sous-sol de l'église Sainte-Claire de Chicoutimi-Nord, 351 rue Saint-Armand, parce qu'on organise une assemblée d'informations et d'inscriptions. Pour tout renseignement, vous pouvez contacter Louise Auclair au 418-673-1842 ou Rachel Duplain 418-944-9635.

C'est la fin de cette émission. Merci beaucoup d'avoir été à l'écoute. Bonne journée à vous. Et merci également au père Bernard Bastian, au frère Thomas de Gabory et à Berthold Bernier qui étaient au choix musical et à la réalisation technique. Je vous laisse avec une pensée de Léo Ferré. Le bonheur, c'est du malheur qui se repose. Alors il ne faut pas le réveiller.

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0: Bienvenue à Question d'aujourd'hui, émission qui vous est présentée par l'Office de catéchèse du Québec en collaboration avec Radio-VM et Radio-Galilée au micro Renaud Grégoire. Bienvenue à cette nouvelle émission Question d'aujourd'hui. Et nous avons la joie de recevoir Monseigneur Christian Lépine, archevêque de Montréal, pour parler de sujets de dignité humaine, d'accueil des migrants. Et il va vraiment nous partager ses convictions, mais qui sont aussi la voix de l'Église. Monseigneur Christian Lépine, merci d'avoir accepté notre invitation à être avec nous à Question d'aujourd'hui.
1: Madame Grégoire, c'est une grande joie pour moi d'être avec vous aujourd'hui.
0: Monseigneur Lépine, vous avez écrit à l'occasion du 70e anniversaire de la Déclaration universelle des droits humains en décembre 2025. Vous avez écrit une lettre ouverte sur la dignité humaine. Et pourquoi vous avez décidé de parler et d'écrire sur la dignité humaine?
1: Pour faire une longue histoire courte, ça fait longtemps que je pense à ça. Parce que c'est d'abord, je reviens sur le thème, c'est la question de la Déclaration universelle des droits de l'homme. Alors, c'est un moment fort, la Déclaration universelle des droits de l'homme, parce que ça veut dire quoi, la Déclaration universelle des droits de l'homme? C'est un peu comme on décide pas que 2 et 2, ça fait 4, on reconnaît que 2 et 2, ça fait 4, que 2 plus 2, ça fait 4. Donc ici, c'est le sens de la Déclaration universelle des droits de l'homme, c'est qu'on reconnaît la dignité de la personne. C'est pas qu'on est en train de décider là que c'est la dignité de la personne, on la reconnaît. Et c'est un appel à toutes les nations à reconnaître la dignité de la personne, la dignité de tout être humain. Et puis, dans tous les dossiers qui arrivent, dans les situations sociales, dans la façon dont les gens regardent, dès qu'il s'agit de différences ou d'incompréhension ou de tension, autant c'est quelque chose dont on parle souvent, mais le mettre en pratique de façon concrète, c'est pas évident. Et c'est pas, et donc, faut un peu comme faut jamais, même quelque chose d'acquis, faut jamais baisser sa garde. C'est-à-dire, faut toujours revenir et approfondir. Puis là, j'avais l'occasion, il y avait des questions sur les tensions économiques entre les pays, sur la question de l'immigration, et sur les questions de tensions dans le monde aussi, et même de violence ou de guerre dans le monde. Donc, je trouvais que c'était le temps était venu de rappeler la Déclaration universelle des droits de l'homme et de la dignité de la personne. Je trouvais que c'était le temps de se remettre devant la reconnaissance de la dignité de la personne.
0: Monseigneur Christian Lépine, qu'est-ce que la dignité humaine? Qu'est-ce que la dignité des personnes?
1: C'est une excellente question. Quelque part, c'est peut-être la meilleure question parce qu'on n'a jamais fini d'approfondir à la fois qu'est-ce que ça peut représenter, mais aussi comment en tirer les conséquences et comment l'appliquer dans la vie. C'est ça qui est long, c'est ça qui prend du temps. Mais en principe, affirmer la dignité de tout être humain, d'abord, c'est affirmer que tout être humain, quelle que soit sa condition de vie, sa santé, sa condition économique, sa condition sociale, c'est un être humain à part entière. Le seul fait d'exister en tant qu'être humain, c'est un être humain à part entière, revêtu de la dignité de tout être humain. Donc c'est comme une affirmation de principe. Après qu'on peut justifier, on peut rendre compte de cette dignité, mais le sens de la Déclaration universelle des droits de l'homme, c'est comme une décision. On décide qu'on va reconnaître la dignité de tout être humain. Après, chaque philosophie, chaque religion peut mettre du sien pour développer pourquoi. Pourquoi on affirme la dignité d'être humain? Mais tout d'abord, on affirme la dignité d'être humain, puis on va dire que c'est une dignité inhérente, donc à tout être humain, quel qu'il soit, quelle que soit son origine, quelle que soit sa fin, quelles que soient ses opinions, quelle que soit sa vie, on affirme la dignité de tout être humain. Donc, est-ce qu'on peut s'entendre pour reconnaître ça, puis après en tirer les conséquences? Alors, donc, j'arrive à votre question. Qu'est-ce que ça veut dire? Alors, disons, pour le moins, je pense que ça veut... Je lance le mot respect, respecter la personne. Je lance le mot, on peut retrouver aussi dans la façon, dans l'effort qui est fait pour essayer de comprendre qu'est-ce que ça veut dire et comment on met ça en pratique dans notre vie, c'est qu'on ne traite pas quelqu'un comme un objet. On traite dans sa dignité de personne. Donc, ça, c'est un thème qui va revenir souvent. On ne traite pas quelqu'un comme un objet. Et de toujours voir que l'autre est un être humain. Donc, je ne sais pas trop, moi, je suis au restaurant, je suis bien accueilli dans un restaurant, mais ce n'est pas parce que je viens manger au restaurant, ce n'est pas parce que je paie le repas que je cesse de respecter les serveurs ou comme des êtres humains. Non, je suis gentil avec eux, je suis cordial, je les salue, je les traite pas comme s'ils étaient mes esclaves ou des outils à ma disposition. On voit toujours l'être humain.
0: Monseigneur Christian Lépine, vous avez écrit dans cette lettre ouverte que la dignité humaine est notre socle commun. Qu'est-ce que vous voulez dire?
1: Souvent, dans la vie, quand on voit les différences, c'est un peu ce qu'on voit en premier. Mais on a tous la même humanité. Alors, par exemple, moi, je suis chrétien, je suis catholique, alors je peux toujours dire que si je rencontre un autre, je vais dire un juif ou un musulman ou un agnostique ou un athée, je rencontre quelqu'un qui n'a pas les mêmes convictions que moi. Mais c'est un être humain. Donc, ça va vouloir dire pour moi ça veut dire quoi pour moi de le respecter comme être humain? Je vous partage une expérience. Alors, à 20 ans, on vit plein d'expériences, là, puis on dit les voyages forment la jeunesse. Donc, à 20 ans, je me retrouve en Afrique, au Burkina Faso. On est un petit groupe de 8 jeunes qui allons en Afrique pour vivre une expérience avec les Africains. On a tous 20 ans à peu près, là. Alors, ça s'appelait un organisme qui s'appelait Carrefour Canadien International. Et donc, je me retrouve en Afrique pour simplement vivre une expérience, ça veut dire rencontrer, découvrir, et la première chose qui nous frappe tous, c'est comment la vie est différente. Mais en même temps, comment on peut rencontrer des gens heureux, même si on vit différente de la nôtre, comment l'alimentation est différente. Fait que là, tu peux dire, c'est comme le deux choix, où tu peux dire, c'est différent, ils ne vivent pas de la même façon, ils ne mangent pas la même chose, ils n'ont pas les mêmes habitudes, et c'est vrai. Mais tu peux dire aussi, ils mangent, ils ont des coutumes, ils ont des rites. Alors donc, tu peux dire que finalement, on a la même humanité. Fait que tu peux regarder ce qui est différent, mais tu peux regarder aussi ce qui nous unit, ce qu'on a en commun. Et pour moi, ça avait vraiment été une leçon de vie. C'est que, c'était ma première grande sortie du Canada, si on veut. Mais j'étais ébahi par le fait qu'on était tous des êtres humains. Vraiment, avec des coutumes différentes, on était tous des êtres humains. Alors, c'est pour ça que je recommande, on entend ça moins souvent aujourd'hui, les voyages forment la jeunesse, là, je relance ça. Vous avez 20 ans, allez découvrir une autre culture. C'est découvrir le monde. Aller au moins à un endroit dans sa vie où on vit différemment que chez nous.
0: L'Évangile, particulièrement les attitudes de Jésus envers les plus vulnérables, les plus exclus, est-ce que ce n'est pas à redécouvrir comment Jésus, lui, met en évidence la dignité de toute personne?
1: C'est certain que la grande leçon de l'égale dignité de tout être humain, on en trouve certainement une grande leçon dans la Bible. Lorsque, par exemple, dans l'Ancien Testament, on va dire, n'oublie pas que tu as été un étranger en Égypte quand tu accueilles des étrangers. Là. Donc, maltraite pas l'étranger, n'oublie pas que tu as été toi aussi un étranger. Donc, c'est toujours comme un appel à découvrir, à voir l'autre dans sa dignité. Et on sait que Jésus a dit que c'est la parole la plus forte de l'histoire de l'humanité. Quand il dit ce que vous avez fait à l'un des plus petits d'entre les miens, c'est à moi que vous l'avez fait. C'est comme s'il instituait un sacrement ici. Dans le fond, quand on rencontre le pauvre, même si on ne sait pas, c'est le seul passage de Matthieu, même quand on ne sait pas, on est en train de rencontrer Jésus-Christ. Alors donc, il s'est tellement identifié avec le plus démuni, avec le plus fragile, avec le pauvre, que s'occuper du pauvre, qui que nous soyons, quelle que soit notre foi, c'est s'occuper de Jésus-Christ, c'est prendre soin de Jésus-Christ parce qu'il a identifié sa cause avec tout être humain.
0: Monseigneur Christian Lépine, la dignité humaine, c'est au cœur de l'enseignement social de l'Église, des principes de l'enseignement social de l'Église. Comment faire pour que cet enseignement social de l'Église soit mieux connu, mieux diffusé, particulièrement peut-être pour des croyants et des pratiquants qui auraient peut-être certaines difficultés avec certains aspects de l'enseignement social de l'Église parce qu'ils écoutent peut-être d'autres types de courants ou d'interprétations de la parole de Dieu, de la Bible. Comment faire que ces principes soient mieux connus et qu'ils soient plus des guides de vie chez particulièrement les croyants?
1: Disons, il y a des fois des confusions qu'on peut faire, c'est-à-dire qu'on peut ne pas être d'accord avec quelqu'un et le respecter dans sa dignité. Ça, je pense que c'est très important. On peut ne pas être d'accord avec, non seulement avec ses opinions, mais même avec ce qu'il fait et le respecter dans cette dignité. Dans une vie, on rencontre des gens, puis et comme moi, je suis un étudiant perpétuel, je suis toujours en train d'apprendre. Alors, je me souviens d'une fois, je suis en paroisse, je suis vicaire en paroisse, puis et je rencontre une femme qui a eu un fils qui est en prison. Puis là, elle vient me voir, et sa question, c'est « Est-ce que je peux aller voir mon fils? » Est-ce que je peux aller visiter mon fils? Parce que moi, je ne suis pas d'accord avec le vol là, qu'il a commis. Je ne suis pas d'accord avec le crime. C'est un crime de vol, en l'occurrence, mais ça aurait pu être un autre crime. Mais je ne suis pas d'accord avec ce qu'il a fait. Est-ce que j'ai le droit d'aller visiter en prison? Alors, puis, pour le moment, c'était plus fort qu'elle. Elle y allait. Mais dans sa famille, elle était critiquée par les membres de sa famille pour aller voir son fils en prison. Alors, je lui ai dit, écoute, moi, je trouve ça extraordinaire ce que tu fais. Parce que la question, c'est qui est cet homme pour toi? C'est ton fils. Et son comportement n'a pas cessé pour toi ce regard, n'a pas brisé ce regard. Tu continues de le voir comme ton fils. Et donc, moi, je t'admire parce que tu vas voir ton fils qui est en prison. Et on est en plein dans l'Évangile, en plein dans l'Évangile. Parce que tu le vois comme ton enfant et tu ne cesses pas. Alors, et quelque part, ce regard-là est tellement important. Ne jamais cesser de voir en l'autre, certainement dans une famille, mais aussi dans la société, de voir en l'autre un frère ou une sœur en humanité. Alors, je trouve que l'Évangile nous importe. Donc, à élargir notre regard pour qu'on soit capable de voir la dignité de quelqu'un, quel que soit son comportement, quelle que soit sa pensée. Donc, on peut discuter et respecter en même temps.

0: À question d'aujourd'hui, nous sommes en compagnie de Mgr Christian Lépine, archevêque de Montréal. Mgr Christian Lépine, vous êtes archevêque de Montréal. Sur votre territoire diocésain, il y a des migrants, il y a des immigrants, des travailleurs temporaires aussi. Et vous parlez souvent de l'accueil des migrants. Qu'est-ce qui est important pour vous au niveau de la foi chrétienne, de la foi catholique, par rapport aux migrants? Qu'est-ce que vous voulez mettre de l'avant?
1: Disons, dès qu'il s'agit de migrants, la question, c'est comment je vois le migrant. La question de fond, on revient à la question du regard. Puis l'autre question, c'est certain que les gouvernements ont une tâche, je dirais, noble et grande et grave, dans le sens d'importante, entre guillemets, de voir aux meilleures mesures d'accueil des migrants, puis d'intégration, puis d'accompagnement des migrants, puis et d'évaluation des situations. Alors, mais en même temps, le regard est tellement important parce que chaque migrant arrive et existe avec une histoire. Et donc, chaque migrant est un être humain. Et il y avait une ancienne expression qui sert moins, qu'on utilise moins aujourd'hui, c'était la question des préjugés. Il y avait, dans ma jeunesse, entre guillemets, on disait « surmontez vos préjugés, dépassez vos préjugés ». J'entends pas tellement ça aujourd'hui. Et donc, préjugés, ça voulait dire on a des idées toutes faites sur les gens, il faut dépasser l'idée toute faite. Comment est-ce qu'on dépasse l'idée toute faite? On dépasse l'idée toute faite non seulement en parlant des gens, c'est plus fort que nous, on le fait, mais en parlant avec les gens. Rencontrer les gens. Je dirais que le migrant, il faut le rencontrer. Il faut le rencontrer, il faut l'écouter, il faut parler avec lui et avoir un regard de dignité. Et on va découvrir que ça vient enrichir notre humanité. Moi, je peux vraiment dire que mon humanité, entre guillemets, est bien sûr enrichie par mes racines. Et par mon histoire, et par l'histoire en cette terre où je suis, là. Mais elle est aussi enrichie par mon contact avec les autres. Et donc, je crois qu'on a besoin de rencontrer un autre dans notre vie. Et on a besoin de faire l'expérience que l'autre n'est pas une menace, mais qui est un enrichissement, et bien sûr dans la réciprocité. Donc, c'est une expérience à faire. Donc, et pour ma part, cette terre que nous sommes devenus, cette terre où une terre d'accueil, nous vivons dans une terre d'accueil, nous sommes tous des migrants ici, là. Nous sommes tous des migrants en Amérique du Nord, là. Et au Canada, et au Québec, et à Montréal, nous sommes tous des migrants. Donc, vraiment, se reconnaître soi-même comme un migrant, un héritage de migration. Puis, et être bienveillant dans l'accueil de l'autre, même s'il y a des incompréhensions, même s'il y a des malentendus, même s'il y a des difficultés. Être patient et bienveillant.
0: Mgr Christian Lépine, est-ce que dans cette rencontre de celui et celle qui viennent d'ailleurs, qui ont des raisons pour lesquelles ils viennent, elles viennent ici, chez nous, est-ce qu'il n'y a pas à... que cette rencontre soit vraiment une rencontre pour découvrir l'histoire de l'autre. Parce que ce sont souvent des histoires souffrantes. Les migrants, les réfugiés, les demandeurs d'asile viennent de pays où il y a des difficultés, où il n'y a pas d'avenir, souvent, et ils choisissent le plus possible, parce qu'ils n'ont pas de choix, de venir chez nous. Est-ce qu'il n'y a pas à découvrir l'histoire de chacun?
1: Oui, chaque histoire humaine, parce que c'est quelque part, la rencontre avec l'autre nous révèle qu'on a la même humanité. Quand quelqu'un nous fait part de son histoire, de la beauté de son histoire, souvent, par exemple, il y a une belle histoire de famille, et ça vient nous rejoindre dans le fait qu'on est des êtres de famille. On vient d'une famille, on fait dans une famille qui a ses blessures, mais qui a aussi ses grandeurs. Et puis on découvre, mettons, le sens du temps est différent. Nous, en Occident, on est beaucoup dans le temps mesuré. Dans d'autres cultures, sont plus dans le temps présent. Moi, je demeure occidental, je mesure mon temps. Là. Je calcule mon temps, je ne peux pas me faire croire autre chose. Mais par contre, j'apprends quand même à aussi être dans le moment présent. Ce qu'on peut appeler le kairos, c'est le moment favorable, le temps favorable. Comme chaque rencontre est un temps favorable, on ne peut pas toujours être en train de calculer le temps, de mesurer le temps. On rencontre l'autre comme personne. Donc, je peux dire que rencontrer, je reviens à mon expérience en Afrique à 20 ans. Une des choses avec lesquelles je suis revenu de l'Afrique, c'est le sens du temps. J'ai passé des années là. Si on allait là, mettons, deux mois et demi. Mais en revenant ici, je ne marche pas à la même vitesse. En revenant que je marchais quand je suis parti là. Alors, par contre, ce qui m'a frappé, l'expérience que j'ai vécue, c'est l'idée de prendre le temps de rencontrer l'autre. Et je peux dire que j'aurais pu l'apprendre ici, là, mais c'est sûr, c'est vraiment en Afrique que je l'ai appris, prendre le temps de rencontrer l'autre, et ça m'a habité depuis le temps. Par exemple, quand j'enseigne, la première chose que je fais, c'est prendre le temps de rencontrer les étudiants, de poser des questions, d'avoir un contact avec eux. J'ai eu des professeurs, ils commençaient le cours en mettant le programme et la table des matières. Alors, j'en ai eu d'autres qui prenaient le temps de parler quand même avec les étudiants. Donc, ça m'a, pour ma part, enrichi. Puis, à tous, je pense qu'on apporte, on reçoit quelque chose. Puis, je pense aussi qu'on apporte quelque chose à l'autre.
0: Vous avez écrit que les migrants nous enseignent sur l'essentiel de la vie et de la foi. J'aimerais vous entendre là-dessus.
1: Oui, parce que le migrant, on parle de celui qui a tout perdu chez lui, de celui qui est en chemin. Quelque part, lui-même, dans sa vie, il est renvoyé à l'essentiel, il est renvoyé à la famille. Comment la famille fait partie de l'essentiel de la vie. Il est renvoyé à Dieu. Je me souviens, par exemple, quelqu'un qui me dit il y avait des troubles, des guerres, des violences. Puis elle dit, il ne nous reste plus que la prière. Donc, des fois, humainement, ils ont tout essayé, ils ont tout pensé. Mais finalement, il n'y a plus que Dieu à qui ils peuvent s'en remettre. Puis nous, quand on a une richesse de moyens, on compte sur les moyens, mais des fois, on oublie qu'on a besoin de Dieu, ne serait-ce que pour rester humain à travers ce qui nous arrive, pour rester bienveillant à travers ce qui nous arrive. Et dans ce sens-là, oui, il nous ramène à l'essentiel aussi, à l'essentiel de la famille, à l'essentiel de la vie, à l'essentiel de la prière.
0: L'Église de Montréal est très active pour accueillir les migrants. De quoi vous êtes le plus fier, Monseigneur Christian Lépine, de votre diocèse, par rapport à l'accueil des migrants, à l'intégration?
1: Je suis fier de notre histoire, parce que... je parle de Montréal, là. Alors, donc l'archidiocèse de Montréal. Donc, je suis fier de cette tradition qu'il y a à Montréal, que vis-à-vis les migrants, les gens qui viennent d'ailleurs, on les accueille avec l'histoire, puis qu'on a ce qu'on appelle des communautés culturelles. Et je suis fier de ça parce que ça leur donne un espace pour s'entraider. Quand un nouveau migrant arrive ici, moi, je peux bien vouloir l'accueillir, mais quand il va dans une communauté culturelle où il retrouve sa culture, les gens, ils savent de quoi il a besoin, ils savent qu'est-ce qu'il est en train de vivre, ils savent comment être présent, ils savent comment l'aider, ils savent comment l'accueillir. Donc, ça devient comme une cellule d'accueil, si on veut. Puis après, de génération en génération, je suis impressionné comment ils s'inscrivent dans la société dans laquelle ils sont. J'ai beaucoup d'amis dans le monde des Italiens, par exemple. J'ai connu des Italiens quand j'avais 10 ans, j'en ai connu quand j'avais 15 ans. Et c'était pas évident à cette époque, mais ils ont eu des lieux où ils ont pu être eux-mêmes, puis ils participent de façon extraordinaire à la vie locale, à la vie sociale de la ville, de la province, du pays. Alors, donc, je suis fier qu'à Montréal ait cette tradition de donner un espace d'accueil à ces communautés culturelles pour qu'elles puissent se soutenir entre elles, mais en même temps rayonner progressivement à travers le temps dans toute la société.
0: Monseigneur Lépine, pour donner un aperçu aux auditeurs, auditrices des différentes communautés culturelles à Montréal, pouvez-vous nous en nommer plusieurs?
1: Si on parle... On parle de communauté, mettons, je parle de on appelle, dans notre langage, on appelle les missions, mais Parce que, mettons, si je dis, par exemple, Haïti, donc une mission haïtienne, ça veut dire que c'est pour tous les Haïtiens qui viennent du territoire. Mais dans les paroisses francophones, il y a aussi des Haïtiens, donc c'est libre. C'est là où en sont rendus les gens. Donc, il y a une trentaine de communautés culturelles. Et ça vient de tous les continents. Ça vient d'Afrique, ça vient d'Amérique latine, ça vient d'Asie, ça vient d'Europe, parce qu'il y a eu une période après la Deuxième Guerre mondiale, beaucoup sont venus d'Europe. Ça vient du Moyen-Orient. Donc, je dirais tous les continents sont représentés dans les communautés culturelles du diocèse. Et puis là, je crois beaucoup à l'idée de synergie, d'être en synergie avec les communautés anglophones, les communautés francophones, puis ensemble, là, d'apprendre à se voir en frères et sœurs les uns les autres, mais aussi à rayonner dans la société.
0: Et aussi, vous avez permis, en tout cas, vous avez vraiment travaillé fort pour offrir aussi des maisons d'accueil pour des personnes qui ont des situations particulières.
1: Oui, on a... Souvent, la méthode dans le diocèse, ça, c'est qui est comme séculaire, si on veut. On part quelque chose, on fonde quelque chose, puis après, l'idée, c'est que ça devienne autonome, ça devient comme un organisme à but non lucratif. Alors, donc, le pont qui a accueilli des gens là, qui se présentaient avec vraiment même pas une valise, là, avec rien, et de pouvoir les accueillir. Maintenant, c'est devenu un organisme à but non lucratif que l'on soutient toujours, mais qui va de l'avant. Donc, ça prend des petits gestes concrets. Est-ce qu'on règle tous les problèmes du monde? Non. Mais c'est de faire ce qu'on peut faire. Là, à un moment donné, on avait demandé à Mère Teresa, oui, vous aidez des gens, là, mais il y a tellement de monde, il y a tellement de besoins. Elle dit, c'est vrai, mais c'est une personne à la fois. Donc, oui, les besoins sont grands, mais on y va une personne à la fois.
0: Reconnaître le Christ dans l'étranger, c'est l'appel du pape Léon, qui nous interpelle de manière très, très directe. Et alors, comment on peut cheminer en se rappelant cet appel à reconnaître le Christ dans l'étranger? Comment on peut cheminer?
1: Moi, je dirais, c'est de ne pas avoir peur. Tu sais, Jean-Paul II, il avait dit cette fameuse phrase de ne pas avoir peur, n'ayez pas peur, ouvrez votre cœur au Christ. Moi, je dirais, si on utilise le mot étranger, ou en tout cas la personne qui vient d'ailleurs, je dirais, n'ayez pas peur de l'autre. N'ayez pas peur de l'autre. N'ayez pas peur d'établir un contact humain. N'ayez pas peur de regarder et donc de voir l'autre, parce que l'autre, quelque part, existe indépendamment qu'on le voit ou non. Mais quand on le regarde, c'est qu'on reconnaît son existence, puis on accepte son existence, puis on dit oui à son existence. Et je dirais, on lui fait... Et nous-mêmes, on a besoin que quelqu'un nous regarde. Mais qu'est-ce qu'on dit quand on regarde quelqu'un? On dit, il est bon que tu existes. Et pour moi, c'est ça le message qu'on a donné aux gens qu'on rencontre. Il est bon que tu existes. Je suis content de ton existence. Je suis content de te rencontrer aujourd'hui. Je suis content de te croiser aujourd'hui. C'est une parole dont on a besoin, la famille, c'est dans la famille. La première école d'humanité, c'est dans la famille. C'est dans la famille qu'on apprend tout ça. En même temps, c'est après à déborder la famille, à déborder l'Église, puis à être vécu dans la société.
0: Monseigneur Christian Lépine, archevêque de Montréal, merci beaucoup de nous avoir parlé de la dignité humaine et aussi de l'accueil des migrants.
1: Merci de ce temps partagé et de la richesse de ce sujet.
0: 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Merci à Yannick Caron pour Radio Galilée et Lysandre Duplé pour Radio VM. Merci de votre écoute. Au micro, Renaud Grégoire, et je vous dis à bientôt.

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0: Bonjour et bienvenue à Vision d'Histoire. Je m'appelle Martine Dumais, je suis historienne. Ça fait plaisir de vous retrouver pour notre rendez-vous hebdomadaire. Aujourd'hui, nous intéressons au patrimoine de l'Amérique française, et ce, dans une vision de dynamisme, diversité et perspective d'avenir. Et pour ce faire, nous rencontrons avec plaisir M. Laurier Turgeon, professeur d'ethnologie et d'histoire au département des sciences historiques de l'Université Laval, mais aussi directeur du BICHEP, directeur du laboratoire d'enquête ethnologique et multimédia, le LEM, et directeur de l'Institut du patrimoine culturel de l'Université Laval. Bonjour M. Turgeon.
1: Bonjour.
0: J'ai envie de vous dire merci beaucoup d'être venu parce que vous êtes un homme fort occupé d'après ce qu'on voit de tous vos titres. Nos auditeurs et auditrices qui sont moins familiers avec certaines des institutions ou organismes que vous dirigez, pourriez-vous nous expliquer peut-être ce qu'est BICHEP, IPAC, LEM?
1: Oui, alors le BICHEP, c'est l'acronyme pour le bac intégré en sciences historiques et études patrimoniales qui avait été créé à l'Université Laval dans notre département d'histoire. Et l'idée, c'était de créer un programme transversal qui permettait aux étudiants d'avoir une formation interdisciplinaire en histoire, puisque notre département regroupe 5 disciplines, l'histoire, l'histoire de l'art, l'archéologie, la muséologie et l'ethnologie. Et puis d'offrir, en plus de cette formation interdisciplinaire, une formation en études patrimoniales. Et donc, c'est un programme maintenant qui est de plus en plus connu. Nous recrutons de plus en plus d'étudiants de partout au Québec, puisqu'il s'agit d'un programme unique. Nous sommes les seuls à offrir ce programme au Québec. Et donc, on a l'occasion de former des étudiants dans le domaine des études patrimoniales, vous voyez. C'est un programme qui est à la fois théorique et pratique, avec un accent qui est mis sur la professionnalisation. Donc, nos étudiants font des universités d'été pour réaliser des projets en partenariat avec des organismes du milieu. Puis, ils font à la fin de leur bac un stage de 6 crédits dans un organisme patrimonial.
0: Et vous avez le LEM.
1: Alors, le LEM, c'est le Laboratoire d'enquête ethnologique et multimédia que j'avais créé avec des collègues d'ethnologie et de patrimoine il y a une quinzaine d'années maintenant. Alors, l'idée, c'était de bénéficier des subventions de la Fondation canadienne de l'innovation qui avait été créée au tournant du siècle pour financer des laboratoires de recherche partout au Canada. Et nous avons eu la chance d'avoir du financement de la Fondation canadienne de l'innovation pour monter un laboratoire qui, comme son nom l'indique, qui nous permet d'acheter des équipements pour faire des enquêtes ethnologiques sur le terrain, c'est-à-dire essentiellement de l'enregistrement audio, de l'enregistrement audiovisuel, mais aussi de la photographie 3D, de la vidéographie 3D, et puis des sites web, etc., là, des applications mobiles, des balados, pour conserver et mettre en valeur et diffuser le patrimoine.
0: Et il y a aussi l'Institut du patrimoine culturel à l'Université Laval.
1: Oui. Alors, l'Institut du patrimoine culturel avait été créé à l'Université Laval en 2000, à la suite du rapport Arpin, qui avait été publié exactement en 2000, qui a été publié à la suite d'une vaste consultation à travers le Québec sur le patrimoine et notamment sur la conservation du patrimoine du Québec. Le gouvernement du Québec avait réorganisé finalement le tout ce qui concernait le patrimoine et la muséologie au ministère de la Culture. Et donc, mettre l'accent et puis encourager les Québécois à mieux conserver et mettre en valeur le patrimoine. Et donc, l'Institut avait été créé par le doyen de la Faculté des Lettres de l'époque, Jacques Mathieu, pour répondre à cette nouvelle demande, vous voyez. Donc, c'est un institut qui regroupe aujourd'hui plus de 20 chercheurs, une centaine d'étudiants de deuxième, troisième cycle qui proviennent de 8 disciplines, histoire, histoire de l'art, droit, architecture, ethnologie, muséologie, etc., qui travaillent ensemble pour mieux conserver, mettre en valeur et diffuser le patrimoine du Québec, mais notamment de la région, de la région de Québec.
0: Et M. Turgeon, quand on regarde votre parcours, on s'aperçoit que le mot patrimoine, il est partout. Depuis le départ, j'ai l'impression que c'est présent. Pourquoi cet intérêt pour le patrimoine?
1: Moi, j'avais une formation en en histoire et en ethnologie. Alors, j'avais depuis très longtemps un intérêt pour le passé, pour les sciences historiques. Mon intérêt pour le patrimoine est parti finalement d'un désir de faire plus que juste des recherches, je veux dire des recherches scientifiques, mais d'une volonté de vouloir diffuser les connaissances historiques, de les mettre en valeur. Et j'ai eu l'occasion, quand je suis arrivé à l'Université Laval comme jeune professeur, de travailler avec les archéologues, avec Marcel Moussette notamment, et puis Régina Loger, qui ont maintenant pris leur retraite. Réaliser que eux, en faisant des fouilles archéologiques, souvent ils invitaient les gens de la région ou bien des gens du quartier, s'ils faisaient des fouilles dans la ville de Québec, par exemple, à venir observer les travaux qu'ils faisaient. Et puis ensuite, à la fin des fouilles, on exposait les artefacts qui avaient été trouvés au grand public et on faisait une petite exposition comme ça. Là. Je sais que moi, j'ai fait des fouilles à l'île aux Basques sur un site basque de la fin du 16e siècle et pendant 5 ans. Et à la fin des fouilles, on exposait tout simplement sur les tables du gymnase de l'école de Trois-Pistoles, ce qu'on avait trouvé. Et puis, j'ai réalisé que ça attirait énormément de monde. Les gens étaient très curieux de voir ce qu'on avait trouvé chez eux. Et puis, c'est un peu de là qu'est partie l'idée que, finalement, c'est important de trouver différents moyens de diffuser le patrimoine, enfin, l'histoire, le passé. Et finalement, c'est un peu la définition du patrimoine, finalement, c'est la mise en valeur du passé à travers différents moyens, la muséologie, mais aussi la vidéo, l'exposition, etc.

0: Laurier Turgeon, vous venez de collaborer à un ouvrage qui s'appelle « Encyclopédie des patrimoines de l'Amérique française ». Vous êtes co-directeur avec messieurs Bergeron et Fournier. Ça a été publié à la fin 2025, donc aux Presses universitaires Laval, et en France, aux Presses universitaires de Rennes, donc il y a quelque temps. Ce livre-là, donc dans le fond, c'est quel est l'objectif?
1: Alors, l'objectif, c'est de proposer un ensemble d'articles. Il y a 88 articles dans l'encyclopédie qui représentent des éléments significatifs, je dirais, du patrimoine de l'Amérique française. Et nous avons voulu traiter des trois catégories du patrimoine, c'est-à-dire le patrimoine naturel, parce que nous avons beaucoup de patrimoine naturel, les parcs, par exemple. Le patrimoine matériel, c'est essentiellement le patrimoine bâti. Et puis le patrimoine immatériel, qui représente un ensemble de pratiques, par exemple les traditions orales, contes et légendes, chansons, musique et danse, mais aussi les pratiques artisanales. Ça comprend également les fêtes et les festivals, les rites, les rituels, et puis les pratiques culinaires également. Alors, on voulait sensibiliser, faire connaître, et puis faire connaître aux gens qui s'intéressent au patrimoine ces éléments. Je dis éléments parce que ce n'est pas habituellement, lorsqu'on parle de patrimoine, on a un peu l'habitude de penser à des sites physiques. Et c'est vrai que le patrimoine a d'abord été mis en valeur à travers la mise en valeur de sites architecturaux, des pièces, des bâtiments essentiellement. Mais il y a aussi le patrimoine naturel qui était important et le patrimoine immatériel. Alors, on a choisi 80 éléments qui nous paraissaient significatifs à travers l'Amérique française. La majorité porte sur le Québec, bien sûr, mais aussi il y a aussi beaucoup de sites francophones, sites patrimoniaux francophones en Acadie, en Ontario francophone, dans l'Ouest et également aux États-Unis. Il y a même du patrimoine de l'Amérique française en France.
0: Tout à fait surprenant, on aura l'occasion d'en reparler. Cet ouvrage, c'est le résultat d'un travail de longue haleine, puisque le livre est issu d'une autre initiative qui existe depuis une quinzaine d'années, je crois.
1: Oui, exactement. Alors, au départ, c'est Monsieur Marcel Maas qui est un homme politique bien connu, ou qui était à son époque très bien connu, encore connu aujourd'hui, qui a occupé plusieurs ministères au gouvernement du Québec, puis ensuite au gouvernement fédéral, dont le ministère du patrimoine canadien. Il est historien de formation, et donc il avait, pour les fêtes du 400e anniversaire de la Fondation de Québec, approcher l'Université Laval pour faire un projet qui mettait en valeur le patrimoine de l'Amérique française. Alors, moi, à l'époque, j'étais directeur de l'Institut du patrimoine culturel et puis le projet est arrivé sur mon bureau. Et donc, on avait pensé à l'époque de faire d'abord une version en ligne, une version numérique de cette encyclopédie. Pourquoi? Parce que, c'était une façon de le rendre plus accessible et d'offrir aussi plus que juste du texte et de l'image, comme on a l'habitude de le faire sur une publication papier, mais d'introduire le multimédia qui, à l'époque, se développait avec le web. Et donc, on a pu ajouter aux articles, en plus du texte, des photos 2D, bien sûr, mais aussi des photos 3D, des enregistrements audio, des enregistrements audiovisuels, et puis aussi, la plupart des articles ont des documents qui sont un peu des documents d'archives qui viennent appuyer les textes. Puis c'était une façon de le rendre accessible au grand public. Alors, on a lancé l'encyclopédie en 2008 avec une cinquantaine d'articles. Et puis, ensuite, on a continué à ajouter des articles grâce à des subventions de différents organismes, dont Patrimoine canadien, mais aussi du ministère de la Culture. Et donc, vers 2022, on avait plus de 330 articles en ligne. La version numérique est très bien fréquentée. On a plus de 330 000 visiteurs par année. Et puis, on est en augmentation. On a constaté que l'encyclopédie en ligne était utilisée beaucoup par les enseignants du secondaire, du collégial et même de l'université. Et aussi les journalistes, puisque assez souvent, on a des journalistes qui nous appellent pour dire, ben alors, on a lu votre article, tel et tel article dans l'encyclopédie, et puis, est-ce que vous pouvez nous en parler plus? Alors donc, à la demande de nos lecteurs et puis aussi de nos auteurs, on a décidé de faire une version papier, puisque nos auteurs, nos lecteurs et puis nous-mêmes, on pensait que ce serait bien d'avoir un livre papier, un objet matériel qu'on puisse apporter avec nous, lire, offrir en cadeau. Et donc, on s'est lancé là dans la version papier. Bon, c'est sûr qu'on ne pouvait pas publier une encyclopédie avec 330 articles, ça aurait été trop gros. Donc, on a fait une sélection de 88 articles pour que ça tienne dans un volume, mais grand format avec texte et photos. On a actualisé les articles qui étaient un peu plus anciens. On a trouvé des illustrations et puis on a lancé le projet avec le soutien des presses de l'Université Laval. Et puis bon, ma foi, ça s'est très bien passé. Par le biais de collègues à l'Université de Rennes, on m'a mis en contact avec les presses de l'Université de Rennes qui étaient intéressées à publier une version en France pour faciliter la diffusion en France, n'est-ce pas? Et donc, on a eu la chance là, d'avoir une coédition des presses universitaires de Rennes. Cette version de l'encyclopédie a été lancée au mois d'avril 2026 à la Délégation générale du Québec à Paris, oui, la Délégation générale du Québec à Paris. Et c'était un vœu de Marcel Mas, qui est décédé entre-temps, puisqu'il avait été délégué du Québec à Paris. Et c'est lorsqu'il était délégué qu'il avait eu l'idée de ce projet. Donc, c'était un peu un retour aux sources. Et ça a été un très bel événement et avec de belles participations. Là. Alors, on était bien contents de pouvoir le lancer aussi en France.
0: Un des co-directeurs vient de Montréal. Donc, il y a aussi une collaboration Québec-Montréal dans cette entreprise.
1: Oui, absolument. Alors, depuis le départ, Yves Bergeron, qui est un ancien diplômé de l'Université Laval, qui est professeur de patrimoine et de muséologie à l'Université du Québec à Montréal, a été associé au projet. On avait déjà collaboré ensemble sur d'autres projets et puis on a décidé d'unir nos forces et de faire ce travail ensemble en mobilisant pas juste nos ressources à nous, nos connaissances, mais nos instituts, puisque Yves Bergeron dirigeait l'Institut du patrimoine culturel de l'Université du Québec à Montréal et moi l'Institut du patrimoine de l'Université Laval. Alors, on a pensé que c'était une belle occasion là, d'unir nos forces, de collaborer ensemble pour faire un travail commun. Et puis, il y a une troisième personne qui s'est ajoutée à l'équipe de direction et de rédaction, c'est Martin Fournier, qui est un diplômé de l'Université Laval, qui est un historien de formation et qui, lui, était déjà intéressé depuis longtemps à la diffusion, à la communication publique de l'histoire. Il a écrit plusieurs romans historiques, notamment sur Radisson. Et donc, lui a été une des chevilles ouvrières, finalement, du travail, puisqu'il a assuré le travail de secrétariat, en quelque sorte.

0: Laurier Turgeon, il y a véritablement un produit interdisciplinaire devant nous. Quand on regarde les gens qui ont collaboré, ils viennent de différents horizons professionnels. Je pense à un article par le regretté Henri Dorion, mais il y a plein de gens qui ont des formations différentes liées à un intérêt pour le patrimoine, évidemment. Comment s'est fait le choix?
1: Alors, on a voulu que ce soit un ouvrage collaboratif dès le départ. Et donc, on a sollicité une bonne vingtaine d'organismes au Québec et à travers le Canada et même aux États-Unis, en France, pour nous aider à concevoir l'ouvrage et puis à identifier des thèmes et à trouver ensuite des auteurs pour les traiter. Alors, je pense que ça a été une des forces de notre projet, cette approche collaborative avec les organismes universitaires, mais pas seulement. On a aussi collaboré avec des sociétés d'histoire, des associations qui organisaient des fêtes et des festivals, par exemple. Et donc, on a fait appel à ces organismes pour nous aider à identifier des sujets qu'ils estimaient importants. Alors, c'était pour éviter qu'on arrive et puis qu'on leur impose des choix en disant, ben voilà, nous allons décider pour vous ce qui est votre patrimoine, vous voyez. Alors, on voulait que ça vienne, que ça émerge un petit peu de la base. Et donc, on a sollicité, par exemple, pour le Manitoba, on a travaillé beaucoup avec l'Université de Saint-Boniface, en Alberta, le collège, la faculté Saint-Jean, le musée académique de Moncton, à Moncton, par exemple, etc. Et puis, on faisait des réunions, plusieurs réunions par année, pour discuter et puis pour demander à ces partenaires de nous proposer des sujets et ensuite éventuellement des auteurs. Alors, c'est un petit peu comme ça qu'on... Ça a été un peu notre méthode. Et donc, forcément, là, les auteurs venaient d'horizons très différents. Alors, on a des géographes comme Henri Dorion qui ont fait des articles, souvent des historiens, des ethnologues, des muséologues aussi. Et puis même des fois, des érudits, des personnes qui étaient présidents d'une société historique, par exemple, et qui avaient fait beaucoup de recherches sur un sujet et qui souhaitaient publier un article. Alors, on a eu la chance là, d'avoir une très grande diversité de sujets et puis d'auteurs pour les faire, avec l'assurance que, après ça, les communautés, disons, qui participaient, allaient adhérer et puis devenir un petit peu des ambassadeurs du projet, vous voyez.
0: Monsieur Turgeon, vous avez écrit l'introduction de cet ouvrage et à la fin, vous nous dites « Le cas des francophones d'Amérique du Nord représente un terrain d'observation très riche pour étudier ces phénomènes dans la mesure où leurs patrimoines sont marqués par des opérations coloniales variées, par de nombreux emprunts aux autres cultures, notamment autochtones, françaises, britanniques et états-uniennes, avec lesquelles ils ont été successivement en contact. » Et quand on parcourt votre ouvrage, qu'on se rend compte, cette idée du contact et de l'échange, c'est presque omniprésent.
1: Oui, alors... justement, on a voulu mettre l'accent sur cette idée que le patrimoine n'est pas quelque chose de figé, hein, qu'il est mouvant et qu'il est issu souvent de contacts entre populations et des cultures différentes. Vous voyez, alors justement, on a voulu que l'encyclopédie puisse servir un peu de témoignage de cette dynamique et que ce soit pas juste bon un ensemble de textes descriptifs, mais qu'à travers les articles on puisse découvrir cette dynamique du patrimoine, c'est-à-dire du patrimoine en construction, comment il se construit. Et puis, justement, on a pensé, c'est en faisant l'ouvrage, finalement, qu'on a constaté on avait un peu devant nous un véritable laboratoire vivant qui nous permettait d'approfondir nos connaissances, pas juste des sites et puis des pratiques traditionnelles, mais de voir comment le patrimoine se construit. Vous voyez, et puis finalement, un des éléments qui nous a paru vraiment intéressant dans le cas de l'Amérique française, c'est que les francophones d'ici ont été en contact avec beaucoup de populations de cultures très, très variées, que ce soit les autochtones ou encore les autres populations coloniales, britanniques notamment. Et que bon, et qu'on on a réalisé que finalement, notre patrimoine est assez différent de celui de la France et il se distingue en grande partie en raison de ces contacts, de ces expériences finalement interculturelles qui a été propre finalement à aux expériences coloniales de l'Amérique hein, ou des Amériques. Et puis ben, on a même constaté que certains de ces patrimoines ont même été ramenés en France. Et se retrouve aujourd'hui en France.
0: Et on voit aussi de façon très, très présente l'apport des cultures autochtones.
1: Oui, oui, absolument, oui. Ben, je pense que ça a été un des éléments phares, disons, de l'expérience des francophones en Amérique du Nord. Ça a été leur contact avec les autochtones depuis le tout début hein, de la colonisation. Et puis, on voit que ces populations autochtones ont participé de façon importante à la construction de ce patrimoine francophone, quand je pense notamment aux métis, au développement des contacts, à la suite des contacts entre les francophones et puis les différents groupes autochtones. Il y a même un tiers groupe qui s'est constitué, qui est celui des métis, qui a développé sa propre langue, le métchif, qui est un petit peu un mélange de langues autochtones et puis du français.
0: Laurier Turgeon, on est déjà à la fin de cette première émission, mais vous avez donné le goût à bien des gens d'aller consulter votre ouvrage papier ou en ligne. Je rappelle que vous avez co-dirigé avec M. Yves Bergeron et Martin Fournier « Encyclopédie des patrimoines de l'Amérique française » publié en 2025 aux presses de l'Université Laval en collaboration avec les presses universitaires de Rennes. Laurier Turgeon, merci beaucoup.
1: Merci à vous.
0: Merci à Yannick Caron pour la mise en onde, Mario Blouin pour le choix musical. Revenez-nous pour une seconde émission avec Laurier Turgeon, professeur d'ethnologie et d'histoire au département des sciences historiques de l'Université Laval.

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Une grande partie de mon travail en bioéthique porte sur les questions éthiques liées à la fin de vie, dans le cadre d'une vie relativement longue, donc les personnes aînées. Mais la bioéthique pédiatrique, qui se concentre sur les enjeux éthiques dans le contexte des soins de santé destinés aux enfants, met en avant des propres défis intéressants. Un concept important en bioéthique, souvent évoqué dans le contexte pédiatrique, est ce que nous appelons le meilleur intérêt. Que signifie le meilleur intérêt? Tout d'abord, la question la plus importante est peut-être plutôt le meilleur intérêt selon qui? Bien sûr, la réponse à cette question est le patient. Il y a plusieurs éléments à prendre en compte lorsqu'on réfléchit au meilleur intérêt d'une personne. Qu'est-ce qui est le plus bénéfique pour le patient? Quelles sont ses préférences, peut-être concernant plusieurs plans de traitement proposés? Puisque nous parlons de ce qui est le mieux pour le patient, cela signifie également que nous essayons, d'une certaine manière, de cerner ce qui est une bonne vie pour lui. On en parle souvent en termes de ses valeurs et ses convictions fondamentales. Comme nous ne sommes pas toujours d'accord sur les valeurs, les convictions et les préférences, ce que j'identifie comme étant mon meilleur intérêt n'est pas nécessairement ce que vous considérez comme votre meilleur intérêt. Si une personne envisage qu'à un moment donné, par exemple au cours de l'évolution d'une maladie, elle pourrait ne plus être en mesure d'exprimer clairement ses préférences, ses valeurs et ses convictions, ou ce qu'elle considère comme étant le mieux pour elle, alors cette personne souhaiterait désigner quelqu'un qui serait en mesure de prendre des décisions dans son meilleur intérêt et non dans son propre intérêt. Ce concept est d'autant plus complexe lorsqu'il s'agit du meilleur intérêt des enfants. Les enfants sont-ils capables de comprendre ce qui leur est le plus bénéfique à court ou à long terme? Sont-ils capables de comprendre et d'exprimer leurs préférences, leurs valeurs et leurs convictions? Vous connaissez la réponse. Certains enfants le peuvent, d'autres non. Au Québec, les enfants de moins de 14 ans ne sont pas autorisés à prendre seuls des décisions en matière de santé. Le consentement de leurs parents ou d'un tuteur est toujours nécessaire. Autrement dit, pour un enfant de moins de 14 ans, les parents ou le tuteur ont l'entière responsabilité de toutes les décisions en matière de soins de santé. Et les parents ou tuteurs doivent prendre des décisions en matière de soins de santé pour les enfants qui leur sont confiés en se fondant sur le meilleur intérêt de l'enfant, c'est-à-dire que les soins doivent être à la fois bénéfiques et appropriés pour l'enfant dans les circonstances spécifiques en question. Cela dit, l'opinion de l'enfant doit être prise en compte autant que possible dans la mesure où son âge et son niveau de compréhension lui permettent de participer à la décision. Comme pour beaucoup de choses en bioéthique, cela est assez simple à enseigner et à comprendre, mais c'est tout autre chose dans la pratique. Qui décide, par exemple, si la compréhension qu'a un enfant d'une situation médicale est suffisante pour qu'elle puisse influencer les décisions prises? Comment juger si la décision d'un parent ou d'un tuteur concernant les soins de santé de son enfant est réellement fondée sur le meilleur intérêt de l'enfant et non sur le sien? Que se passe-t-il lorsque les parents ne parviennent pas à s'entendre sur ce qui est dans le meilleur intérêt de leur enfant? Je vous laisse ici avec un cas qui vous aidera à réfléchir à la question. Je suis certain que vous le partagerez avec un ami et que vous en discuterez longuement. Lorsqu'il a été mis en lumière il y a 10 ans, le cas dont je vais vous parler a suscité des débats à travers le monde. Juliana Snow était une fillette de 5 ans, vivant dans l'Oregon, chez qui on avait diagnostiqué à l'âge de 2 ans la maladie de Charcot-Marie-Tooth, une neuropathie héréditaire qui provoque une faiblesse musculaire progressive, mais la maladie ne touche pas le cerveau. À l'âge de 4 ans, Juliana avait perdu l'usage de ses bras et de ses jambes. Elle ne pouvait plus avaler et avait du mal à respirer. Bien que son esprit et ses facultés intellectuelles soient restées intactes, son corps était confronté à une épreuve après l'autre. Elle faisait des allers-retours à l'hôpital. À un moment donné, son équipe soignante a demandé aux parents de réfléchir sérieusement
ce qu'il ferait la prochaine fois que la petite Juliana développerait une infection affectant sa respiration déjà précaire. La ramènerait-il à l'hôpital pour un traitement où il y aurait un risque qu'elle décède après avoir subi des procédures et peut-être survécu un court moment sous sédation? Il s'attendait à ce scénario précis d'ici peu. La maman de Juliana a publié sur son blog une conversation qu'elle a eue avec sa fille à ce sujet. Elle lui a demandé « Juliana, si tu tombes à nouveau malade, veux-tu retourner à l'hôpital ou rester à la maison? » Juliana a répondu qu'elle ne voulait pas retourner à l'hôpital. La maman a dit « Même si cela signifie que tu iras au paradis si tu restes à la maison? » Juliana a répondu qu'elle comprenait. « Dieu prendra soin de moi », a-t-elle répondu. La mère a poursuivi. « Et si tu vas à l'hôpital, cela pourrait t'aider à aller mieux et te permettre de rentrer à la maison pour passer plus de temps avec nous. Je dois m'assurer que tu comprends cela. L'hôpital pourrait te permettre de passer plus de temps avec maman et papa. » Juliana a dit qu'elle comprenait. Elle a une nouvelle fois confirmé qu'elle préférait le paradis. Peu de temps après, Juliana est tombée gravement malade. Elle est décédée chez elle. Il y a ici de nombreuses questions. Juliana avait-elle une capacité suffisante pour décider qu'elle était prête à mourir? Comprenait-elle ce qui signifiait la mort et mourir? Bien sûr, nous ne disposons qu'une partie de l'échange tiré du blog de la mère, mais nous nous demandons, comprenait-elle? Était-elle capable d'évaluer les risques et les avantages? Est-ce qu'elle était la mieux placée, elle qui vivait réellement avec la maladie en question, pour prendre cette décision? Est-ce que c'était une erreur de lui imposer une telle conversation? En fin de compte, devrait-on permettre aux enfants de participer à ce genre de conversation et d'avoir leur mot à dire dans les décisions concernant leurs soins de santé avant même, disons, d'avoir atteint l'âge légal du consentement? Comment déterminer si le mineur est suffisamment mature pour participer à ces discussions? Après tout, celles-ci le concernent directement. Ce n'est là qu'un aspect de la bioéthique pédiatrique. Mais je souhaitais montrer la nature riche et complexe des soins de santé destinés aux enfants qui mettent en avant un certain nombre de questions fascinantes. Comment auriez-vous procédé dans ce cas?

Vous venez d'entendre Corée Andrew Labrecque, bioéthicien, professeur titulaire à la Faculté de théologie et de sciences religieuses de l'Université Laval.

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Soyez les bienvenus, chers amis. Nous poursuivons notre pèlerinage à travers des belles pages d'Évangile. L'Évangile, bonne nouvelle pour notre temps. Si vous vous souvenez, lors de notre dernière émission, nous échangions ensemble sur la traversée sur le lac de Galilée. Jésus qui avait invité ses apôtres, ses disciples, en leur disant « Passons à l'autre rive ». La rencontre de la tempête. Même avec Jésus, il y a des tempêtes dans nos vies. Et aujourd'hui, nous poursuivons un peu comme la suite, l'arrivée sur l'autre rive du lac. Cette fois-ci, c'est l'évangéliste Saint Marc, au chapitre 5, les 20 premiers versets, qui vont être le canevas, la parole qui va nous inspirer. C'est un texte un peu long, je me permets de vous le lire, en vous invitant à l'accueillir, laissons à cette bonne nouvelle nous pénétrer le cœur et nous donner des pistes d'espérance. C'est la guérison du possédé de Génézareth. Parole d'Évangile qui va nous redire dans le fond, rencontrer Jésus, c'est passer de la mort à la vie. Voici donc le texte. Comme Jésus descendait de la barque, un homme possédé d'un esprit impur vint aussitôt à sa rencontre, sortant des tombeaux. Il habitait dans les tombeaux et personne ne pouvait plus le lier, même avec une chaîne. Car il avait été souvent lié avec des entraves et des chaînes, mais il avait rompu les chaînes et brisé les entraves, et personne n'avait la force de le maîtriser. Nuit et jour, il était sans cesse dans les tombeaux, et les montagnes, poussant des cris et se déchirant avec des pierres. Voyant Jésus de loin, il courut et se prosterna devant lui. D'une voix forte, il crie, « Que me veux-tu, Jésus, fils du Dieu Très-Haut? Je t'adjure par Dieu, ne me tourmente pas. » Car Jésus lui disait, « Sors de cet homme, esprit impur. » Il l'interrogeait, « Quel est ton nom ?» Il lui répond, « Mon nom est Légion, car nous sommes plusieurs. » Et il le suppliait avec insistance de ne pas les envoyer hors du pays. Or, il y avait là, du côté de la montagne, un grand troupeau de porcs en train de paître. Les esprits impurs supplièrent Jésus en disant, « Envoie-nous dans les porcs pour que nous entrions en eux. » Il le leur permit. Et ils sortirent, entrèrent dans les porcs, et le troupeau se précipita du haut de l'escarpement dans la mer. Il y avait environ 2000, et ils se noyaient dans la mer. Ceux qui les gardaient prirent la fuite et rapportèrent la chose dans la ville et dans les hameaux, et les gens vinrent voir ce qui était arrivé. Ils viennent auprès de Jésus et voient le démoniaque, assis, vêtu et dans son bon sens. Lui qui avait eu le démon Légion. Ils furent saisis de crainte. Ceux qui avaient vu leur racontèrent ce qui était arrivé au démoniaque et à propos des porcs. Et ils se mirent à supplier Jésus de s'éloigner de leur territoire. Comme ils montaient dans la barque, celui qui avait été démoniaque le suppliait, demandant à être avec lui. Jésus ne le lui permit pas, mais il lui dit, « Va dans ta maison, auprès des tiens, et rapporte-leur tout ce que le Seigneur a fait pour toi dans sa miséricorde. » L'homme s'en alla et se mit à proclamer dans la décapole tout ce que Jésus avait fait pour lui. Et tous étaient dans l'étonnement. Vous avouerez avec moi, chers amis, que c'est un récit un peu cocasse, haut en couleur. Il me semble qu'il y aurait là de quoi faire un excellent film. Jésus avait traversé la tempête sur le lac. Il avait apaisé cette tempête et le voilà qu'il débarque, c'est le cas de le dire, il descend de la barque sur la rive orientale du lac de Galilée, cette terre païenne, chez les Géraséniens. Un nom inconnu,
qui désigne une terre étrangère au peuple juif, un monde païen. Et voilà que dès qu'il débarque, arrive, se présente devant Jésus, un homme possédé, qui vit à l'état sauvage. Il ne vit plus au sein de sa communauté, mais au contraire, le voilà dans les tombeaux, c'est-à-dire il vit dans un cimetière, dans les cavernes où l'on jetait les cadavres, loin des résidences des vivants, coupé de la communauté. Et saint Marc nous le décrit comme un fou déchaîné, une espèce de monstre. En plus, il s'inflige du mal, de l'autodestruction, une tendance suicidaire. Saint Marc dit, « Il vit dans les tombeaux et les montagnes, entre les hauts et les bas. » Sa vie se passe toujours comme ça, entre les hauts et les bas. C'est un homme instable. Nuit et jour, il était sans cesse dans les tombeaux et les montagnes, poussant des cris et se déchirant avec des pierres. Et voilà que Jésus prend le temps avec la personne qui a mal, qui est mise à l'écart de la communauté. C'est normal. Jésus, c'est le Sauveur. Il voit le mal, mais surtout, il voit cette personne souffrante, cet enfant de Dieu appelé à la vie en abondance et pourtant tourmenté, possédé et dépossédé de lui-même. On l'a vu, vous vous souvenez, lors d'une émission antérieure avec Zachée, c'est un peu le même scénario qui se reproduit. Jésus, le Sauveur qui est de passage, vient à la rencontre de quelqu'un qui souffre, de quelqu'un qui a besoin de retrouver la vie. Jésus haït le péché, mais aime le pécheur. Il vient délivrer, il vient libérer, il vient donner la vie en abondance. Déjà, Jésus l'aime, cet homme, même s'il est dans cet état pitoyable, cet état comme un homme brisé, déchu. Jésus l'aime déjà, mais il veut qu'il aille plus loin. Il y a un très beau livre qui a été écrit il y a quelques années aux États-Unis par un auteur qui s'appelle Max Lucado. Et le titre du livre, qui est très long, traduit en français, dit à peu près ceci. Jésus t'aime tel que tu es, mais il refuse de te laisser comme ça. C'est beau, hein? Jésus t'aime tel que tu es, mais il refuse de te laisser comme ça. C'est-à-dire, il te regarde et son regard en est un d'amour. Mais il veut t'amener à plus. Il veut libérer ce qui est enchaîné en toi. Il veut te donner la vie en abondance. Quelle bonne nouvelle!

Oui, Jésus est venu pour libérer la vie, pour libérer la source qui est là cachée à l'intérieur de cet homme. Et voilà que cet homme qui est possédé, qui ne se possède plus, on pourrait dire, parce qu'il est possédé par une légion, entre en dialogue avec Jésus et Jésus avec lui. L'esprit mauvais, lui, connaît l'identité de Jésus et le crie haut et fort. « Que me veux-tu, Jésus, Fils du Dieu Très-Haut ?» Il sait que le Messie vient mettre fin au règne du mal. Que le Messie vient pour mettre fin au règne de Satan. Pour que la lumière éclate au milieu des ténèbres. Et Jésus entre en dialogue avec cet homme. La question qu'il lui pose, « Quel est ton nom ?» Encore une fois, on le voyait avec Zachée, hein, mais je le répète, c'est trop beau. L'importance du nom. La musique la plus douce à mon oreille, c'est mon prénom. Reconnaître la personne. Et vous avez remarqué la réponse de cet homme possédé, hein? Quand Jésus lui dit « Quel est ton nom ?» Il lui répond « Mon nom est Légion, car nous sommes nombreux. » Finalement, l'homme est en train de lui dire « Au-dedans de moi, il y a une légion. Je n'ai pas d'identité. C'est comme si j'avais une centaine de personnalités. » Et légion, c'est une unité de l'armée romaine. Hein? C'est une légion, c'est environ 6000 hommes. Alors dire « Nous sommes légion », c'est dire « En dedans de moi, il y a toutes sortes de monde, sauf moi. J'ai plus de place en dedans de moi. » Ça arrive aujourd'hui de rencontrer des gens comme ça, des gens qui se disent « Je ne sais plus qui je suis. Je suis tiraillé en dedans de moi, il y a comme plusieurs personnalités, plusieurs personnages, j'ai l'impression de jouer des rôles. Telle journée, je porte un masque, un jour un autre masque, je ne suis plus moi-même. » Pour Jésus, nous sommes toujours quelqu'un, non pas un problème. Même si nous, nous ne nous reconnaissons plus, lui nous reconnaît comme enfant de Dieu. Et Jésus précipite sa délivrance. Et là, je vous fais grâce du récit très haut en couleur et très cocasse de la délivrance avec les porcs qui sont jetés dans les eaux, symbole de la mort et du mal, mais aussi symbole de la vie. Nous sommes, vous et moi, passés par les eaux pour entrer dans la vie. C'est le baptême. Hein? La mort, passage à la vie. Jésus le délivre. Le délivre, il lui tend la main pour qu'il retrouve qui il est, sa dignité, sa personnalité, qu'il retrouve sa dignité d'enfant de Dieu unique, qu'il soit pleinement lui-même. Et là, ce jeune homme, enfin libéré, nous dit l'Évangile, on le retrouve assis, vêtu et dans son bon sens. Lui qui avait eu le démon Légion. Quelle surprise pour les gens qui sont venus le voir. Lui qui était un monstre, apparemment, qu'on ne pouvait pas lier même avec des chaînes, qui devait vivre à l'extérieur de la communauté, à travers les cadavres, parce que dans le fond, il y avait la mort dans le cœur, dans l'âme. Le voilà, après cette rencontre avec Jésus, libéré, assis, vêtu et dans son bon sens. Et cet homme dit à Jésus, « J'aimerais maintenant monter en barque avec toi et faire partie de ton équipe. Laisse-moi partir avec toi. » Il me semble que c'est une demande légitime, non? Après avoir vécu une délivrance aussi grande, après avoir reçu et vécu cette rencontre du Christ, avoir retrouvé la liberté, la vie, la paix intérieure, il me semble que c'est normal qu'il ait le goût de suivre Jésus. Et curieusement, l'évangéliste Marc nous rappelle, Jésus ne le lui permit pas. Jésus plutôt l'envoie en mission dans sa propre communauté.
Jésus en fait le premier missionnaire, le premier évangélisateur dans la décapole. La décapole, c'est une fusion de 10 villes. On parle beaucoup, hein, ces temps-ci, de fusion de nos villes et de nos villages. Eh bien, la décapole, c'est 10 villes et villages du côté oriental du lac de Galilée qui formaient comme une grande métropole, une grande ville. Jésus lui dit, « Va dans ta maison, auprès des tiens, et rapporte-leur tout ce que le Seigneur a fait pour toi dans sa miséricorde. » Cet ancien exclu de la communauté est invité et envoyé par Jésus à retourner à sa communauté et témoigner de la bonne nouvelle. Va dans ta maison, auprès des tiens, et rapporte-leur tout ce que le Seigneur a fait pour toi dans sa miséricorde.

Quelle invitation intéressante et engageante, celle que Jésus fait à cet homme délivré de sa légion de démons. Va dans ta maison, auprès des tiens. Rencontrer Jésus, vous savez, mes amis, nous renvoie toujours à notre réalité. Et c'est un élément du christianisme qui me fascine. Vivre la foi chrétienne, au temps de Jésus comme aujourd'hui, ce n'est pas échapper à la réalité. Ce n'est pas entrer dans un monde farfelu imaginaire, un monde à l'écart, un monde pur où on serait juste du bon monde ensemble. Non, être chrétien, chrétienne, c'est d'accepter l'invitation, après avoir rencontré Jésus, de rentrer à la maison, auprès des nôtres, de retourner à notre réalité. Impossible d'y échapper. La mission, elle est là, d'abord là. Il y a un beau mot en grec qu'on utilise davantage aujourd'hui qui est « oikos », qui veut dire notre milieu de vie, notre milieu immédiat, les gens qu'on rencontre au quotidien. C'est d'abord là qu'on est appelé à être les témoins du Christ, à être des évangélisateurs, des évangélisatrices. D'abord là. Va dans ta maison, auprès des tiens. C'est bien là que c'est le plus difficile d'évangéliser, vous me direz. Eh oui, ce serait peut-être plus facile de partir pour un pays lointain, là où personne nous connaît, là où personne connaît nos limites, nos défauts, notre histoire, notre passé, et aller prêcher l'Évangile. Et voilà que Jésus nous dit, rentre auprès des tiens. Et il ajoute ceci, et je trouve que c'est très intéressant. Rentre auprès des tiens, et rapporte-leur tout ce que le Seigneur a fait pour toi dans sa miséricorde. Témoigne, c'est ce que Jésus dit. Jésus n'envoie pas cet homme enseigner, ni moraliser, ni prêcher. Il envoie comme un témoin. Va dire à tes frères et sœurs le changement dans ta vie. Va te présenter à ta communauté, à ta famille, aux tiens, aux gens de ton oikos, de ton milieu de vie, qu'ils voient qui tu es maintenant parce que tu as rencontré la vie, parce que tu as été libéré et témoigne de ce que Dieu a fait dans sa grande miséricorde. Tu vivais à l'état sauvage et te voilà guéri. Tu habitais les tombeaux. La mort t'habitait. Te voilà délivré de l'errance, capable de retourner à la communauté. Tu étais un exclu. Tu vivais loin de la vie de ta communauté. Maintenant, tu es revêtu, pas seulement de vêtements, mais tu as revêtu ta dignité d'enfant de Dieu. Retourne auprès des tiens et rapporte-leur tout ce que le Seigneur a fait pour toi dans ta miséricorde. On te considérait un fou déchaîné, un monstre. Voilà que tu es devenu raisonnable. Tu t'infligeais du mal, tu voulais mettre fin à tes jours. Tu avais une tendance suicidaire et te voilà sain de corps et d'esprit. La vie déborde en toi. Oui, mes amis, rencontrez Jésus. C'est passer de la mort à la vie. L'expérience de cet homme chez les Génésariens peut être aussi notre expérience à vous et à moi. Nous aussi, bien souvent, Dieu nous a permis de passer de la mort à la vie. Bien souvent, nous avons vécu ces expériences où nous nous sentions enchaînés, brisés, où nous avions mal à nous reconnaître. Et le Seigneur nous a tendu la main dans sa miséricorde. Je ne peux pas m'empêcher à ce moment-ci de parler de cette belle rencontre qu'on vit avec le Seigneur à travers le sacrement de la réconciliation. Sacrement qui est justement la mise en application de cette page d'Évangile, où Dieu vient à notre rencontre et nous tend la main
et nous délivre de nos chaînes, de notre mal, de nos légions, pour qu'on retrouve la vie. Chaque fois qu'on célèbre le pardon, chaque fois qu'on accepte la miséricorde de Dieu, c'est accepter aussi d'entendre Dieu nous redire « Va maintenant dans ta maison auprès des tiens et sois un témoin. Va maintenant, Dieu t'a réconcilié. Retourne et partage avec tes frères et sœurs la bonne nouvelle que tu as vécue. » Je vis avec cette certitude que notre monde a besoin davantage de témoins que de professeurs, de religions, de témoins beaucoup plus que d'hommes et de femmes qui prêchent, qui parlent des dogmes. Bien sûr, on a besoin aussi de ça, mais c'est souvent par le témoignage qu'on va attirer, amener quelqu'un à la rencontre du Christ, beaucoup plus que par nos homélies et nos conférences et nos écrits. Le témoignage, c'est souvent comme ça. Dans les premières communautés chrétiennes que l'Église grandissait, le témoignage des apôtres et des premiers chrétiens, des premières chrétiennes, c'est encore aujourd'hui par le témoignage, mes amis, que notre Église va grandir, va trouver sa croissance et va se multiplier de jour en jour. À vous et à moi, cette mission d'être auprès des nôtres, ceux et celles qui partagent ce que Dieu a fait pour nous dans sa miséricorde. C'est nous maintenant, les gens que Dieu envoie à la Décapole. N'ayons pas peur de dire ce que Dieu a fait dans notre vie. N'ayons pas peur de parler de Lui. On pourrait, vous et moi, raconter notre histoire à quelqu'un. Choisir quelqu'un dans notre milieu et lui dire « Moi, avant de rencontrer Jésus, j'étais comme ceci. » Avant que l'Évangile prenne place dans ma vie, avant que les valeurs de l'Évangile me rejoignent, je vivais ceci. Peut-être dans la ténèbre, peut-être enchaîné. Depuis que j'ai rencontré le Christ, depuis que j'ai fait l'expérience de sa rencontre de la miséricorde, j'ai trouvé le chemin, la vérité et la vie. Et ma vie est pleine de lumière. En tout cas, au moins, davantage. Il y a davantage de lumière qu'avant. Accueillons l'invitation de Jésus d'être à notre tour des témoins. Autour de nous, tant d'hommes et de femmes, de jeunes et de moins jeunes, n'ont pas encore fait cette expérience. Le Seigneur, certainement, nous invite et compte sur nous pour aller auprès des nôtres. En terminant, écoutons ce très beau chant qui nous rappelle que le Seigneur est venu sur nos chemins changer nos cœurs de pierre, semer au creux de nos mains l'amour et la lumière. Je vous souhaite une bonne semaine et à la semaine prochaine.

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À la chronique Reflet, on va maintenant entendre le frère Thomas de Gabory, dominicain et médecin, qui nous parle de la confiance des patients versus certains patients qui n'ont pas confiance.

Alors, comment se déploie, si vous voulez, cette spiritualité dans la vie concrète du patient? Et comment peut-on passer de cette notion un peu étrange de santé spirituelle ou de bien-être spirituel à la notion de souffrance spirituelle et à la notion bien plus grave de détresse spirituelle ou de crise spirituelle? Eh bien, pour conclure mon propos, je vais essayer de vous proposer les fruits de ma réflexion, qui n'est pas achevée, qui peut paraître originale, qui n'est pas partagée par beaucoup, mais qui est, à mon avis, un axe de recherche. Et j'essaye de déployer ces trois dimensions de confiance, d'espoir et d'amour en tant qu'elles sont partie intégrante de la spiritualité. Alors je m'explique. Prenons la confiance. Encore une fois, n'ayons pas peur de parler de confiance dans le soin. Le patient qui a confiance dans les soignants, le patient qui a confiance dans les médicaments donnés, eh bien cela crée un climat de confiance réciproque qui favorise la confidence et donc le secret. Un patient qui serait en bien-être spirituel. Encore une fois, rappelez-vous qu'on oscille entre le bien-être, la souffrance et la détresse, et que la spiritualité est un mouvement dynamique, jamais un état fixe. Eh bien, le patient en bien-être spirituel serait un patient qui aurait confiance dans les soignants, confiance dans la vie en général, confiance dans les traitements reçus, confiance dans les accompagnants. Le patient qui serait en souffrance spirituelle serait plutôt dans le refus de soins, à refuser les médicaments, à ne pas avoir confiance dans les médicaments donnés, à même ne plus avoir confiance dans l'entourage, être en rupture avec l'entourage, voire même d'être dans un état de révolte. Et maintenant, celui qui est en détresse spirituelle, au-delà de la souffrance, celui qui est en crise spirituelle, serait celui qui dit ⁇ Je n'y crois plus. C'est terminé, je n'y crois plus. ⁇ Prenons maintenant l'axe de l'espoir. N'ayons pas peur de parler d'espoir dans le soin. Le patient qui a de l'espoir trouve du sens dans ce qu'il vit. Il voit la direction à prendre, le but à atteindre. L'espoir est créateur de sens. Et je vous le dis tel que je le pense, ça n'est pas le patient qui donne du sens à ce qu'il vit, mais c'est le patient qui trouve le sens de ce qu'il vit. On ne se donne pas le sens de la vie, on trouve le sens de la vie. Alors le patient qui est dans un état de bien-être spirituel a de l'espoir, cet espoir d'obtenir un soulagement, un mieux-être avec les traitements donnés, l'espoir de trouver le sens de ce qu'il vit. Celui qui est en souffrance spirituelle serait plutôt du côté du désespoir. Et l'on rencontre des patients qui nous disent « Je n'ai plus d'espoir. Je ne vois pas quel espoir je pourrais avoir parce que je n'ai plus l'espoir de guérir. » Mais l'espoir de guérir n'est pas l'unique espoir dans une maladie. Il y a plein d'espoirs encore possibles et réalisables dans la vie. Et ce sont ces espoirs-là que l'on peut cultiver. Et le patient qui est en détresse ou en crise spirituelle, lui est au-delà encore de cette souffrance spirituelle. Il est au-delà du désespoir. Il est dans le contrôle de la maladie, c'est-à-dire l'inverse du lâcher-prise. Et ces patients en détresse spirituelle, en crise spirituelle, sont souvent ceux et celles qui demandent l'aide médicale à mourir, pour essayer de contrôler encore la façon de mourir et le moment de mourir. Au-delà du désespoir, j'essaye encore de contrôler la fin de ma vie. Voyons maintenant l'axe de l'amour. Et encore une fois, n'ayons pas peur de parler d'amour avec les patients
qui sont dans un état de bien-être spirituel peuvent avoir une certaine affection pour leurs soignants. Pas plus tard que ce soir, un patient, le fameux dont je vous prenais l'exemple pendant cette conférence, patient très spirituel mais religieux à la fois dans la religion orthodoxe, disait « Je vous aime, docteur ». Bon, j'ai jamais compris comment on peut dire ça, mais bon. Donc, vous voyez, dans l'axe de l'amour, les patients en état de bien-être spirituel ont une certaine affection pour leurs soignants, pour leur entourage. Une affection lors de la présence du soignant, et le patient dit « je me sens déjà mieux ». Et je suis sûr que vous avez déjà ressenti ça. À l'approche de l'infirmier, de l'infirmière, ou du soignant, ou du médecin, même sans lui parler, sa proximité déjà vous rassure et vous vous sentez déjà mieux. Sa présence est rassurante. Ce sont des patients qui ont une certaine amitié avec leur entourage et un bel amour avec leurs conjoints et leurs enfants. Mais dans la souffrance spirituelle, eh bien, il peut y avoir une haine du soignant. Une haine du soignant. Et les patients en souffrance spirituelle, dans cet axe de l'amour, souvent peuvent dire « je sens que je suis un fardeau pour mon entourage », ce qui veut dire « je les empêche de m'aimer ».« Je les empêche de m'aimer ». Raison aussi fréquente pour l'aide médicale à mourir. « Je ne veux pas être un fardeau pour ceux qui sont dans mon entourage ». Eh bien, lorsqu'on pousse cette souffrance spirituelle au-delà de la souffrance, dans la détresse, dans la crise spirituelle, cela aboutit à une indifférence totale envers le soignant et une indifférence totale envers sa famille. Il y a une quinzaine de jours, une patiente me disait droit dans les yeux, lorsque je lui disais « Vous devez être contente d'avoir autant de familles autour de vous tous les jours. » Et elle m'a répondu « Je m'en fous. » Eh bien, cette indifférence ressentie ou non ressentie même de l'amour de son entourage est pour moi le signe d'une détresse spirituelle.

Le français a changé ma vie. Oui, c'est un récit sur la vie d'Alain Stanké, mais le journaliste qu'il a aussi été n'est pas bien loin et ce matin, il a des allures d'éditorialiste.

La semaine du français. Nous sommes d'accord pour dire que le français est en soi une force identitaire, pratique, créatrice, ludique et poétique. Il nous permet de communiquer, nous donne accès à l'information, à l'instruction et à la culture. D'accord aussi pour constater que cette langue qui poétise et qui chante est une langue de théâtre, de littérature et de création. Capable de dire sa modernité, elle demeure riche de sa diversité dans l'espace francophone. Mais vous êtes-vous déjà demandé alors à quoi peut bien servir la sempiternelle semaine du français qui nous revient année après année? Moi, l'idée de consacrer une semaine au français m'irrite. Qu'on me comprenne, je ne critique pas l'initiative des instigateurs de cet événement annuel. On n'apprend pas une langue et on ne plonge pas passionnellement dans la culture qu'elle représente, comme je l'ai fait, sans éprouver attachement et amour à son endroit. Face au péril qui menace la langue française, je ne peux donc qu'approuver les initiatives qui visent à mettre le français en valeur. J'approuve, bien sûr, l'existence de la Semaine du français. Ce que je regrette amèrement, c'est son indigence. Cette joyeuse semaine me rappelle cette autre initiative que des personnes tout aussi bien intentionnées avaient mise en application à Montréal dans les années 60. Elle consistait à baptiser le district de la ville située à l'est du boulevard Saint-Laurent, quartier français. À l'époque, je trouvais déjà l'idée étrange, pour ne pas dire suspecte, mais à cause de ma condition d'apatride fraîchement débarquée au pays, ne croyant pas avoir droit au chapitre, je me suis tue. Mais pas totalement. Aux anglophones unilingues qui me disaient « Sorry, I don't speak French », je répondais avec toute la pugnacité requise « Don't be sorry, just learn it ». Ne soyez pas désolé, apprenez-la seulement. Fidèle au quartier français, je faisais régulièrement laver mes chemises et mes bobettes, en français, rue Saint-Hubert, chez le brave nettoyeur du quartier français, authentique, qui était installé à l'ombre de Dupuis Frères, le magasin de la famille canadienne-française. Par solidarité, je buvais ma bière goulûment à la taverne du quartier français et je mangeais mes bines avec appétit au restaurant du quartier français avec mes nouveaux copains qui commençaient à proclamer dans leur nouveau ghetto fraîchement baptisé français « On est fiers d'être chez nous ». Leur « chez nous » n'était pourtant qu'une moitié de chez eux dans une cité que l'on continuait pourtant à appeler la deuxième plus grande ville française au monde. Un beau jour, quelqu'un qui était sans doute passé par Harlem ou la Nouvelle-Orléans s'est réveillé et a fait comprendre qu'il était grotesque de se contenter d'un petit « chez nous » si on ne voulait pas risquer la disparition à court terme. Il a fait comprendre qu'il était aussi logique qu'urgent de clamer que « chez nous » c'était « partout ». Ce qui est évident passe souvent inaperçu. Les commerces furent aussitôt débaptisés et le quartier français sombra sans remords ni regrets dans l'oubli le plus total, donnant naissance à une fierté qui ne s'est pas dégonflée depuis. La semaine du français me fait donc étrangement penser à cette expérience du quartier français. Maintenant que nous y avons goûté, admettons que nous méritons plus et exigeons davantage, car en dépit de toutes les semaines du français et de tous les sommets francophones, l'usage du français continue à décliner partout dans le monde. Au moment où je suis arrivée au Canada en 1951, les francophones représentaient 20% des habitants. Aujourd'hui, leur nombre a de la difficulté à augmenter et ils sont fatigués. Sur 1,5 million de descendants d'Acadiens, il n'en reste plus que 300 000 qui parlent encore la langue. Que dire alors des pauvres Cajuns échoués sur le bord du Mississippi? Toutes les plus belles semaines du français du monde ne changeront rien à cette situation. La langue française souffre de nécrose. Il est prouvé que la vigueur d'une langue repose principalement sur la supériorité numérique de ses usagers, sur leur force économique, la puissance de leurs armes, hélas, et beaucoup aussi sur le rayonnement de leur culture, heureusement. Les plus optimistes diront sans doute que je suis un tantinet alarmiste, que je m'inquiète pour rien, qu'une semaine du français, c'est amplement suffisant pour que les gens gardent en mémoire l'importance que revêt cette langue. Les anglophones, que je sache, n'ont pas, eux, de semaine de l'anglais. Je prétends, moi, que si ça continue, notre semaine du français se transformera bientôt en une semaine de 4 jours, puis en une journée du français. Une journée qui serait fériée au même titre que la fête du travail, qui, de la manière dont va l'économie dans le monde, devrait peut-être s'appeler fête du chômage.
Et un coup parti, pourquoi pas une heure du français qui pourrait être allègre comme l'heure du concert? Le français, langue d'emprunt, a été latinisé pendant des siècles, italianisé au XVIe, hellénisé au XIXe et anglicisé, on ne sait pas jusqu'à quel point, au XXe et au XXIe. Mais si on n'a pas encore réussi à étouffer cette belle langue avec des mots superbes qui portent son histoire à travers ses accents, comme chante Yves Dutheil, c'est peut-être une preuve qu'elle n'est pas tuable. On peut toujours continuer à célébrer une fois l'an la semaine du français. Personne ne m'empêchera, moi, de proclamer cette année, comme les années à venir, année du français. Et pourquoi pas tant qu'à y être, le siècle du français.

Je vous parle tout d'abord du vieux couvent de Neuville qui propose différentes activités, comme c'est le cas demain, samedi 29 août. C'est de 10h à 15h30 une journée du cercle symbolique du vieux couvent et c'est sur le thème du voyage. On parlera de l'appel de l'aventure, de la quête de sens, de partir et de revenir. Ce sera animé par Jean-Noël André et Christian Roy. Il y aura aussi des lectures d'extraits qui seront proposées par Isabelle Forest. On vous demandera une contribution volontaire pour vivre cette journée, pour laquelle vous apporterez aussi votre lunch. Le vieux couvent de Neuville est au 652 rue des Érables. Et le numéro de téléphone à composer si vous souhaitez en savoir plus, c'est le 418-876-2209. Ce dimanche 30 août, au beau dimanche en musique à l'église Notre-Dame du Perpétuel Secours à Charny, c'est la dernière fois qu'on pourra donc applaudir des artistes. On accueillera le chœur Renaissance sous la direction de Guy Bélanger et Patrice Royer sera au saxophone, Serge Normando à l'orgue. On fait le prélude à 9h et la messe débute à 9h15. Et la messe estivale à Saint-Dominique, du côté de Québec, c'est aussi ce dimanche 30 août que ça se termine, ce calendrier, avec Stéphanie Lavoie, soprano, accompagnée à l'orgue par Robert-Patrick Girard. C'est la messe de 10h30.

Le Conseil du patrimoine culturel de Cap-Santé invite tous les amateurs de musique à un concert intitulé « Les dimanches en musique à Cap-Santé » ce dimanche 30.

prendra 15 $ à la porte lors de ce concert qu'on vous présente dimanche. Par ailleurs, le groupe Les Théodores, c'est un groupe musical originaire de Québec. Il sera en prestation ce dimanche 30 août à 14h sur le parvis de l'église Saint-Roch. C'est un moment rassembleur accessible à tous. On vous demande d'apporter simplement votre chaise pliante. Ça se déroule à l'extérieur et on pourra entendre ces artistes dont deux auteurs, compositeurs, interprètes, Sylvain Lavoie et Davy Patrice. C'est une précieuse rencontre qui fut initié par Dominique Deschênes, qui avait déjà travaillé avec ces artistes. C'est une belle façon d'entendre de la musique aux accents blues, jazz et rock, des chansons francophones qui abordent des thèmes universels sous un angle humaniste. Notez qu'en cas de pluie, l'événement sera annulé, mais sinon, c'est un rendez-vous sur le parvis de l'église Saint-Roch à Québec à 14h dimanche.

Les messes thématiques du premier vendredi du mois, ça reprend à l'église du Très-Saint-Rédempteur, 2430 route des Rivières à Saint-Rédempteur. Et donc, le vendredi 4 septembre prochain, ça débute avec le thème choisi pour l'année 2026-2027 à la découverte des trésors cachés dans les sacrements donnés à l'église par le Fils de Dieu lui-même. Pour le vendredi 4 septembre, on débutera par le baptême. C'est l'abbé Benoît Gingras qui va nous faire découvrir le sens profond de ce sacrement. Alors, vous êtes invités à venir renouveler cet engagement en toute conscience. Il y aura pour cette soirée un temps de confession prévu à 18h30, le chapelet à 19h, la messe et l'enseignement sont prévus à 19h30. Il y aura aussi de l'accompagnement musical avec le duo Carole et Denis. Je termine avec un communiqué qui nous provient du diocèse de Chicoutimi. Le théâtre biblique jeunesse fleurit encore dans le diocèse de Chicoutimi et beaucoup de jeunes, avec le soutien d'un comité organisateur et leurs parents, sont sur le point de mettre en chantier un sketch à connotation biblique, rendant compte à leur façon d'une tranche du livre sacré. Cette année, il s'agit de l'aventurier de Tarse, Saint Paul. Alors, à compter du 12 septembre et en 4 samedis consécutifs, ils se réuniront en atelier pour produire en commun un spectacle. Selon leur créativité, aussi bien que la somme de leur savoir-faire des arts, des métiers, de la scène, dont conception, rôle, figuration, lecture, musique, chant, danse, sonorisation, décor, eh bien, on va donc réaliser cette production 2026. Donc, les enfants vont être invités aux ateliers des samedis 12, 19, 26 septembre et 3 octobre, mais le premier rendez-vous à mettre à l'agenda, c'est le samedi 5 septembre prochain, de 10h à midi, au sous-sol de l'église Sainte-Claire de Chicoutimi-Nord, 351 rue Saint-Armand, parce qu'on organise une assemblée d'informations et d'inscriptions. Pour tout renseignement, vous pouvez contacter Louise Auclair au 418-673-1842 ou Rachel Duplain, 418-944-9635.

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L'ange du Seigneur porta l'annonce à Marie, et elle conçut du Saint-Esprit. Voici la servante du Seigneur. Qu'il me soit fait selon sa parole. Et le Verbe s'est fait chair, et il a habité parmi nous. Je te salue, Marie, comblée de grâce. Le Seigneur est avec toi. Tu es bénie entre toutes les femmes, et Jésus, ton enfant, est béni. Sainte Marie, Mère de Dieu, prie pour nous pécheurs, maintenant et à l'heure de notre mort. Amen. Prie pour nous, Sainte Mère de Dieu, afin que nous soyons rendus dignes des promesses de Jésus-Christ. Que ta grâce, Seigneur notre Père, se répand dans nos cœurs. Par le message de l'ange, tu nous as fait connaître l'incarnation de ton Fils bien-aimé. Conduis-nous par sa passion et par sa croix, avec le secours de la Vierge Marie, jusqu'à la gloire de la résurrection.

0: À l'antenne de Radio Galilée, voici maintenant les nouvelles internationales en provenance de Radio Vatican.
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2: Intensification des combats dans le sud du Liban en réponse aux tirs du Hezbollah. L'armée israélienne poursuit sa politique de terre brûlée, dynamitage de villages et avancée des troupes. Nous irons à Beyrouth au début de ce journal. La tension également reste au plus haut. En Cisjordanie, les colons ne cessent d'intimider les Palestiniens. Nous entendrons les inquiétudes du cardinal Pizzaballa, le patriarche latin de Jérusalem. Il déplore une terre sans loi. Dans ce journal également, direction aussi le Népal et le Tibet où le bilan des crues meurtrières ne cesse d'augmenter. Les secours, nous le verrons, sont rendus difficiles sur le terrain. À la une également, la mort du général serbe Ratko Mladic, surnommé le boucher des Balkans, accusé de crimes contre l'humanité et de génocide dans les années 90. Il s'est éteint à La Haye où il était en prison. Et puis, dans notre dossier ce matin, retour sur la guerre commerciale entre deux voisins, autrefois solides partenaires, les États-Unis et le Canada. Ottawa n'a pas l'intention de se faire dicter ses décisions par l'administration Trump. Nous en parlons avec notre invité à la fin de ce journal.
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2: Bonjour, les combats se poursuivent sans relâche dans le sud du Liban, alors que le Hezbollah poursuit ses tirs en direction de l'armée israélienne. Tsahal muscle son offensive, notamment autour du village d'Ali Taher, situé sur une colline stratégique. Hier, l'escalade s'est confirmée. Une femme a été tuée, 6 autres personnes blessées dans des raids israéliens. L'armée de l'État hébreu qui poursuit par ailleurs ses dynamitages à grande échelle de maisons dans cette zone du pays partiellement occupée. On fait le point à Beyrouth avec notre correspondant Paul Ralifé.
4: L'armée israélienne a procédé jeudi à une vaste escalade dans le sud du Liban, où un cessez-le-feu conclu fin juin n'a jamais été totalement respecté. Des frappes aériennes et des tirs d'artillerie ont visé plusieurs localités, dont certaines situées au-delà de la zone tampon de facto, établie par l'armée israélienne sur 700 km². Les frappes israéliennes se concentrent sur et autour des collines stratégiques de Ali Taher, au nord du fleuve Litani, où des combattants du Hezbollah sont retranchés dans des infrastructures souterraines. En parallèle à ces bombardements qui ont eu lieu toute la journée, les Israéliens ont poursuivi la destruction de maisons résidentielles et autres bâtiments à l'intérieur et à la lisière de la zone tampon. Les Israéliens procèdent au dynamitage systématique des maisons à Mansouri, en dépit du déploiement de l'armée libanaise dans ce village côtier du district de Tyr. Cette vaste escalade est intervenue alors qu'un média israélien a rapporté qu'Israël a notifié les États-Unis de l'échec du projet des zones pilotes. Conformément à ce dispositif expérimental, l'armée israélienne devait se retirer de certains secteurs qui seraient placés sous le contrôle de l'armée libanaise. Paul Khalifé, Beyrouth, RFI pour Radio Vatican.
2: C'est un signe que la Syrie revient progressivement dans le circuit financier international. Visa et Mastercard ont annoncé hier avoir procédé aux premiers paiements internationaux par carte bancaire dans le pays depuis plus de 10 ans. Lundi dernier, les États-Unis avaient annoncé avoir retiré la Syrie de sa liste des pays soutenant le terrorisme, une première depuis 47 ans, et la confirmation d'une page qui se tourne après les années de la dynastie Assad. La Syrie, où la majorité de la population vit toujours dans la grande pauvreté après des années de guerre. La campagne bat son plein en Israël à l'approche des élections législatives du 27 octobre et les surenchères des partis de la coalition au pouvoir également. Bezalel Smotrich, ministre des Finances d'extrême droite, a présenté hier l'une des lignes de son programme, à savoir la judaïsation de deux régions, le Negev et la Galilée, où vivent une forte minorité arabe. Son objectif est d'installer 1 million de juifs supplémentaires, des dizaines de fermes et des zones industrielles. Il a dit vouloir s'inspirer de la Judée-Samarie, l'appellation de la Cisjordanie occupée. La situation Cisjordanie, justement, qui reste explosive en raison des nombreuses avancées des colons sur les terres palestiniennes. Des partis comme celui de Bezalel Smotrich militent pour une annexion totale de la région. Que ce soit dans la bande de Gaza ou en Cisjordanie, on est bien loin de la paix et les populations palestiniennes sont fatiguées, doivent être entendues. C'est ce que nous a confié le cardinal Pier Battista Pizzaballa, le patriarche latin de Jérusalem. Il était l'un des invités du meeting de Rimini cette semaine.
5: Gaza, forse in questo momento è la situazione deteriorata tantissimo.
6: À Gaza, si la situation s'est considérablement détériorée, elle est aussi d'un certain point de vue plus stable, même si ce n'est pas le cas partout. Sur le plan politique, on en discute beaucoup, mais sur le terrain, la situation reste hélas toujours dévastatrice sur le plan humain. En Cisjordanie, en revanche, Comme nous l'avons tous vu et entendu, la tension ne cesse de monter, surtout entre les colons et la population palestinienne. Un peu partout, je dois le dire, c'est devenu une sorte de no man's land, ou plutôt une terre sans loi, où tout ce qui se passe échappe à tout contrôle en matière de sécurité et de légalité. Le gouvernement israélien a clairement indiqué que telle était son intention, même si cela rend de plus en plus difficile toute solution politique dans un avenir proche. J'espère donc que toute cette dérive, ce conflit politique, y compris dans le langage et les prises de position, s'atténuera avec le temps, car la population palestinienne est vraiment très fatiguée et ne supporte plus tout cela.
2: Le patriarche latin de Jérusalem, le cardinal Pizzaballa, propos recueillis par Alessandro Guarachi, la rédaction italienne de Radio Vatican. Le pape prie pour les victimes des crues meurtrières au Népal. Dans un télégramme, Léon XIV recommande les âmes des défunts à Dieu, présente ses condoléances aux familles et prie pour tous ceux qui assistent les sinistrés, assurant de sa proximité spirituelle. Que ce soit au Népal ou au Tibet voisin, le bilan humain provisoire de ces coulées de boue ne cesse de monter. Au moins 472 morts ce vendredi et plus de 1400 disparus. Sur place, la situation est encore très précaire. Alors que les secours sont à l'œuvre côté népalais, les recherches sont suspendues en Chine, Blandine. Une retenue d'eau formée après les crues menace de se déverser au-dessus des zones déjà sinistrées.
7: Oui, c'est précisément la frontière entre le Tibet et le nord du Népal qui est à nouveau en danger. Il y a un risque élevé de rupture et de débordement, donc de nouvelles crues. C'est l'alerte ces dernières heures de la part des médias d'État en Chine. Sur ordre des autorités chinoises, des centaines de pompiers, drones et chiens de recherche sont à l'arrêt. Toutes les équipes et toutes les opérations sont suspendues désormais dans cette région de Jirong. Ce qu'il faut comprendre, c'est qu'en amont de cette zone largement dévastée mercredi par la gigantesque coulée de boue, une sorte de grand lac s'est formé après l'effondrement du glacier qui aurait provoqué la crue. Et cette masse d'eau est en excédent. Elle commence déjà à déborder, signale un journaliste chinois sur place. Au total, ce sont 2 millions de mètres cubes qui pourraient s'écouler. 3 millions de plus ces prochains jours, alors que les pluies diluviennes continuent de frapper cette région prisée de l'Himalaya. Alors face à cette rupture annoncée de ce plan d'eau, de l'autre côté de la frontière, la police népalaise vient à son tour de lancer une alerte aux inondations. Menace d'une nouvelle catastrophe, seconde crue possible donc, alors que de nombreuses personnes sont toujours portées disparues et doivent encore être secourues malgré l'envoi de 2 hélicoptères par l'armée népalaise. C'est le cas d'une centaine d'ouvriers pris au piège dans un tunnel sur un barrage depuis 2 jours. Des glissements de terrain, des murs de boue qui ont charrié des victimes jusqu'en Inde. Apprend-on aujourd'hui, 7 corps de victimes présumées ont été récupérés dans l'extrême nord de l'Inde, d'après les autorités locales. Népal et Chine appellent donc à la plus grande vigilance dans la région frappée, alors que les aides de l'ONU et des ONG ont du mal à être acheminées.
2: Blandine Hugonnet. En Ukraine, les habitants de la ville de Kherson, dans le sud du pays, appelés à évacuer suite à la multiplication des frappes russes. Elles ont visé en particulier les infrastructures, comme la principale centrale thermique de la ville. Pendant ce temps, le chef de la diplomatie du Saint-Siège, Mgr Paul-Richard Gallagher, a achevé hier une visite de 4 jours à Moscou. Il a rencontré hier les membres de l'église catholique russe et célébré la messe dans la cathédrale de l'Immaculée Conception. L'évangile nous appelle à être des véritables artisans de paix au quotidien, a-t-il rappelé dans son homélie. Il était surnommé le boucher des Balkans par les médias occidentaux. L'ancien général serbe Ratko Mladic est mort hier à l'âge de 84 ans à La Haye, aux Pays-Bas, où il purgeait une peine de prison à vie. Accusé de génocide et de crimes contre l'humanité pour ses meurtres en masse de la population bosniaque, la mort de l'ancien chef de l'armée de la République serbe de Bosnie a été diversement reçue dans les pays de l'ex-Yougoslavie, signe des divisions qui fracturent encore la région. À Belgrade, Laurent Rouy.
8: Les principales réactions viennent de Bosnie. Côté bosniaque, c'est-à-dire dans la communauté qui a été la plus persécutée par Mladic, on parle d'un criminel de guerre condamné pour génocide, avec des mots très forts comme ceux de Camil Djurakovic, ancien maire de Srebrenica et survivant du massacre, qui rappelle que Mladic a vécu à un âge avancé, ce qui n'est pas le cas de ses victimes. Le directeur du musée mémorial de Srebrenica rappelle aussi que la mort du bourreau n'efface pas l'idéologie qui l'accompagne, une idéologie toujours présente qui fait craindre à Alma Mustafic, universitaire, que les nouvelles générations commettent de nouveaux crimes dans le futur. Côté serbe de Bosnie, les réactions sont diamétralement opposées. Le leader serbe, Milorad Dodik, parle de meurtre qui aurait été commis par le tribunal de La Haye, puisque Mladic, malade, n'avait pas été libéré pour raison de santé. On voit que le nationalisme qui a désintégré la Yougoslavie à la vie dure, cette idéologie est entretenue par une partie de la classe politique dans toute la région. Aucun inventaire des crimes n'a jamais été réalisé. C'est même un tabou, plus de 30 ans après la guerre. Belgrade, Laurent Rouy, Radio Vatican.
2: Les États-Unis sont parvenus à se brouiller avec leur unique voisin du Nord, le Canada. Une guerre commerciale a éclaté entre les deux pays. Vendredi dernier, le Premier ministre canadien McCarney a rompu les négociations avec le gouvernement américain face aux conditions jugées injustes que voulait imposer la Maison-Blanche. Le lendemain, les autorités américaines ont imposé de nouvelles surtaxes sur les produits canadiens. Le Canada qui a décidé de ne pas courber les chines et de répliquer aux pressions américaines. Stéphane Paquin, professeur à l'École nationale d'administration publique à Montréal, nous explique comment un tel conflit commercial a pu éclater entre deux pays aux économies si imbriquées.
9: Les actions de Donald Trump, comme rappelait le New York Times, ne sont pas rationnelles et ne sont pas basées non plus sur l'application de règles de droit issues de traités internationaux. Même au contraire, les tarifs douaniers que mis en place l'administration américaine depuis le retour de Trump sont pratiquement tous illégaux. Et donc, c'est plus une relation de domination, une relation de pouvoir. Dans un certain nombre de décrets qui ont été publiés sur le site web de la Maison-Blanche, on indique même que le Canada est plus dépendant des États-Unis du commerce bilatéral. Ainsi, pour le Canada, l'accès au marché américain doit se payer. Et ce que cherche à faire Trump, c'est faire payer au Canada le commerce bilatéral, même si ce commerce est relativement équilibré. Donc, le surplus commercial du Canada s'explique essentiellement par le fait que les Américains consomment beaucoup de pétrole importé du Canada. Donc, c'est un peu comme se plaindre que le dentiste coûte cher alors qu'on y va très souvent.
6: Le premier ministre canadien, Mark Carney, engage le bras de fer. Est-ce qu'il a vraiment les moyens de sa politique?
9: Je pense que oui. Pour deux raisons. La première, c'est que contrairement à Donald Trump, Mark est très populaire au Canada, dans toutes les provinces, incluant chez les partisans du Parti conservateur, donc le parti d'opposition. De plus, les sondages nous indiquent que plus de 75% des Canadiens sont favorables à cette décision. Alors qu'à l'inverse, aux États-Unis, l'appui de Donald Trump est déclinant. Une hypothèse, c'est que le gouvernement canadien a décidé de se retirer des négociations pour forcer Trump à faire un recul stratégique pour ses élections de mi-mandat aux États-Unis. La deuxième hypothèse, c'est que le Canada anticipe que la Chambre des représentants et peut-être même le Sénat vont passer dans les mains des démocrates, ce qui va rendre extrêmement difficile à partir du mois de janvier la poursuite d'un agenda commercial agressif envers le Canada de la part de Donald Trump.
6: Combien de temps le Canada peut tenir dans ce bras de fer avec son voisin?
9: Pour le moment, les exportations canadiennes qui sont affectées par des tarifs douaniers élevés aux États-Unis, c'est 5% de nos exportations. Alors, si ces exportations baissaient de 50%, ça affecterait notre PIB de quelques décimales. Donc, ce n'est pas très important. Donc, la récession à court terme est peu probable, mais ça vient revoir toutes les stratégies d'exportation des entreprises des deux pays. Ça vient aussi impacter l'investissement direct étranger à long terme. Et le climat, on réalise mal en quel point l'économie canadienne et américaine sont intégrées. Les Américains ne produisent pas d'aluminium. Le pays qui en produit le plus à destination des États-Unis, c'est le Canada. Alors, pendant combien de temps les Américains vont-ils pouvoir payer l'aluminium canadien 50% plus cher pour fabriquer des voitures? Bref, la politique commerciale de Donald Trump est irrationnelle économiquement parce que les Américains ont besoin de beaucoup de produits qui sont faits au Canada. Et même Donald Trump l'a reconnu, même s'il n'arrête pas de dire que les Américains n'ont pas besoin du Canada.
6: La langue française s'est invitée, semble-t-il, dans le débat. Est-ce que c'est un détail ou est-ce que c'est vraiment un point sensible pour le Canada?
9: Ce dont il est question, ce sont des législations du gouvernement du Québec qui visent à protéger la langue française. Par exemple, les législations au Québec obligent à traduire les étiquettes, les manuels d'instruction, l'affichage. Le gouvernement américain est contre ces pratiques, il le voit comme du protectionnisme, mais pour le gouvernement canadien, s'il avait cédé sur cette question juste avant une élection québécoise, ça aurait été politiquement extrêmement difficile à vendre. Et donc, c'est une ligne rouge. Mais il y a une autre politique canadienne qui est visée par le gouvernement américain, c'est celui sur la découvrabilité des contenus culturels francophones sur les plateformes numériques. Lorsqu'on écoute Netflix à partir du Canada, les propositions d'émissions de films ou de séries télé sont essentiellement des propositions de films surtout américains. La législation québécoise cherche à obliger les plateformes à proposer de façon aléatoire du contenu culturel québécois et canadien. Là-dessus, le gouvernement fédéral a aussi aussi fini par se rallier à la cause du Québec. Et donc, ce sont des enjeux qui sont politiquement très sensibles.
2: Interrogé par Xavier Sartre, Stéphane Paquin de l'École nationale d'administration publique à Montréal était ce matin l'invité de Radio Vatican. Et c'est la fin de ce journal. Merci de nous être fidèles. Je vous souhaite une excellente journée.

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1: Évangile de Jésus-Christ selon saint Matthieu, chapitre 25, versets 1 à 13. Jésus parlait à ses disciples de sa venue. Il disait cette parabole. Le royaume des cieux sera comparable à 10 jeunes filles invitées à des noces, qui prirent leurs lampes et s'en allèrent à la rencontre de l'époux. 5 d'entre elles étaient insensées, et 5 étaient prévoyantes. Les insensées avaient pris leurs lampes sans emporter d'huile, tandis que les prévoyantes avaient pris avec leurs lampes de l'huile en réserve. Comme l'époux tardait, elles s'assoupirent toutes et s'endormirent. Au milieu de la nuit, un cri se fit entendre. « Voici l'époux, sortez à sa rencontre. » Alors toutes ces jeunes filles se réveillèrent et préparèrent leurs lampes. Les insensées demandèrent aux prévoyantes « Donne-nous de votre huile, car nos lampes s'éteignent. » Les prévoyantes leur répondirent « Jamais cela ne suffira pour nous et pour vous. Allez plutôt vous en procurer chez les marchands. » Pendant qu'elles allaient en acheter, l'époux arriva. Celles qui étaient prêtes entrèrent avec lui dans la salle des noces et l'on ferma la porte. Plus tard, les autres jeunes filles arrivent à leur tour et disent « Seigneur, Seigneur, ouvre-nous !» Il leur répondit « Amen, je vous le dis, je ne vous connais pas. » Veillez donc, car vous ne savez ni le jour ni l'heure.

Alors c'est une parabole sur sa venue, sa façon d'être dans ce retour qu'il promet. 10 jeunes filles qui sont invitées à des noces. Alors l'époux s'en vient. Et cette parabole concerne ces 10 jeunes filles. 5 prennent une lampe sans emporter d'huile et d'autres prennent une lampe avec de l'huile en réserve. Alors les voilà parties. Les voilà parties pour la nuit. Peut-être le symbole de la vie aussi. Dans cette parabole, l'attente est longue, très très longue. Tellement longue que toutes les 10 vont s'assoupir et elles vont toutes s'endormir. Et la parabole le dit, celles qui ont pris de l'huile, elles sont prévoyantes. Et celles qui n'en ont pas pris, elles sont imprévoyantes. Et le texte dit même qu'elles sont un peu folles, insensées. Elles sont folles. Alors donc, tout le monde s'endort. Et en plein milieu de la nuit, voici qu'un cri se fit entendre, voici l'époux sortait à sa rencontre. Et là, c'est l'affolement. Les 10 qui s'étaient endormies, elles se réveillent toutes. Les 10 se réveillent et elles vont chercher leur lampe. Et voilà la catastrophe pour celles qui ont été folles. Elles n'ont pas d'huile en réserve. Tandis que les autres en ont. Et là, on voit le dialogue qui s'élabore entre elles et leur disent « Dépêchez-vous, allez en chercher chez les marchands. » Mais les marchands, la nuit, là, probablement qu'elles ont dû encore attendre encore plus longtemps. Elles reviennent, la porte s'est fermée. C'est drôle, hein, comment la conjoncture des événements, le retour de l'époux, elles s'en vont courir partout et elles reviennent et tout s'est fermé. On dirait qu'il y a une cristallisation de la rencontre de tous ces événements et qui font en sorte que celles qui sont entrées dans la salle des noces rencontrent véritablement l'époux, tandis que les autres, fiasco monumental. Alors c'est fort intéressant cette parabole. Je pense que ce qu'il faut retenir, c'est que l'attente est longue. Dans ce mystère de la foi qui est le nôtre, c'est long. Et c'est ce qui nous est dit. Alors l'huile en réserve, je réfléchissais aujourd'hui, je me disais, c'est tout simplement peut-être de retenir chaque jour dans sa vie quelque chose, cette présence des autres, cette présence de Dieu. L'huile en réserve, c'est de se faire le cœur comme un athlète se fait les bras. C'est une pratique quotidienne où on retient ce que la vie nous donne, ce que Dieu nous donne, où la ferveur s'allume au quotidien, où on est toujours en train d'attendre cet époux. On ne perd pas le coup de foudre du début. On reste constamment allumé et constamment chaque jour. Je pense que l'huile en réserve, c'est chaque journée qui nous la donne. Ne pas louper d'une certaine façon, ne pas esquiver aucune des journées. Il le dit, veillez car vous ne savez ni le jour ni l'heure. Alors chaque heure de sa vie, chaque jour de sa vie, il me semble que c'est l'huile en réserve qui va nous garder de façon ininterrompue dans le chaînon de la longue attente. Le contraire, c'est de ne rien retenir. Le contraire, c'est de ne rien penser, d'être fou, d'aller à droite, à gauche, en haut, en bas, n'importe quand, n'importe où, de ne plus voir ni les heures, ni les jours, de vivre de façon insensée.

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sois la bienvenue, toi la force d'en haut, quand nous frôlons la misère. 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

0: À l'antenne de Radio Galilée, voici maintenant les nouvelles internationales en provenance de Radio Vatican.
1: Laudetur Jesus Christus.
2: Le bilan de la coulée de boue dévastatrice dans la région de l'Himalaya ne cesse d'augmenter. Vêtements, lait, médicaments, alors qu'une nouvelle crue menace les zones sinistrées au Tibet sur le terrain. La Caritas Népal se mobilise, vous l'entendrez dès le début de ce journal. L'Ukraine, toujours sous les bombes, et cet appel à évacuer la ville de Kherson dans le sud du pays, où les frappes se sont intensifiées contre les centrales et menacent de laisser les habitants sans électricité ni chauffage. Enfin, dans ce journal, nous irons au Soudan du Sud, en proie aux violences entre communautés. Une nouvelle attaque meurtrière dans le nord-ouest du pays réveille les craintes à 4 mois des premières élections depuis l'indépendance du pays.
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2: Bonjour à toutes et à tous. La situation reste dramatique. Au Népal et au Tibet, le nombre des victimes est encore revu à la hausse, notamment dans le sud-ouest de la Chine, à la frontière népalaise. Au total, le bilan s'élève à 543 morts et plus de 1400 disparus. Les secouristes ont repris leur recherche au cœur de la zone dévastée sur le territoire chinois, alors que le débordement d'une vaste étendue d'eau formée par l'avalanche de boue a créé la panique aujourd'hui côté tibétain. Des deux côtés de la frontière, les humanitaires mettent tout en œuvre pour fournir une aide d'urgence. La sœur Cecilia Durgash Resta, directrice de Caritas Népal, revient sur la mobilisation sur le terrain de l'ONG catholique qui compte 150 membres sur place.
4: Pour l'instant, nous nous concentrons principalement sur les denrées alimentaires et certains articles non alimentaires. Les besoins actuels les plus urgents concernent les vêtements, des couvertures, dans des lieux où sont réfugiées les personnes. Ce sont des choses dont on a le plus besoin en ce moment, sans oublier les fournitures médicales. Nous nous concentrons aussi sur les mères allaitantes et sur les femmes enceintes, s'il y en a. Nous leur fournissons donc également des fournitures médicales et travaillons en étroite collaboration avec elles. Pour l'instant, nous nous concentrons sur cette première phase. Et nous nous préparons déjà à la phase suivante, en collaboration avec les autorités locales, pour préparer des kits destinés à les aider dans leurs actions à dégager ce qui encombre. Et puis, nous préparons également des colis pour les autorités locales et l'armée sur place, afin de les aider à déblayer les décombres. Nous aimerions lancer un appel pour dire qu'il faut penser également à l'après, c'est-à-dire à la relance et à la reconstruction. Ce serait une bonne chose si nous pouvions obtenir de l'aide pour la reconstruction des populations, car il faut parler également de résilience. Talk about the
2: resilience. Des propos recueillis par Isabella de Carvalho de la rédaction anglaise de Radio Vatican. Une mobilisation humanitaire sur place alors que ce sont plus de 90 000 personnes qui sont touchées par les conséquences de la coulée de boue. Chiffre communiqué par la Croix-Rouge et le Croissant Rouge. Un drame qui préoccupe le Saint-Siège. Les prières du pape accompagnent les victimes de ces crues violentes au Népal et au Tibet. Léon XIV en a fait part hier dans un télégramme également. Des prières pour tous ceux qui assistent les sinistrés. En Ukraine, la situation humanitaire devient de plus en plus difficile. Dans la ville de Kherson, dans cette région méridionale, les forces russes ont multiplié les frappes contre les infrastructures civiles et les centrales électriques en particulier. Face à la menace des bombes et face au risque de longues coupures de courant, le gouverneur régional a appelé la population à évacuer. La correspondance à Kiev d'Emmanuel Chaz.
5: À Kherson, la situation était déjà difficilement tenable pour les milliers d'habitants encore sur place. Ils survivent sous les filets anti-drones, mais se savent pourchassés et ciblés par les pilotes russes dans ce qu'on appelle un véritable safari humain. Et cette situation a empiré ces derniers jours avec en plus des frappes russes renouvelées sur une centrale thermique de chauffage et de production d'électricité de la ville. Oleksandr Prokoudine, le gouverneur de l'administration militaire régionale, parle de dégâts très importants. Et il avertit qu'il pourrait affecter les infrastructures essentielles de Kherson à l'arrivée de l'hiver et pendant une période prolongée. Il appelle donc les habitants, notamment les familles et les personnes âgées, à quitter la ville s'ils en ont la possibilité et à rejoindre leurs proches dans des régions moins affectées du pays. Pour faire face, les autorités de Kherson cherchent des solutions alternatives comme des générateurs mobiles pour assurer l'approvisionnement en énergie et en chauffage. Mais la situation sécuritaire sur l'ensemble de la région reste extrêmement tendue. Depuis début juillet, la Russie a lancé plus de 170 bombes aériennes guidées ainsi que piloté plus de 1700 drones kamikazes contre la population et les infrastructures civiles. Emmanuel Chaz, Kiev, RFI pour Radio Vatican.
2: Et le conflit entre Kiev et Moscou au cœur d'une visite du chef de la diplomatie du Vatican dans la capitale russe. Visite qui a pris fin hier. Pendant 4 jours à Moscou, Monseigneur Paul-Richard Gallagher a rencontré les membres de l'église catholique russe lors de la messe célébrée dans la cathédrale de l'Immaculée Conception. L'archevêque a souligné l'appel de l'évangile à être de véritables artisans de paix au quotidien. Sur le continent africain, au Soudan du Sud, une nouvelle attaque a fait près de 50 morts hier dans le nord-est du pays. Les tensions entre le président et le vice-président encouragent les violences intercommunautaires, ce qui menace la tenue d'un important scrutin général prévu à la fin de l'année. Les précisions d'Augustine Passilli.
6: Le soleil ne s'était pas encore levé hier lorsque les troupeaux de bétail et le village de Djouer Boma ont été attaqués. La scène d'horreur qui a fait au moins 49 morts s'est déroulée dans l'état de Warab situé au nord-ouest du Soudan du Sud. William Wall Mayom, ministre à l'information et à la communication pour l'état de Warab, a imputé l'assaut à des criminels armés venus de l'état voisin du Unity. Ces violences extrêmement meurtrières se multiplient. Le 9 août, des rixes ont fait plus de 60 morts dans le Warab, tandis que le 24 août, 2 casques bleus de nationalité éthiopienne ont été tués dans l'état du Jonglei. Les travailleurs humanitaires ne sont pas épargnés. La chef de la mission de l'ONU au Soudan du Sud estime que 36 d'entre eux sont morts depuis le début de l'année. Les rivalités entre le président Salva Kiir et son premier vice-président Riek Machar, assigné à résidence depuis mars 2025, encouragent les affrontements intercommunautaires sur fond d'impunité. De nombreux observateurs doutent par conséquent de la possibilité d'organiser le 22 décembre les premières élections depuis l'indépendance de la plus jeune nation du monde. Augustine Passy pour Radio Vatican.
2: Le Moyen-Orient toujours à la une. Après tout juste 6 mois de guerre, l'Iran se dit toujours ouvert à des négociations avec les États-Unis. La campagne américaine de pression économique ne fait pas plier la République islamique, assure Téhéran. En avril, un cessez-le-feu a mis fin à près de 40 jours de bombardements intenses. Mais depuis, une tentative d'accord pour mettre fin au conflit en juin. Les hostilités ont repris et se concentrent désormais dans le détroit d'Ormuz. Au Liban, les combats se poursuivent sans relâche dans le sud, alors que le Hezbollah poursuit ses tirs en direction de l'armée israélienne. Tsahal muscle son offensive, notamment autour du village d'Ali Taher, situé sur une colline stratégique. Hier, des raids d'Israël ont fait une morte et 6 blessés. L'armée de l'État hébreu qui poursuit les dynamitages à grande échelle de maisons dans cette partie du pays du Cèdre partiellement occupée. Le point à Beyrouth avec Paul Khalife.
7: L'armée israélienne a procédé jeudi à une vaste escalade dans le sud du Liban, où un cessez-le-feu conclu fin juin n'a jamais été totalement respecté. Des frappes aériennes et des tirs d'artillerie ont visé plusieurs localités, dont certaines situées au-delà de la zone tampon de facto, établie par l'armée israélienne sur 700 km². Les frappes israéliennes se concentrent sur et autour des collines stratégiques de Ali Taher, au nord du fleuve Litani, où des combattants du Hezbollah sont retranchés dans des infrastructures souterraines. En parallèle à ces bombardements qui ont eu lieu toute la journée, les Israéliens ont poursuivi la destruction de maisons résidentielles et autres bâtiments à l'intérieur et à la lisière de la zone tampon. Les Israéliens procèdent au dynamitage systématique des maisons à Mansouri, en dépit du déploiement de l'armée libanaise dans ce village côtier du district de Tyr. Cette vaste escalade est intervenue alors qu'un média israélien a rapporté qu'Israël a notifié les États-Unis de l'échec du projet des zones pilotes. Conformément à ce dispositif expérimental, l'armée israélienne devait se retirer de certains secteurs qui seraient placés sous le contrôle de l'armée libanaise. Paul Khalife, Beyrouth, RFI pour Radio Vatican.
2: Les hommages arrivent du monde entier et la Norvège est en deuil national pour commémorer la mémoire de celui qui était le plus vieux des souverains d'Europe, le roi Harald V. Le palais royal d'Oslo a annoncé son décès ce vendredi. Âgé de 89 ans, le roi norvégien s'est éteint en exercice après une série de problèmes de santé. C'est Haakon VIII qui succède à son père à 53 ans. Les rendez-vous du pape au Vatican ce vendredi, à moins d'un mois de son voyage en France. Léon XIV a reçu ce matin le cardinal Jean-Marc Aveline, archevêque de Marseille et président de la Conférence des évêques de France. Il était accompagné de ses 2 vice-présidents, Mgr Vincent Jordi, archevêque de Tours, ainsi que Mgr Benoît Bertrand, l'évêque de Pontoise, qui est le coordinateur du voyage apostolique du Saint-Père fin septembre sur le territoire français. C'est la fin de ce journal. Très bonne journée à toutes et à tous.
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Une grande partie de mon travail en bioéthique porte sur les questions éthiques liées à la fin de vie, dans le cadre d'une vie relativement longue, donc les personnes aînées. Mais la bioéthique pédiatrique, qui se concentre sur les enjeux éthiques dans le contexte des soins de santé destinés aux enfants, met en avant des propres défis intéressants. Un concept important en bioéthique, souvent évoqué dans le contexte pédiatrique, est ce que nous appelons le meilleur intérêt. Que signifie le meilleur intérêt? Tout d'abord, la question la plus importante est peut-être plutôt le meilleur intérêt selon qui? Bien sûr, la réponse à cette question est le patient. Il y a plusieurs éléments à prendre en compte lorsqu'on réfléchit au meilleur intérêt d'une personne. Qu'est-ce qui est le plus bénéfique pour le patient? Quelles sont ses préférences, peut-être concernant plusieurs plans de traitement proposés? Puisque nous parlons de ce qui est le mieux pour le patient, cela signifie également que nous essayons, d'une certaine manière, de cerner ce qui est une bonne vie pour lui. On en parle souvent en termes de ses valeurs et ses convictions fondamentales. Comme nous ne sommes pas toujours d'accord sur les valeurs, les convictions et les préférences, ce que j'identifie comme étant mon meilleur intérêt n'est pas nécessairement ce que vous considérez comme votre meilleur intérêt. Si une personne envisage qu'à un moment donné, par exemple au cours de l'évolution d'une maladie, elle pourrait ne plus être en mesure d'exprimer clairement ses préférences, ses valeurs et ses convictions, ou ce qu'elle considère comme étant le mieux pour elle, alors cette personne souhaiterait désigner quelqu'un qui serait en mesure de prendre des décisions dans son meilleur intérêt et non dans son propre intérêt. Ce concept est d'autant plus complexe lorsqu'il s'agit du meilleur intérêt des enfants. Les enfants sont-ils capables de comprendre ce qui leur est le plus bénéfique à court ou à long terme? Sont-ils capables de comprendre et d'exprimer leurs préférences, leurs valeurs et leurs convictions? Vous connaissez la réponse. Certains enfants le peuvent, d'autres non. Au Québec, les enfants de moins de 14 ans ne sont pas autorisés à prendre seuls des décisions en matière de santé. Le consentement de leurs parents ou d'un tuteur est toujours nécessaire. Autrement dit, pour un enfant de moins de 14 ans, les parents ou le tuteur ont l'entière responsabilité de toutes les décisions en matière de soins de santé. Et les parents ou tuteurs doivent prendre des décisions en matière de soins de santé pour les enfants qui leur sont confiés en se fondant sur le meilleur intérêt de l'enfant, c'est-à-dire que les soins doivent être à la fois bénéfiques et appropriés pour l'enfant dans les circonstances spécifiques en question. Cela dit, l'opinion de l'enfant doit être prise en compte autant que possible dans la mesure où son âge et son niveau de compréhension lui permettent de participer à la décision. Comme pour beaucoup de choses en bioéthique, cela est assez simple à enseigner et à comprendre, mais c'est tout autre chose dans la pratique. Qui décide, par exemple, si la compréhension qu'a un enfant d'une situation médicale est suffisante pour qu'elle puisse influencer les décisions prises? Comment juger si la décision d'un parent ou d'un tuteur concernant les soins de santé de son enfant est réellement fondée sur le meilleur intérêt de l'enfant et non sur le sien? Que se passe-t-il lorsque les parents ne parviennent pas à s'entendre sur ce qui est dans le meilleur intérêt de leur enfant? Je vous laisse ici avec un cas qui vous aidera à réfléchir à la question. Je suis certain que vous le partagerez avec un ami et que vous en discuterez longuement. Lorsqu'il a été mis en lumière il y a 10 ans, le cas dont je vais vous parler a suscité des débats à travers le monde. Juliana Snow était une fillette de 5 ans, vivant dans l'Oregon, chez qui on avait diagnostiqué à l'âge de 2 ans la maladie de Charcot-Marie-Tooth, une neuropathie héréditaire qui provoque une faiblesse musculaire progressive, mais la maladie ne touche pas le cerveau. À l'âge de 4 ans, Juliana avait perdu l'usage de ses bras et de ses jambes. Elle ne pouvait plus avaler et avait du mal à respirer. Bien que son esprit et ses facultés intellectuelles soient restées intactes, son corps était confronté à une épreuve après l'autre. Elle faisait des allers-retours à l'hôpital. À un moment donné, son équipe soignante a demandé aux parents de réfléchir sérieusement
ce qu'il ferait la prochaine fois que la petite Juliana développerait une infection affectant sa respiration déjà précaire. La ramènerait-il à l'hôpital pour un traitement où il y aurait un risque qu'elle décède après avoir subi des procédures et peut-être survécu à un court moment sous sédation? Il s'attendait à ce scénario précis d'ici peu. La maman de Juliana a publié sur son blog une conversation qu'elle a eue avec sa fille à ce sujet. Elle lui a demandé « Juliana, si tu tombes à nouveau malade, veux-tu retourner à l'hôpital ou rester à la maison? » Juliana a répondu qu'elle ne voulait pas retourner à l'hôpital. La maman a dit « Même si cela signifie que tu iras au paradis si tu restes à la maison? » Juliana a répondu qu'elle comprenait. « Dieu prendra soin de moi », a-t-elle répondu. La mère a poursuivi. « Et si tu vas à l'hôpital, cela pourrait t'aider à aller mieux et te permettre de rentrer à la maison pour passer plus de temps avec nous. Je dois m'assurer que tu comprends cela. L'hôpital pourrait te permettre de passer plus de temps avec maman et papa. » Juliana a dit qu'elle comprenait. Elle a une nouvelle fois confirmé qu'elle préférait le paradis. Peu de temps après, Juliana est tombée gravement malade. Elle est décédée chez elle. Il y a ici de nombreuses questions. Juliana avait-elle une capacité suffisante pour décider qu'elle était prête à mourir? Comprenait-elle ce qui signifiait la mort et mourir? Bien sûr, nous ne disposons qu'une partie de l'échange tiré du blog de la mère, mais nous nous demandons, comprenait-elle? Était-elle capable d'évaluer les risques et les avantages? Est-ce qu'elle était la mieux placée, elle qui vivait réellement avec la maladie en question, pour prendre cette décision? Est-ce que c'était une erreur de lui imposer une telle conversation? En fin de compte, devrait-on permettre aux enfants de participer à ce genre de conversation et d'avoir leur mot à dire dans les décisions concernant leurs soins de santé avant même, disons, d'avoir atteint l'âge légal du consentement? Comment déterminer si le mineur est suffisamment mature pour participer à ces discussions? Après tout, celles-ci le concernent directement. Ce n'est là qu'un aspect de la bioéthique pédiatrique. Mais je souhaitais montrer la nature riche et complexe des soins de santé destinés aux enfants qui mettent en avant un certain nombre de questions fascinantes. Comment auriez-vous procédé dans ce cas?

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Béni sois-tu, Seigneur, toi qui ne cesses de nous aimer en nous regardant. C'est avec un regard de tendresse que tu nous envoies Jésus ton Fils, qui, à son tour, ne cesse de nous regarder avec amour et parfois avec pitié. Comme ce bon berger qui voit les brebis qui s'égarent, qui sont sans berger. Et béni sois-tu pour cet Esprit Saint d'amour qui clarifie notre regard à nous sur le monde, les événements, les personnes, et qui nous permet de voir comme tu vois. Oui, Seigneur Dieu, tu t'es penché sur ton humble servante. Marie, permets que nous aussi, nous puissions nous ouvrir à ce regard de Dieu sur notre vie.

Au nom du Père et du Fils et du Saint-Esprit. Amen. Premier mystère douloureux, l'agonie de Jésus au jardin de Gethsémani. Tu y arrives, Jésus, au jardin, avec les 12, ou plutôt les 11, puisque déjà l'amitié est fragilisée par ce reniement, cette trahison de Judas qui s'en vient. Dans ta solitude, Jésus, tu as besoin de sentir Pierre, Jacques et Jean tout près de toi, pour qu'ils entrent dans cette épreuve. Et pourtant, Jésus, tu te retrouves seul, eux, ils s'endorment. Marie fait que nous restions proches les uns des autres dans les moments difficiles, que nous sachions reconnaître Jésus dans nos frères et sœurs qui attendent notre présence et notre prière. Notre Père qui es aux cieux, que ton nom soit sanctifié, que ton règne vienne, que ta volonté soit faite sur la terre comme au ciel. Donne-nous aujourd'hui notre pain de ce jour. Pardonne-nous nos offenses, comme nous pardonnons aussi à ceux qui nous ont offensés. Et ne nous laisse pas entrer en tentation, mais délivre-nous du mal. Amen. Je te salue, Marie, pleine de grâce. Le Seigneur est avec toi. Tu es bénie entre toutes les femmes, et Jésus, le fruit de tes entrailles, est béni. Sainte Marie, Mère de Dieu, prie pour nous pécheurs, maintenant et à l'heure de notre mort. Amen. Je te salue, Marie, pleine de grâce. Le Seigneur est avec toi. Tu es bénie entre toutes les femmes, et Jésus, le fruit de tes entrailles, est béni. Sainte Marie, Mère de Dieu, prie pour nous, pécheurs, maintenant et à l'heure de notre mort. Amen. Je te salue, Marie, pleine de grâce. Le Seigneur est avec toi. Tu es bénie entre toutes les femmes, et Jésus, le fruit de tes entrailles, est béni. Sainte Marie, Mère de Dieu, prie pour nous, pécheurs, maintenant et à l'heure de notre mort. Amen. Je te salue, Marie, pleine de grâce. Le Seigneur est avec toi. Tu es bénie entre toutes les femmes, et Jésus, le fruit de tes entrailles, est béni. Sainte Marie, Mère de Dieu, prie pour nous, pécheurs, maintenant et à l'heure de notre mort. Amen. Je te salue, Marie, pleine de grâce. Le Seigneur est avec toi. Tu es bénie entre toutes les femmes, et Jésus, le fruit de tes entrailles, est béni. Sainte Marie, Mère de Dieu, prie pour nous, pécheurs, maintenant et à l'heure de notre mort. Amen. Je te salue, Marie, pleine de grâce. Le Seigneur est avec toi. Tu es bénie entre toutes les femmes, et Jésus, le fruit de tes entrailles, est béni. Sainte Marie, Mère de Dieu, prie pour nous, pécheurs, maintenant et à l'heure de notre mort. Amen. Je te salue, Marie, pleine de grâce. Le Seigneur est avec toi. Tu es bénie entre toutes les femmes, et Jésus, le fruit de tes entrailles, est béni. Sainte Marie, Mère de Dieu, prie pour nous, pécheurs, maintenant et à l'heure de notre mort. Amen. Je te salue, Marie, pleine de grâce. Le Seigneur est avec toi. Tu es bénie entre toutes les femmes, et Jésus, le fruit de tes entrailles, est béni. Sainte Marie, Mère de Dieu, prie pour nous, pécheurs, maintenant et à l'heure de notre mort. Amen. Je te salue, Marie, pleine de grâce. Le Seigneur est avec toi. Tu es bénie entre toutes les femmes, et Jésus, le fruit de tes entrailles, est béni. Sainte Marie, Mère de Dieu, prie pour nous, pécheurs, maintenant et à l'heure de notre mort. Amen. Je te salue, Marie, pleine de grâce. Le Seigneur est avec toi. Tu es bénie entre toutes les femmes, et Jésus, le fruit de tes entrailles, est béni. Sainte Marie, Mère de Dieu, prie pour nous, pécheurs, maintenant et à l'heure de notre mort. Amen. Gloire au Père et au Fils et au Saint-Esprit, au Dieu qui est, qui était et qui vient, pour les siècles des siècles. Amen. Deuxième mystère douloureux, la flagellation de Jésus. Jésus, tu endures cette souffrance.
tu endures cette violence qui t'est faite. Marie, aide-nous nous aussi, lorsque cette violence nous vient de l'extérieur. Aide-nous à garder cœur et courage. Notre Père qui es aux cieux, que ton nom soit sanctifié, que ton règne vienne, que ta volonté soit faite sur la terre comme au ciel. Donne-nous aujourd'hui notre pain de ce jour. Pardonne-nous nos offenses comme nous pardonnons aussi à ceux qui nous ont offensés. Et ne nous laisse pas entrer en tentation, mais délivre-nous du mal. Amen. Je te salue Marie, pleine de grâce. Le Seigneur est avec toi. Tu es bénie entre toutes les femmes, et Jésus, le fruit de tes entrailles, est béni. Sainte Marie, Mère de Dieu, prie pour nous, pécheurs, maintenant et à l'heure de notre mort. Amen. Je te salue, Marie, pleine de grâce. Le Seigneur est avec toi. Tu es bénie entre toutes les femmes, et Jésus, le fruit de tes entrailles, est béni. Sainte Marie, Mère de Dieu, prie pour nous, pécheurs, maintenant et à l'heure de notre mort. Amen. Je te salue, Marie, pleine de grâce. Le Seigneur est avec toi. Tu es bénie entre toutes les femmes, et Jésus, le fruit de tes entrailles, est béni. Sainte Marie, Mère de Dieu, prie pour nous, pécheurs, maintenant et à l'heure de notre mort. Amen. Je te salue, Marie, pleine de grâce. Le Seigneur est avec toi. Tu es bénie entre toutes les femmes, et Jésus, le fruit de tes entrailles, est béni. Sainte Marie, Mère de Dieu, prie pour nous, pécheurs, maintenant et à l'heure de notre mort. Amen. Je te salue, Marie, pleine de grâce. Le Seigneur est avec toi. Tu es bénie entre toutes les femmes, et Jésus, le fruit de tes entrailles, est béni. Sainte Marie, Mère de Dieu, prie pour nous, pécheurs, maintenant et à l'heure de notre mort. Amen. Je te salue, Marie, pleine de grâce. Le Seigneur est avec toi. Tu es bénie entre toutes les femmes, et Jésus, le fruit de tes entrailles, est béni. Sainte Marie, Mère de Dieu, prie pour nous, pécheurs, maintenant et à l'heure de notre mort. Amen. Je te salue, Marie, pleine de grâce. Le Seigneur est avec toi. Tu es bénie entre toutes les femmes, et Jésus, le fruit de tes entrailles, est béni. Sainte Marie, Mère de Dieu, prie pour nous, pécheurs, maintenant et à l'heure de notre mort. Amen. Je te salue, Marie, pleine de grâce. Le Seigneur est avec toi. Tu es bénie entre toutes les femmes, et Jésus, le fruit de tes entrailles, est béni. Sainte Marie, Mère de Dieu, prie pour nous, pécheurs, maintenant et à l'heure de notre mort. Amen. Je te salue, Marie, pleine de grâce. Le Seigneur est avec toi. Tu es bénie entre toutes les femmes, et Jésus, le fruit de tes entrailles, est béni. Sainte Marie, Mère de Dieu, prie pour nous, pécheurs, maintenant et à l'heure de notre mort. Amen. Je te salue, Marie, pleine de grâce. Le Seigneur est avec toi. Tu es bénie entre toutes les femmes, et Jésus, le fruit de tes entrailles, est béni. Sainte Marie, Mère de Dieu, prie pour nous, pécheurs, maintenant et à l'heure de notre mort. Amen. Gloire au Père et au Fils et au Saint-Esprit, au Dieu qui est, qui était et qui vient, pour les siècles des siècles. Amen.

Troisième mystère douloureux, le couronnement d'épines. Ce couronnement d'épines est accompagné de paroles, les paroles qui blessent. On prend tes paroles, Jésus, toi qui t'es proclamé roi. Mon royaume n'est pas de ce monde. Et en ricanant et en te blessant par les épines et les paroles, on te crie. Salut, roi des Juifs. Marie, pour toutes ces fois où on prend nos paroles pour leur donner un autre sens, pour toutes ces fois où les paroles sont prises dans l'étau des jugements des autres pour nous blesser, viens nous aider, nous aussi, à garder le silence. Notre Père qui es aux cieux, que ton nom soit sanctifié, que ton règne vienne, que ta volonté soit faite sur la terre comme au ciel. Donne-nous aujourd'hui notre pain de ce jour. Pardonne-nous nos offenses, comme nous pardonnons aussi à ceux qui nous ont offensés. Et ne nous laisse pas entrer en tentation, mais délivre-nous du mal. Amen. Je te salue, Marie, pleine de grâce. Le Seigneur est avec toi. Tu es bénie entre toutes les femmes, et Jésus, le fruit de tes entrailles, est béni. Sainte Marie, Mère de Dieu, prie pour nous, pécheurs, maintenant et à l'heure de notre mort. Amen. Je te salue, Marie, pleine de grâce. Le Seigneur est avec toi. Tu es bénie entre toutes les femmes, et Jésus, le fruit de tes entrailles, est béni. Sainte Marie, Mère de Dieu, prie pour nous, pécheurs, maintenant et à l'heure de notre mort. Amen. Je te salue, Marie, pleine de grâce. Le Seigneur est avec toi. Tu es bénie entre toutes les femmes, et Jésus, le fruit de tes entrailles, est béni. Sainte Marie, Mère de Dieu, prie pour nous, pécheurs, maintenant et à l'heure de notre mort. Amen. Je te salue, Marie, pleine de grâce. Le Seigneur est avec toi. Tu es bénie entre toutes les femmes, et Jésus, le fruit de tes entrailles, est béni. Sainte Marie, Mère de Dieu, prie pour nous, pécheurs, maintenant et à l'heure de notre mort. Amen. Je te salue, Marie, pleine de grâce. Le Seigneur est avec toi. Tu es bénie entre toutes les femmes, et Jésus, le fruit de tes entrailles, est béni. Sainte Marie, Mère de Dieu, prie pour nous, pécheurs, maintenant et à l'heure de notre mort. Amen. Je te salue, Marie, pleine de grâce. Le Seigneur est avec toi. Tu es bénie entre toutes les femmes, et Jésus, le fruit de tes entrailles, est béni. Sainte Marie, Mère de Dieu, prie pour nous, pécheurs, maintenant et à l'heure de notre mort. Amen. Je te salue, Marie, pleine de grâce. Le Seigneur est avec toi. Tu es bénie entre toutes les femmes, et Jésus, le fruit de tes entrailles, est béni. Sainte Marie, Mère de Dieu, prie pour nous, pécheurs, maintenant et à l'heure de notre mort. Amen. Je te salue, Marie, pleine de grâce. Le Seigneur est avec toi. Tu es bénie entre toutes les femmes, et Jésus, le fruit de tes entrailles, est béni. Sainte Marie, Mère de Dieu, prie pour nous, pécheurs, maintenant et à l'heure de notre mort. Amen. Je te salue, Marie, pleine de grâce. Le Seigneur est avec toi. Tu es bénie entre toutes les femmes, et Jésus, le fruit de tes entrailles, est béni. Sainte Marie, Mère de Dieu, prie pour nous, pécheurs, maintenant et à l'heure de notre mort. Amen. Je te salue, Marie, pleine de grâce. Le Seigneur est avec toi. Tu es bénie entre toutes les femmes, et Jésus, le fruit de tes entrailles, est béni. Sainte Marie, Mère de Dieu, prie pour nous, pécheurs, maintenant et à l'heure de notre mort. Amen. Gloire au Père, et au Fils, et au Saint-Esprit, au Dieu qui est, qui était et qui vient, pour les siècles des siècles. Amen. Quatrième mystère douloureux, Jésus porte sa croix. La croix de ton supplice, Jésus, cette souffrance que tu acceptes pour le salut du monde,
pour la gloire du Père. Tu es venu, Jésus, pour cette heure. Marie, fais que nous puissions nous mettre à la suite de Jésus. Et comme le dit saint Paul, ne jamais nous comporter en ennemis de la croix du Christ. Notre Père qui es aux cieux, que ton nom soit sanctifié, que ton règne vienne, que ta volonté soit faite sur la terre comme au ciel. Donne-nous aujourd'hui notre pain de ce jour. Pardonne-nous nos offenses comme nous pardonnons aussi à ceux qui nous ont offensés. Et ne nous laisse pas entrer en tentation, mais délivre-nous du mal. Amen. Je te salue, Marie, pleine de grâce. Le Seigneur est avec toi. Tu es bénie entre toutes les femmes, et Jésus, le fruit de tes entrailles, est béni. Sainte Marie, Mère de Dieu, prie pour nous, pécheurs, maintenant et à l'heure de notre mort. Amen. Je te salue, Marie, pleine de grâce. Le Seigneur est avec toi. Tu es bénie entre toutes les femmes, et Jésus, le fruit de tes entrailles, est béni. Sainte Marie, Mère de Dieu, prie pour nous, pécheurs, maintenant et à l'heure de notre mort. Amen. Je te salue, Marie, pleine de grâce. Le Seigneur est avec toi. Tu es bénie entre toutes les femmes, et Jésus, le fruit de tes entrailles, est béni. Sainte Marie, Mère de Dieu, prie pour nous, pécheurs, maintenant et à l'heure de notre mort. Amen. Je te salue, Marie, pleine de grâce. Le Seigneur est avec toi. Tu es bénie entre toutes les femmes, et Jésus, le fruit de tes entrailles, est béni. Sainte Marie, Mère de Dieu, prie pour nous, pécheurs, maintenant et à l'heure de notre mort. Amen. Je te salue, Marie, pleine de grâce. Le Seigneur est avec toi. Tu es bénie entre toutes les femmes, et Jésus, le fruit de tes entrailles, est béni. Sainte Marie, Mère de Dieu, prie pour nous, pécheurs, maintenant et à l'heure de notre mort. Amen. Je te salue, Marie, pleine de grâce. Le Seigneur est avec toi. Tu es bénie entre toutes les femmes, et Jésus, le fruit de tes entrailles, est béni. Sainte Marie, Mère de Dieu, prie pour nous, pécheurs, maintenant et à l'heure de notre mort. Amen. Je te salue, Marie, pleine de grâce. Le Seigneur est avec toi. Tu es bénie entre toutes les femmes, et Jésus, le fruit de tes entrailles, est béni. Sainte Marie, Mère de Dieu, prie pour nous, pécheurs, maintenant et à l'heure de notre mort. Amen. Je te salue, Marie, pleine de grâce. Le Seigneur est avec toi. Tu es bénie entre toutes les femmes, et Jésus, le fruit de tes entrailles, est béni. Sainte Marie, Mère de Dieu, prie pour nous, pécheurs, maintenant et à l'heure de notre mort. Amen. Je te salue, Marie, pleine de grâce. Le Seigneur est avec toi. Tu es bénie entre toutes les femmes, et Jésus, le fruit de tes entrailles, est béni. Sainte Marie, Mère de Dieu, prie pour nous, pécheurs, maintenant et à l'heure de notre mort. Amen. Je te salue, Marie, pleine de grâce. Le Seigneur est avec toi. Tu es bénie entre toutes les femmes, et Jésus, le fruit de tes entrailles, est béni. Sainte Marie, Mère de Dieu, prie pour nous, pécheurs, maintenant et à l'heure de notre mort. Amen. Gloire au Père et au Fils et au Saint-Esprit, au Dieu qui est, qui était et qui vient, pour les siècles des siècles. Amen.

Cinquième mystère douloureux, le crucifixion de Jésus et sa mort sur la croix, en dehors des murs de la ville de Jérusalem. C'est comme un criminel, un maudit, que tu meurs, Jésus, sur la croix, et tu pousses un grand cri, « Eli, Eli, lama sabachthani, pourquoi m'as-tu abandonné ?» Et tu remets l'esprit. Tu meurs pour la vie. Tu remets le souffle. Marie, toi qui es témoin de la mort de ton Fils, fais que nous puissions demeurer dans l'espérance que toute mort

bénie entre toutes les femmes, et Jésus, le fruit de tes entrailles, est béni. Sainte Marie, Mère de Dieu, prie pour nous, pécheurs, maintenant et à l'heure de notre mort. Amen. Je te salue, Marie, pleine de grâce. Le Seigneur est avec toi. Tu es bénie entre toutes les femmes, et Jésus, le fruit de tes entrailles, est béni. Sainte Marie, Mère de Dieu, prie pour nous, pécheurs, maintenant et à l'heure de notre mort. Amen. Je te salue, Marie, pleine de grâce. Le Seigneur est avec toi. Tu es bénie entre toutes les femmes, et Jésus, le fruit de tes entrailles, est béni. Sainte Marie, Mère de Dieu, prie pour nous, pécheurs, maintenant et à l'heure de notre mort. Amen. Je te salue, Marie, pleine de grâce. Le Seigneur est avec toi. Tu es bénie entre toutes les femmes, et Jésus, le fruit de tes entrailles, est béni. Sainte Marie, Mère de Dieu, prie pour nous, pécheurs, maintenant et à l'heure de notre mort. Amen. Je te salue, Marie, pleine de grâce. Le Seigneur est avec toi. Tu es bénie entre toutes les femmes, et Jésus, le fruit de tes entrailles, est béni. Sainte Marie, Mère de Dieu, prie pour nous, pécheurs, maintenant et à l'heure de notre mort. Amen. Je te salue, Marie, pleine de grâce. Le Seigneur est avec toi. Tu es bénie entre toutes les femmes, et Jésus, le fruit de tes entrailles, est béni. Sainte Marie, Mère de Dieu, prie pour nous, pécheurs, maintenant et à l'heure de notre mort. Amen. Je te salue, Marie, pleine de grâce. Le Seigneur est avec toi. Tu es bénie entre toutes les femmes, et Jésus, le fruit de tes entrailles, est béni. Sainte Marie, Mère de Dieu, prie pour nous, pécheurs, maintenant et à l'heure de notre mort. Amen. Je te salue, Marie, pleine de grâce. Le Seigneur est avec toi. Tu es bénie entre toutes les femmes, et Jésus, le fruit de tes entrailles, est béni. Sainte Marie, Mère de Dieu, prie pour nous, pécheurs, maintenant et à l'heure de notre mort. Amen. Je te salue, Marie, pleine de grâce. Le Seigneur est avec toi. Tu es bénie entre toutes les femmes, et Jésus, le fruit de tes entrailles, est béni. Sainte Marie, Mère de Dieu, prie pour nous, pécheurs, maintenant et à l'heure de notre mort. Amen. Je te salue, Marie, pleine de grâce. Le Seigneur est avec toi. Tu es bénie entre toutes les femmes, et Jésus, le fruit de tes entrailles, est béni. Sainte Marie, Mère de Dieu, prie pour nous, pécheurs, maintenant et à l'heure de notre mort. Amen. Gloire au Père et au Fils et au Saint-Esprit, ô Dieu qui est, qui était et qui vient, pour les siècles des siècles. Amen.

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Une bienvenue toute particulière à cette émission qui laisse place à la parole de Dieu, suivie de propos et de brèves entrevues. Tout d'abord, l'évangile de ce jour et son commentaire.

Évangile de Jésus-Christ selon saint Matthieu, chapitre 25, versets 1 à 13. Jésus parlait à ses disciples de sa venue. Il disait cette parabole. Le royaume des cieux sera comparable à 10 jeunes filles invitées à des noces, qui prirent leurs lampes et s'en allèrent à la rencontre de l'époux. 5 d'entre elles étaient insensées, et 5 étaient prévoyantes. Les insensés avaient pris leurs lampes sans emporter d'huile, tandis que les prévoyantes avaient pris avec leurs lampes de l'huile en réserve. Comme l'époux tardait, elles s'assoupirent toutes et s'endormirent. Au milieu de la nuit, un cri se fit entendre. « Voici l'époux, sortez à sa rencontre !» Alors toutes ces jeunes filles se réveillèrent et préparèrent leurs lampes. Les insensés demandèrent aux prévoyantes « Donne-nous de votre huile, car nos lampes s'éteignent. » Les prévoyantes leur répondirent « Jamais cela ne suffira pour nous et pour vous. Allez plutôt vous en procurer chez les marchands. » Pendant qu'elles allaient en acheter, l'époux arriva. Celles qui étaient prêtes entrèrent avec lui dans la salle des noces, et l'on ferma la porte. Plus tard, les autres jeunes filles arrivent à leur tour et disent « Seigneur, Seigneur, ouvre-nous » Il leur répondit « Amen, je vous le dis, je ne vous connais pas. Veillez donc, car vous ne savez ni le jour ni l'heure. »

Alors, c'est une parabole sur sa venue, sa façon d'être dans ce retour qu'il promet. 10 jeunes filles qui sont invitées à des noces. Alors, l'époux s'en vient. Et cette parabole concerne ces 10 jeunes filles. 5 prennent une lampe sans emporter d'huile et d'autres prennent une lampe avec de l'huile en réserve. Alors, les voilà partis. Et voilà parti pour la nuit, peut-être le symbole de la vie aussi. Dans cette parabole, l'attente est longue, très très longue. Tellement longue que toutes les 10 vont s'assoupir et elles vont toutes s'endormir. Et la parabole le dit, celles qui ont pris de l'huile, elles sont prévoyantes. Et celles qui n'en ont pas pris, elles sont imprévoyantes. Et le texte dit même qu'elles sont un peu folles, insensées. Elles sont folles. Alors donc, tout le monde s'endort. Et en plein milieu de la nuit, voici qu'un cri se fit entendre. Voici l'époux sortait à sa rencontre. Et là, c'est l'affolement. Les 10 qui s'étaient endormies, elles se réveillent toutes. Les 10 se réveillent et elles vont chercher leur lampe. Et voilà la catastrophe pour celles qui ont été folles. Elles n'ont pas d'huile en réserve, tandis que les autres en ont. Et là, on voit le dialogue qui s'élabore entre elles et leur disent « Dépêchez-vous, allez en chercher chez les marchands. » Mais les marchands, la nuit, là, probablement qu'elles ont dû encore attendre encore plus longtemps. Elles reviennent, la porte s'est fermée. C'est drôle, hein, comment la conjoncture des événements, le retour de l'époux, elles s'en vont courir partout et elles reviennent et tiens, tout s'est fermé. On dirait qu'il y a une cristallisation de la rencontre de tous ces événements et qui font en sorte que celles qui sont entrées dans la salle des noces rencontrent véritablement l'époux, tandis que les autres, fiasco. Monumental. Alors c'est fort intéressant cette parabole. Je pense que ce qu'il faut retenir, c'est que l'attente est longue. Dans ce mystère de la foi qui est le nôtre, c'est long. Et c'est ce qui nous est dit. Alors l'huile en réserve, je réfléchissais aujourd'hui, je me disais, c'est tout simplement peut-être de retenir chaque jour dans sa vie quelque chose, cette présence des autres, cette présence de Dieu. L'huile en réserve, c'est de se faire le cœur comme un athlète se fait les bras. C'est une pratique quotidienne où on retient ce que la vie nous donne, ce que Dieu nous donne, où la ferveur s'allume au quotidien, où on est toujours en train d'attendre cet époux. On ne perd pas le coup de foudre du début. On reste constamment allumé et constamment chaque jour. Je pense que l'huile en réserve, c'est chaque journée qui nous la donne. Ne pas louper d'une certaine façon, ne pas esquiver aucune des journées. Il le dit, veillez car vous ne savez ni le jour ni l'heure. Alors chaque heure de sa vie, chaque jour de sa vie, il me semble que c'est l'huile en réserve qui va nous garder de façon ininterrompue dans le chaînon de la longue attente. Le contraire, c'est de ne rien retenir. Le contraire, c'est de ne rien penser, d'être fou, d'aller à droite, à gauche, en haut, en bas, n'importe quand, n'importe où, de ne plus voir ni les heures, ni les jours, de vivre de façon insensée.

Un parcours dans différentes villes et lieux, d'abord à Paris et ensuite à Rome, dans le cadre du Jubilé de l'Espérance. Suivez-moi dans cette réalité.

Ensuite, c'était le repos. Et là, on n'entend presque rien, parce que les Italiens, quand ils font la sieste, ils la font. Donc, repos, et ensuite, nous sommes allés rencontrer notre connaissance ici à Rome, qui nous a introduits dans la chapelle des chanoines de Saint-Pierre, où nous avons célébré les vêpres. Vêpres chantées, vêpres avec aussi une homélie. Donc, il y avait là les chanoines de Saint-Pierre, il y avait aussi des personnes, des fidèles. Nous étions là, on nous a indiqué une stalle où nous avons pris place. On a vu le cardinal Gambetti qui est arrivé, qui est le responsable de tout cela. Et enfin, on a pris le temps de prier. C'était beau, ces chants, les psaumes chantés. C'était très beau. On était dans un endroit aussi qui m'a touché, parce que j'ai vu le tombeau de Saint Jean Chrysostome. J'ai été vicaire à Saint Jean Chrysostome. Et Saint Jean Chrysostome, ça me parle parce que je suis allé aussi en Turquie, à Istanbul, à Constantinople, et Jean Chrysostome, bien, il était de la région, hein. La bouche d'or, c'est ce que ça veut dire. Ça veut dire que c'est un homme dont la parole était de l'or. La bouche d'or. Commenter les Écritures, écrire, réfléchir, penser, parler. Parler dans l'esprit. Laisser parler l'esprit en nous. Alors, Jean Chrysostome, ça veut dire la bouche d'or. Alors après, lorsque les gens déambulaient pour sortir, je suis monté à l'autel et j'ai mis ma main sur le tombeau. Et je lui ai demandé de m'aider encore à parler à la manière de Dieu. Alors nous sommes dans un contexte de liturgie, nous sommes aussi à Rome, dans un contexte aussi, je dirais, de tenue vestimentaire particulière, non seulement pour les clercs, pour les prêtres, pour les évêques, pour les chanteurs, pour les servants. Alors on est à Rome. Ensuite, nous avons rencontré la personne qui nous invitait, et là nous avons échangé avec un autre prêtre qui venait de France. Ce sont des rencontres fraternelles. Elles sont simples, elles sont importantes, parce qu'elles disent d'abord l'essentiel des personnes, et après, les échanges se tissent, et on finit par comprendre, je dirais, le mystère dans lequel nous sommes. L'Église est un mystère. C'est un mystère. L'Église est le corps du Christ. C'est la communauté, c'est un lieu où la présence de Dieu et manifeste dans le mystère aussi de la fragilité des personnes. Nous n'avons qu'à penser aux apôtres. Quand on lit les évangiles et qu'on voit la nomination des 12, on voit leur humanité, on voit les caractères, on ressent les sentiments. On perçoit aussi les limites, les tendances. On voit tout cela. C'est ça l'Église. L'Église est un mystère divin qui
repose dans cette confiance que le Seigneur a voulu d'appeler des êtres humains, hommes et femmes, tels qu'ils sont, avec leur histoire personnelle, leurs limites, leur grandeur aussi, leur générosité. C'est tout cela. Nous sommes dans une grande barque. Et l'extérieur, c'est-à-dire la mer, les vagues, tout cela nous influence. Mais nous sommes dans ce mystère. Alors, quand on échange avec des prêtres de d'autres pays, on voit comment on rame au Québec et comment on rame en France et comment on rame en Italie et comment on rame dans tel pays. On rame dans le monde entier, là. La barque de Pierre, ce sont des rames qui l'a fait avancer, mais ces rames, elles sont dans les eaux du monde, dans toutes les tempêtes du monde, dans la mer du monde, qui parfois est calme, douce, belle, sans tempête. Mais on se rend compte aussi qu'il y a des flots qui risquent d'entrer dans la barque. Et là, on a besoin de l'aide du Seigneur pour rendre cette barque le plus possible favorable et déterminée à laisser le Seigneur conduire l'embarcation.

0: Je vous propose maintenant un extrait d'une entrevue réalisée avec le père Philippe Capel Dumont. La philosophie comme une danse.
1: Philippe Capel Dumont, avez-vous l'impression que justement ce dégagement des spiritualités, du christianisme, avez-vous l'impression qu'il y a quelque chose de violent?
2: Oui,
1: vous parlez de congédier.
2: Tout à fait, vous avez raison d'employer le mot violent, c'est-à-dire qu'il y a une volonté délibérée sous un mode soft, c'est une violence soft, c'est-à-dire que au revoir, adieu, tu as fait ton travail, nous n'avons plus besoin, et je suis très frappé de voir que dans certaines couches chrétiennes qui ont été formées dans le christianisme, on se demande à quoi peut bien servir le christianisme, puisque nous avons l'héritage des valeurs. À quoi peut-il servir? Au mieux, une vague souvenir, une sorte d'éthos vague, hein, d'ambiance. Mais non, le christianisme, c'est le paradigme, le logiciel, pour employer un mot plus moderne, le logiciel qui a fait l'essentiel de notre culture. Je ne dis pas qu'il a fait exclusivement, lui tout seul, notre culture. Mais le christianisme a fait principalement notre culture. Et il l'a fait en s'associant d'autres forces culturelles. La grande force du christianisme, c'est d'accepter les forces d'autres altérités culturelles. Souvent, on dit, mais l'Europe n'a pas été faite par le christianisme. Non, d'abord, je regrette, ça relève de l'histoire et du savoir historique, tout simplement, hein, que le christianisme a fait principalement l'Europe, l'Occident, sauf qu'il l'a fait de façon non exclusive. Et le logiciel chrétien n'est pas un logiciel d'exclusion. C'est un logiciel d'alliance. C'est un mot que j'emploie très souvent, l'alliance. Parce que l'alliance, c'est le concept principal de la révélation biblico-chrétienne, judéo-chrétienne. Dieu se révèle dans l'alliance, ça veut dire qu'il ne fait pas de l'homme une marionnette. Donc il interpelle quelqu'un qui devient son vis-à-vis. Et donc l'Église, lorsqu'elle se meut, lorsque le christianisme se meut dans l'histoire, à l'image de Dieu, il ne s'annexe pas les cultures, mais il entre en alliance avec elles. Alors, le problème, c'est que l'Église n'est pas toujours très sainte. Et il y a beaucoup d'erreurs, de fautes et de culpabilités, sans aucun doute. Mais le logiciel principal du christianisme, c'est d'entrer en alliance avec les éléments de culture, de les épouser, de les respecter et de provoquer des métamorphoses de ces éléments de culture et de les christianiser, plus exactement, de les rendre vivantes. Regardez, par exemple, je prends un exemple très concret. On parlait de philosophie. Le christianisme, quand même, c'est des choses extraordinaires, a permis la promotion du savoir grec. Sans le christianisme, nous n'aurions pas accès au savoir grec aujourd'hui. Alors, les Arabes s'en sont un petit peu occupés, mais les Arabes, je rappelle, les Arabes, c'est à Bagdad au 9e siècle, lorsqu'on traduit Aristote, c'était pas simplement des Arabes musulmans, hein, c'était des chrétiens aussi. Souvent, on dit ce sont les musulmans qui ont permis que les Grecs. C'est une erreur historique totale. Hein. Les Arabes chrétiens et musulmans traduisaient Aristote à la demande des princes musulmans, mais ce sont des Arabes chrétiens et musulmans qui ont traduit Aristote. Hein. Et une partie d'ailleurs, puisque la Renaissance occidentale, n'a absolument pas hérité de la moindre médiation arabe. C'est vraiment nouveau. Lorsque Marcille de Ficin, enfin, toute la Renaissance hein, française, italienne, s'intéresse aux Grecs, c'est en direct. Hein, voilà, on s'intéresse aux Grecs et aux Latins et on traduit. Donc ça, c'est vraiment occidental, c'est l'Occident chrétien. Donc je n'oublie pas votre question, si vous voulez, c'est-à-dire que, au fond, les grandes spiritualités et tout ce qui fait le christianisme risquent de tomber très vite, sans le christianisme, très vite dans des régimes de relégation et très vite d'idolâtrie. C'est un point aussi sur lequel nous pourrions intervenir.
1: Oui, nous pouvons peut-être l'aborder.
2: Oui, parce que, en fait, si vous voulez, je suis très frappé de voir que les spiritualités qui se développent un peu partout dans le monde, y compris au Canada, sont quelquefois des officines thérapeutiques, qui n'ont plus rien à voir avec le divin. J'étais très frappé, j'étais à un colloque à Genève l'autre jour, j'étais stupéfait, il y avait des jeunes chercheurs qui faisaient la littérature, la critique littéraire de la mystique. Bon, je veux bien, mais il n'y a plus aucun rapport, c'est une esthétisation ou une métaphorisation de la mystique, il n'a plus aucun rapport avec ce qu'est la mystique, qui est le rapport au divin, une altérité qui vient à vous dans toute sa puissance, qui vous saisit. C'est ça l'expérience mystique, hein, qui vous saisit, qui vous prend tel que vous êtes, et qui vous emmène quelque part. C'est ça la mystique, qui vous saisit. Vous n'êtes pas à l'origine de l'expérience mystique, mais l'expérience mystique est l'expérience d'une altérité qui vient vers vous. Et je suis très frappé de voir qu'il y a une manière d'édulcorer l'affaire en disant bah, faisons une petite critique littéraire de l'écriture mystique, comme si c'était simplement une expérience du sens, une expérience thérapeutique. Donc, je suis très frappé de voir qu'aujourd'hui, les spiritualités sont invoquées dans une intention que j'appelle idolâtrie, qui est au fond le retour vers soi. C'est-à-dire c'est soi-même qui devient au centre. Alors que la spiritualité, telle que je l'entends, telle qu'elle est, je crois, de surcroît d'ailleurs épanouissante, c'est une spiritualité qui intègre l'altérité, l'autre. Et donc, si vous voulez, la mise en thérapie de la vie spirituelle est en train de dénaturer la vie spirituelle, et plus grave encore, met le doigt sur une idole. Je pourrais prendre d'autres exemples, pas seulement l'ego subjectif, mais l'humanité. On pense que l'humanité elle-même parle. Mais l'humanité, c'est rien. Enfin, ça peut mourir. L'humanité, c'est qui n'est pas divinisée, qui n'est pas promue par un dynamisme qui l'irradie, qui le transfigure, peut mourir. Enfin, l'humanité peut s'auto-détruire. Et donc, les grandes idoles très vite jaillissent. Je suis très frappé de voir que l'idolâtrie, par exemple, peut être une spiritualité aussi de l'homo economicus, hein, la spiritualité de la réussite personnelle, l'homme économique. Hein, je suis très frappé de voir. N'oubliez jamais que Staline avait une spiritualité du prolétariat. N'oublions jamais que Hitler avait une spiritualité, le Geist de l'Allemand. Jamais. Hein, c'est quelque chose de tout à fait extraordinaire que jamais, alors que Hitler faisait mettre sur les ceinturons de la Gestapo et des SS « Gott mit uns », Dieu avec nous, hein, avait en réalité une idée du Geist, donc de l'esprit, de la vie spirituelle, qui était celle du peuple et de la race blanche. Là aussi, on a une idole terrible. Comprenez ? Donc très vite, évacuer Dieu de la vie spirituelle s'enfile toutes nos idoles. C'est l'idole de la race. C'est l'idole de l'humanisme ou de l'humanité comme telle. C'est l'idole du soi qu'il faut toujours sauver, qu'il faut guérir, qu'il faut être dans le bien-être. Je suis très frappé de voir que la spiritualité dans certaines officines occidentales est entre les mains de marchands de bien-être. Hein. Et donc je crains. Donc pour me résumer, si vous voulez. Le rapport à Dieu dans une vie spirituelle, c'est la garantie qu'on ne peut pas mettre la main sur quoi que ce soit. Et donc, on n'est jamais propriétaire de quoi que ce soit. Et je crois que c'est la condition d'une vie spirituelle, c'est être en mesure d'accueillir l'altérité. Et le jour où Dieu disparaît, le frère disparaît. C'est-à-dire que l'altérité disparaît. C'est-à-dire que l'altérité divine et le rapport à cette altérité divine conditionne le rapport à l'altérité fraternelle. Et lorsque l'altérité divine est interrompue, très vite l'altérité fraternelle tombe. Et donc des idoles tombent. Je viens de vous donner l'exemple du stalinisme et du nazisme, mais on pourrait en donner d'autres, n'est-ce pas ? Toute l'histoire, et le XXe siècle tout particulièrement, le XXe siècle quand même, c'est l'expression la plus forte, hein, d'un monde sans Dieu, enfin, aussi bien chez Hitler que chez Staline. Hein, vous savez que Staline était un ancien séminariste orthodoxe. Méfions-nous toujours, disait un vieux chanoine.

0: Je m'interroge beaucoup, beaucoup, beaucoup face à la candeur chrétienne de certains chrétiens, je ne veux pas généraliser, hein, face à l'accueil des spiritualités sans Dieu, dont certains protagonistes sont invités dans des paroisses. Ou dans, là encore, de façon très modeste, je mets en garde, non pas pour faire peur, mais tout simplement parce que j'invite à mettre le doigt à chaque fois sur, à débusquer, pour être très précis, à débusquer les idoles qui sont là présentes. Et on verra, on les trouve très facilement. Hein. Alors que le rapport à Dieu, c'est précisément, n'oubliez jamais que l'expérience juive, c'est ça. Hein. Dieu, c'est celui qui permet de condamner l'idole. Hein. Le veau d'or. Hein. C'est parce qu'on a coupé avec Dieu qu'il y a un veau d'or. Et donc très vite, la relégation de Dieu fait que nous n'avons affaire qu'à des idoles. Alors les idoles, je pourrais vous continuer, hein, c'est parce que je ne veux pas être trop long, mais vous avez le progrès par exemple. Le progrès peut être une idole, hein, le progrès mécanique de l'histoire. On pense qu'il y a une sorte d'influx qui traverse le monde, l'histoire des hommes, et on ne sait pas ce que c'est. C'est une véritable idole que ce terme de progrès. Hein. Donc là encore, une spiritualité sans Dieu nous met devant des situation dramatique, c'est comme ça que le goulag est arrivé. C'est qu'on a pensé qu'avec la dictature du prolétariat, nous atteindrions par progrès une société sans classe. Hein, le Troisième Reich avec Hitler, c'est ça. Une fois qu'on a débarrasser l'humanité d'une race, on atteindra enfin une race pure, et donc un monde de 1000 ans, etc. Donc on est très vite, lorsque Dieu est relégué, donc faut faire très attention, parce que il y a des pardonnez-moi, je ne veux pas du tout être désagréable, mais vous avez des pseudo-philosophes, hein, aujourd'hui sur le marché médiatique. Faut faire très attention, qui vous font un tableau du chrétien et de la religion qu'ils ne connaissent pas. Je suis très frappé, je ne veux pas du tout, pour des raisons de courtoisie, donner des noms, mais ils sont légion, et n'est pas philosophe qui veut, qui peut. Hein. Et le christianisme, est aujourd'hui, dans le christianisme, il y a beaucoup de, je suis très frappé de voir qu'il y a beaucoup de philosophes catholiques, de jeunes qui sont en train de se former. Je suis très frappé de voir qu'il y a une nouvelle génération qui a conscience de cela et qui n'est pas prête à jeter par-dessus bord toute la mémoire chrétienne, qui est quand même une mémoire libératrice de l'intelligence. Hein. Et je dis ça sans effet rhétorique. Hein, c'est une chose que nous pouvons démontrer et pas simplement énoncer.
1: Merci Philippe Capel-Dumont.
0: Merci.

Vous avez sans doute apprécié notre rencontre d'aujourd'hui. Grand merci à vous d'être là et à mon collègue Yannick Caron pour le montage de l'émission.

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0: Le bilan de la coulée de boue dévastatrice dans la région de l'Himalaya ne cesse d'augmenter. Vêtements, lait, médicaments, alors qu'une nouvelle crue menace les zones sinistrées au Tibet. Sur le terrain, la Caritas Népal se mobilise, vous l'entendrez dès le début de ce journal. L'Ukraine, toujours sous les bombes, et cet appel à évacuer la ville de Kherson, dans le sud du pays, où les frappes se sont intensifiées contre les centrales et menacent de laisser les habitants sans électricité ni chauffage. Enfin, dans ce journal, nous irons au Soudan du Sud, en proie aux violences entre communautés. Une nouvelle attaque meurtrière dans le nord-ouest du pays réveille les craintes à 4 mois des premières élections depuis l'indépendance du pays.
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0: Bonjour à toutes et à tous. La situation reste dramatique. Au Népal et au Tibet, le nombre des victimes est encore revu à la hausse, notamment dans le sud-ouest de la Chine, à la frontière népalaise. Au total, le bilan s'élève à 543 morts et plus de 1400 disparus. Les secouristes ont repris leur recherche au cœur de la zone dévastée sur le territoire chinois, alors que le débordement d'une vaste étendue d'eau formée par l'avalanche de boue a créé la panique aujourd'hui côté tibétain. Des deux côtés de la frontière, les humanitaires mettent tout en œuvre pour fournir une aide d'urgence. La sœur Cecilia Durgash Resta, directrice de Caritas Népal, revient sur la mobilisation sur le terrain de l'ONG catholique qui compte 150 membres sur place.
2: Pour l'instant, nous nous concentrons principalement sur les denrées alimentaires et certains articles non alimentaires. Les besoins actuels les plus urgents concernent les vêtements, des couvertures, dans des lieux où sont réfugiées les personnes. Ce sont des choses dont on a le plus besoin en ce moment, sans oublier les fournitures médicales. Nous nous concentrons aussi sur les mères allaitantes et sur les femmes enceintes, s'il y en a. Nous leur fournissons donc également des fournitures médicales et travaillons en étroite collaboration avec elles. Pour l'instant, nous nous concentrons sur cette première phase. Et nous nous préparons déjà à la phase suivante, en collaboration avec les autorités locales, pour préparer des kits destinés à les aider dans leurs actions à dégager ce qui encombre. Et puis, nous préparons également des colis pour les autorités locales et l'armée sur place, afin de les aider à déblayer les décombres. Nous aimerions lancer un appel pour dire qu'il faut penser également à l'après, c'est-à-dire à la relance et à la reconstruction. Ce serait une bonne chose si nous pouvions obtenir de l'aide pour la reconstruction des populations, car il faut parler également de résilience. Talk about the
0: resilience. Des propos recueillis par Isabella de Carvalho de la rédaction anglaise de Radio Vatican. Une mobilisation humanitaire sur place alors que ce sont plus de 90 000 personnes qui sont touchées par les conséquences de la coulée de boue. Chiffre communiqué par la Croix-Rouge et le Croissant-Rouge. Un drame qui préoccupe le Saint-Siège. Les prières du pape accompagnent les victimes de ces crues violentes au Népal et au Tibet. Léon XIV en a fait part hier dans un télégramme également. Des prières pour tous ceux qui assistent les sinistrés. En Ukraine, la situation humanitaire devient de plus en plus difficile. Dans la ville de Kherson, dans cette région méridionale, les forces russes ont multiplié les frappes contre les infrastructures civiles et les centrales électriques en particulier. Face à la menace des bombes et face au risque de longues coupures de courant, le gouverneur régional a appelé la population à évacuer. La correspondance à Kiev d'Emmanuel Chaz.
3: À Kherson, la situation était déjà difficilement tenable pour les milliers d'habitants encore sur place. Ils survivent sous les filets anti-drones, mais se savent pourchassés et ciblés par les pilotes russes dans ce qu'on appelle un véritable safari humain. Et cette situation a empiré ces derniers jours avec en plus des frappes russes renouvelées sur une centrale thermique de chauffage et de production d'électricité de la ville. Oleksandr Prokoudine, le gouverneur de l'administration militaire régionale, parle de dégâts très importants. Et il avertit qu'il pourrait affecter les infrastructures essentielles de Kherson à l'arrivée de l'hiver et pendant une période prolongée. Il appelle donc les habitants, notamment les familles et les personnes âgées, à quitter la ville s'ils en ont la possibilité et à rejoindre leurs proches dans des régions moins affectées du pays. Pour faire face, les autorités de Kherson cherchent des solutions alternatives comme des générateurs mobiles pour assurer l'approvisionnement en énergie et en chauffage. Mais la situation sécuritaire sur l'ensemble de la région reste extrêmement tendue. Depuis début juillet, la Russie a lancé plus de 170 bombes aériennes guidées ainsi que piloté plus de 1700 drones kamikazes contre la population et les infrastructures civiles. Emmanuel Chaz, Kiev RFI pour Radio Vatican.
0: Et le conflit entre Kiev et Moscou au cœur d'une visite du chef de la diplomatie du Vatican dans la capitale russe. Visite qui a pris fin hier. Pendant 4 jours à Moscou, Mgr Paul-Richard Gallagher a rencontré les membres de l'église catholique russe lors de la messe célébrée dans la cathédrale de l'Immaculée Conception. L'archevêque a souligné l'appel de l'évangile à être de véritables artisans de paix au quotidien. Sur le continent africain, au Soudan du Sud, une nouvelle attaque a fait près de 50 morts hier dans le nord-est du pays. Les tensions entre le président et le vice-président encouragent les violences intercommunautaires, ce qui menace la tenue d'un important scrutin général prévu à la fin de l'année. Les précisions d'Augustine Passilli.
4: Le soleil ne s'était pas encore levé hier lorsque les troupeaux de bétail et le village de Djouer Boma ont été attaqués. La scène d'horreur qui a fait au moins 49 morts s'est déroulée dans l'état de Warab situé au nord-ouest du Soudan du Sud. William Wall Mayom, ministre à l'information et à la communication pour l'état de Warab, a imputé l'assaut à des criminels armés venus de l'état voisin du Unity. Ces violences extrêmement meurtrières se multiplient. Le 9 août, des rixes ont fait plus de 60 morts dans le Warab, tandis que le 24 août, deux casques bleus de nationalité éthiopienne ont été tués dans l'état du Jonglei. Les travailleurs humanitaires ne sont pas épargnés. La chef de la mission de l'ONU au Soudan du Sud estime que 36 d'entre eux sont morts depuis le début de l'année. Les rivalités entre le président Salva Kiir et son premier vice-président Riek Machar, assigné à résidence depuis mars 2025, encouragent les affrontements intercommunautaires sur fond d'impunité. De nombreux observateurs doutent par conséquent de la possibilité d'organiser le 22 décembre les premières élections depuis l'indépendance de la plus jeune nation du monde. Augustine Passy pour Radio Vatican.
0: Le Moyen-Orient toujours à la une. Après tout juste 6 mois de guerre, l'Iran se dit toujours ouvert à des négociations avec les États-Unis. La campagne américaine de pression économique ne fait pas plier la République islamique, assure Téhéran. En avril, un cessez-le-feu a mis fin à près de 40 jours de bombardements intenses. Mais depuis, une tentative d'accord pour mettre fin au conflit en juin. Les hostilités ont repris et se concentrent désormais dans le détroit d'Ormuz. Au Liban, les combats se poursuivent sans relâche dans le sud, alors que le Hezbollah poursuit ses tirs en direction de l'armée israélienne. Tsahal muscle son offensive, notamment autour du village d'Alitaer, situé sur une colline stratégique. Hier, des raids d'Israël ont fait une morte et 6 blessés. L'armée de l'État hébreu qui poursuit les dynamitages à grande échelle de maisons dans cette partie du pays du Cèdre partiellement occupée. Le point à Beyrouth avec Paul Khalife.
5: L'armée israélienne a procédé jeudi à une vaste escalade dans le sud du Liban, où un cessez-le-feu conclu fin juin n'a jamais été totalement respecté. Des frappes aériennes et des tirs d'artillerie ont visé plusieurs localités, dont certaines situées au-delà de la zone tampon de facto, établie par l'armée israélienne sur 700 km². Les frappes israéliennes se concentrent sur et autour des collines stratégiques de Alitaer, au nord du fleuve Litani, où des combattants du Hezbollah sont retranchés dans des infrastructures souterraines. En parallèle à ces bombardements qui ont eu lieu toute la journée, les Israéliens ont poursuivi la destruction de maisons résidentielles et autres bâtiments à l'intérieur et à la lisière de la zone tampon. Les Israéliens procèdent au dynamitage systématique des maisons à Mansouri, en dépit du déploiement de l'armée libanaise dans ce village côtier du district de Tyr. Cette vaste escalade est intervenue alors qu'un média israélien a rapporté qu'Israël a notifié les États-Unis de l'échec du projet des zones pilotes. Conformément à ce dispositif expérimental, l'armée israélienne devait se retirer de certains secteurs qui seraient placés sous le contrôle de l'armée libanaise. Paul Khalife, Beyrouth, RFI pour Radio Vatican.
0: Les hommages arrivent du monde entier et la Norvège est en deuil national pour commémorer la mémoire de celui qui était le plus vieux des souverains d'Europe, le roi Harald V. Le palais royal d'Oslo a annoncé son décès ce vendredi. Âgé de 89 ans, le roi norvégien s'est éteint en exercice après une série de problèmes de santé. C'est Haakon VIII qui succède à son père à 53 ans. Les rendez-vous du pape au Vatican ce vendredi, à moins d'un mois de son voyage en France. Léon XIV a reçu ce matin le cardinal Jean-Marc Aveline, archevêque de Marseille et président de la Conférence des évêques de France. Il était accompagné de ses deux vice-présidents, Mgr Vincent Jordi, archevêque de Tours, ainsi que Mgr Benoît Bertrand, l'évêque de Pontoise, qui est le coordinateur du voyage apostolique du Saint-Père fin septembre sur le territoire français. C'est la fin de ce journal. Très bonne journée à toutes et à tous.
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0: Bonjour, Monsieur Thomas de Coninck.
1: Bonjour.
0: Toujours sur le thème de l'expérience interne et plus spécifiquement l'expérience de l'amour. Et lors de notre dernière capsule, vous avez présenté, là, selon une citation de Hegel, l'amour comme étant la plus grande contradiction apparente. Est-ce que vous pourriez développer davantage à ce sujet-là?
1: C'est la fusion, en fait. La fusion des êtres qui s'aiment vraiment, fusion des âmes, comme on dit, dont on a parlé déjà dans d'autres entretiens en faisant référence à la formule d'Aristote, là, selon laquelle l'ami est un autre soi, allos autos ou heteros autos. Comment est-ce que je puis être un autre que moi-même et être l'autre? Et comment est-ce que l'autre peut être moi, si je le dis en termes aristotéliciens? Et je pense que c'est quelque chose comme ça que Hegel veut dire, contradiction, parce que ça va dans les deux sens, comme on dit, là. Au départ, c'est la vérité fondamentale, que par le vécu, parce que par la pensée, on peut dire ce que je viens de dire, par exemple, en citant des philosophes, mais on ne peut pas se représenter cette espèce d'identité, nouvelle identité qui est trouvée en étant celle de mon ami et moi-même, c'est très difficile même à concevoir, parce que je ne puis pas être moi-même et l'autre, semble-t-il, en même temps. Je ne puis pas être et ne pas être. Comment est-ce que je puis être à la fois l'autre et moi-même? Ben oui, dans l'amitié, on le voit, dans une amitié profonde, dans le vécu, et dans le vécu amoureux, peut-être, sans doute, surtout, proprement amoureux. C'est là que ça se vérifie. Se vérifie aussi cette remarque de Saint-Augustin selon laquelle celle ou celui qui n'a pas aimé ne peut rien comprendre à l'amour. Votre formule que nous étudions en ce moment de l'expérience de l'amour est tout à fait appropriée, c'est-à-dire que c'est dans l'expérience de l'amour, c'est à partir de l'expérience de l'amour, si on l'a eu, dans la mesure où on l'a, qu'on peut comprendre ça. Je crois que c'est ça. C'est par le vécu, justement. Et plus l'amour est profond, plus on peut voir qu'il y a cette espèce d'identité dans l'altérité, enfin, l'un est le même.
0: En même temps.
1: Le même et l'autre, je veux dire.
0: Oui. En même temps, il a fallu, en tout cas, il a été décidé que nous demeurions autres malgré tout.
1: Ben oui.
0: Parce que si on veut, ben, une des composantes de l'amour, évidemment, l'amour aime le bien en autrui, mais. Et il y a une composante de l'amour qui est le manque. Il faut demeurer autre, on pourrait dire, puisqu'il faut manquer de l'autre.
1: Oui.
0: Et donc, pour aimer, il a été décidé qu'on soit autre. Quelque chose comme ça. Là.
1: Ouais.
0: Donc, c'est là qu'on voit que la formule, le même et l'autre, cette contradiction, il semble que ce soit le même et l'autre là, à laquelle réfère Hegel, là, au fond.
1: Oui. Ouais. Et en même temps, me revient en vous écoutant, mais c'est une sorte d'écho, là, mais qui dit autrement les choses, mais de manière très belle et très profonde. C'est le mythe de la naissance de l'amour dans le banquet de Platon, Diotima. L'amour est toujours pauvre. L'amour mendie, l'amour dépend de l'autre. Je dépends de son regard, etc. Et comme il dit, je n'ai pas le texte ici avec moi, mais nous sommes des va-nu-pieds, nous sommes suspendus aux lèvres de l'être que nous aimons. Hein, je suis dépendant toujours de l'autre, qui est toujours libre et qui pourrait toujours, me semble-t-il, pourrait toujours ne pas nous accorder cet amour, ne plus nous l'accorder. Quoique, ce qui contredit ça, C'est ce vers de Shakespeare que je vous ai déjà cité plus d'une fois. Love is not love which alteration finds. Hein, l'amour n'est pas de l'amour qui change lorsqu'il rencontre des changements. It is a never fixed mark, continue-t-il à dire. En d'autres termes, quand on aime vraiment quelqu'un, c'est immuable.
0: Mais ça, c'est l'amour divin.
1: Ben, c'est l'amour humain, mais qui, vous avez raison, qui s'approche beaucoup de l'amour divin. C'est ça. Il faut toujours avoir à l'esprit cette phrase que Dieu est amour.

0: Dernièrement, on a parlé là, d'amour véritable, mais pour comprendre davantage l'amour et plus spécifiquement peut-être l'amour de soi, est-ce qu'on pourrait pas passer par le contraire, la haine de soi?
1: Oui, parce que c'est toujours très éclairant, les contraires, hein, pour comprendre une réalité, quelle qu'elle soit, pour apprécier le bien, par exemple, le mal, hein, dont nous sommes abondamment servis. À notre époque, mais à toutes les époques, il y en a eu beaucoup, oui, c'est sûr. Quand le bien manque, et, c'est le mal qui prend la place. Hein, tout ça, c'est aussi simple que ça. Hein. La haine de soi, c'est ce qui explique le criminel ou le paranoïaque. Pour prendre des exemples qui sont écrits en grosses lettres, comme disait Platon, si on pense à des figures comme celle d'Hitler ou de Staline ou de Mao Tse-tung, ils sont des monstres, évidemment, qui ont fait exécuter des millions d'êtres humains. Comme le dit Solzhenitsyn, le regard clair, il faisait ça pour le bien. Pour pouvoir faire ça, il faut... Pour être malade à ce point-là, pervers à ce point-là, c'est ça, c'est le pervers, la perversité. C'est défini par la haine de soi, une forme de haine de soi, reportée sur les autres, au fond. Hein, l'expérience de l'humain qu'on a soi-même, le pervers qu'il a lui-même ou elle-même, il va le projeter sur les autres, comme pour une sorte de vengeance, c'est sûr que c'est... C'est tout à fait pathologique, là, c'est maladif, parce qu'ils auront été battus par leur père, parce qu'ils auront été maltraités, etc., à cause de la société dans laquelle ils ont grandi, où on valorise le mal, où on valorise le nihilisme, la violence, etc.
0: Mais les parents négligents.
1: Parents négligents, dont on a parlé dans notre entretien. Tout ça, c'est au fond, c'est au niveau de l'éducation hein, que ça se joue en gros. D'abord la famille, et l'affectivité, et le manque d'affectivité, le manque d'amour dès leur enfance, qui va faire que, et justement, le manque de connaissances, même de vécu par rapport à ce dont on a parlé dans un autre entretien, sur toutes les beautés. Qu'il aurait dû pouvoir, cet enfant, connaître, hein, pour donner l'amour du beau et du bien, etc. Alors ce soi du pervers, la psychologie des profondeurs nous a apporté beaucoup d'enseignements dans les derniers siècles, en fait, dont on peut ici s'inspirer aussi, pour essayer de mieux comprendre ce qui se passe. Mais c'est ça, il y a un soi ici. Alors, quel est le soi que je déteste ou quel est le soi que j'aime, dans le cas de l'amour de soi? Aime ton prochain comme toi-même. La mesure, c'est l'amour que tu as pour toi-même. C'est dit dans le précepte chrétien. Mais c'était dit aussi, par exemple, par Aristote, en disant que l'origine de l'amitié, c'est l'amour de soi. Qui n'a rien à voir avec l'égoïsme, c'est le contraire de l'égoïsme. L'égoïsme, c'est la rapacité qui accumule des choses matérielles ou autres pour soi, mais c'est pas du tout, ça n'a rien à voir avec le soi profond qui est celui qu'on doit construire par les vertus de justice, de courage, etc.
0: Mais on voit que c'est pas de l'égoïsme, parce que le principe, fameux principe chrétien, justement, le bien est diffusif de soi, ben, qui était déjà présent dans l'Antiquité aussi. Fait que si le soi est un vrai bien, on veut partager le soi, je veux dire, en donnant son appui à autrui, de mille façons. Là.
1: Exactement. Le bien se donne, non? Il est diffusif de soi, vous avez absolument raison. Cette magnifique formule qui me revient quand vous citez ça, dans la Juliette de Roméo et Juliette de Shakespeare, quand elle dit « The more I give, the more I have. » plus je te donne à toi, Roméo, plus je te donne, plus je donne, plus je possède. Ah, ça, c'est bien matériel. Si je vous donne $50, j'ai $50 de moins. Enfin, je ne peux pas dire que je possède plus. Donc, il s'agit. Non, c'est un exemple banal comme ça pour faire ressortir. Ça, c'est le véritable amour. Il est diffusif de soi. Il est surabondant. Il se donne. Hein. Bien, je veux dire, le véritable bien, mais c'est aussi le bien qui est aimé dans le véritable.
0: C'est ça. C'est qu'il n'y a pas cette économie-là dans la mesure où j'aime autrui, je ne perds pas de l'amour de moi-même quand j'aime autrui.
1: Ben non,
0: bien, peut-être ça. Même bien au contraire.
1: Bien au contraire, oui. Plus je te donne, plus je possède.

0: Toujours sur la thématique de l'expérience de l'amour. Puis, à ce sujet-là, j'aimerais savoir là, si on pourrait parler de l'amour comme une source de connaissance.
1: Oui, il y a différentes choses à dire. Là, mais, la première qui me vient comme ça, c'est le côté ineffable. Quand on pense à des amoureux, Roméo et Juliette, quand Juliette dit à Roméo, Roméo, Roméo, wherefore art thou Roméo, hein, Roméo, Roméo, pourquoi es-tu Roméo? C'est comme dire, finalement, on ne peut répondre à la question de l'amour ou de l'amitié que par un renvoi au singulier, aux personnes singulières concernées. Ainsi, le mot que j'ai déjà cité dans d'autres entretiens, qu'on cite de façon générale d'ailleurs, quand on parle d'amitié, c'est le mot de Montaigne à la mort de la Boétie, son grand ami, on lui demande pourquoi. Quand il expliquait cet attachement, cette perte terrible pour lui, Montaigne, et qui répondait parce que c'était lui et parce que c'était moi. Ça rejoint des choses que nous avons dites dans d'autres entretiens. Mais on est finalement ramené justement à l'ineffable des personnes singulières qui sont là. C'est pas à partir d'une définition, c'est pas à partir de je ne sais quelle théorie, explication générale ou une explication d'ordre général qu'on peut répondre à ça. Quand on est rendu au singulier, le singulier est ineffable. Le singulier, les philosophes l'ont déclaré depuis l'aube des temps, le singulier ne se définit pas. Hein. Toute définition se donne l'universel. Vous définissez l'être humain, mais vous ne pouvez pas définir au sens d'une définition classique un singulier comme Socrate ou qui que ce soit. On peut le décrire, bien sûr, et tout le reste, mais écrire sa biographie. Mais on ne peut pas prétendre démontrer, pouvoir pénétrer jusqu'au fond d'une personne. Toute personne humaine est ineffable. Et c'est pourquoi les sages ont pu dire, comme Pascal, le cœur a ses raisons, que la raison ne connaît pas. C'est-à-dire, de cœur à cœur, comme dit l'Écriture, il y a des réalités qui se découvrent, qui peuvent être perçues, éclairées par l'amour. L'amour comme lumière. Hein. Je pense qu'on peut dire ça. Plus on aime une personne, mieux on la comprend. C'est une source de connaissance. Et ça s'applique entre autres de façon exemplaire aux mystiques, aux grands mystiques, par rapport à la connaissance de Dieu. Dieu est inconnaissable, inconcevable, comme le dit Saint Jean Chrysostome dans une œuvre célèbre, l'incompréhensibilité de Dieu. La raison ne peut pas comprendre Dieu. Mais l'amour peut aller au-delà de la simple pensée, elle peut pénétrer de plus en plus dans le mystère.

0: Toujours sur la thématique de l'expérience de l'amour, en lien avec l'expérience interne et les autres sujets là, adjacents qu'on avait, qui y sont liés, là, qu'on avait abordés préalablement. Puis, ce qu'on a discuté là au sujet de l'expérience de l'amour déjà, c'est que en tant que l'amour du beau et du bien brise l'indifférence et mène au questionnement philosophique véritable, peut-on dire, ça serait possible de penser justement là que l'amour, ça constitue l'éveil authentique, si on veut.
1: Oui. Déjà, Héraclite disait que la plupart des humains sont endormis en plein jour, etc. Voulant dire, en somme, il ne s'interroge pas, il ne se pose pas toutes ces questions-là. Il devrait se les poser. Et ça traverse toute la littérature grecque, ça, c'est cette opposition entre le sommeil et l'éveil, au sens, non pas simplement premier du terme, mais aussi au sens, et surtout au sens de l'éveil aux questions, à ce qui donne sens à la vie. Dans son protreptique, son exhortation à la philosophie, dont nous n'avons malheureusement que des fragments, mais qui sont, ce serait le cas de le dire, qui sont éblouissants, il définit la philosophie comme l'éveil par excellence. Ce protreptique a été traduit par Cicéron, retransmis par Cicéron dans une œuvre qui s'appelle L'Hortensius, et dont saint Augustin dit que sa lecture de l'Hortensius a joué un rôle considérable dans sa propre conversion, la conversion de saint Augustin. Malheureusement, dans les deux cas, on n'a que des fragments de l'Hortensius de Cicéron. Si on pouvait le trouver, ce serait merveilleux. Si on pouvait retrouver des fragments, d'autres fragments de Protépique, ce serait également merveilleux. Toute cette thèse de l'éveil, de la philosophie comme éveil, et l'éveil au sens du questionnement, et le fait que, selon la thèse soutenue par Aristote, en tout cas dans le Protéptique, l'être parvient à sa perfection lorsqu'il est éveillé, au sens dit, c'est-à-dire lorsqu'il s'interroge, lorsqu'il cherche à comprendre, lorsqu'il cherche la vérité. C'est ça l'éveil là, qui est la philosophie, qui donne sens à l'existence humaine. Alors la paresse dont parlait Nietzsche, qui était la chose la plus répandue dans l'humanité, c'est justement le contraire de cet éveil-là. C'est le contraire de Socrate, est la figure de l'éveil qui interrogeait. Les gens dans la rue leur posaient la question, mais la justice c'est quoi, le courage c'est quoi, etc. Il les invitait à s'éveiller. Et évidemment, il est apparu menaçant, un peu comme mutatis mutandis, plus tard, le Christ. Et il a été condamné à mort à cause de ça, comme Platon le montre très bien.
0: On voit qu'il est comme mort par amour aussi, au fond.
1: Socrate.
0: Ah oui. L'amour du vrai, du bien.
1: C'est ça. Et d'Athènes, de sa ville d'Athènes.
0: Ben oui.
1: Pour se donner la peine, risquer, il savait que c'était. Ça serait très mal pris par des ennemis, des gens qui étaient. Des sophistes, des gens qui étaient jaloux. Jaloux de son succès auprès des jeunes, parce que c'était auprès des jeunes. C'est pour ça qu'ils l'ont accusé de corruption de jeunesse.

0: dans ces sociétés-là. Dans,
1: c'est ça.
0: Au sens où ils ont rejeté la personne qui vraiment aimait la vérité, justement.
1: Oui, donc, d'abord par rapport à lui et par rapport à la cité elle-même, le bien commun.

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L'ange du Seigneur porta l'annonce à Marie, et elle conçut du Saint-Esprit. Voici la servante du Seigneur. Qu'il me soit fait selon sa parole. Et le Verbe s'est fait chair, et il a habité parmi nous. Je te salue, Marie, comblée de grâce. Le Seigneur est avec toi. Tu es bénie entre toutes les femmes, et Jésus, ton enfant, est béni. Sainte Marie, Mère de Dieu, prie pour nous pécheurs, maintenant et à l'heure de notre mort. Amen. Prie pour nous, Sainte Mère de Dieu.

afin que nous soyons rendus dignes des promesses de Jésus-Christ. Que ta grâce, Seigneur notre Père, se répande dans nos cœurs. Par le message de l'ange, tu nous as fait connaître l'incarnation de ton Fils bien-aimé. Conduis-nous par sa passion et par sa croix, avec le secours de la Vierge Marie, jusqu'à la gloire de la résurrection.

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0: Et maintenant, passons à nous. Il y a une bonne nouvelle, chers frères et sœurs. Comme toujours, il y a une bonne nouvelle aussi à propos de la prière. Et la bonne nouvelle, c'est que après avoir vu rapidement comment priait Jésus, nous ne recevons pas un mandat, un devoir, une obligation. Vous devez tâcher d'imiter la prière du Christ. Oui, la prière de Moïse, d'Abraham, des psaumes. Vous devez prier comme il priait. Ça, ce serait le devoir. Ce ne serait pas une bonne nouvelle. La bonne nouvelle, c'est que nous avons reçu le don de la prière gratuitement parce que nous avons reçu l'Esprit Saint qui est la source de la prière, qui priait en Jésus et qui maintenant continue de prier à nous. Vous voyez toujours que dans le christianisme, le don vient avant le devoir. Le devoir descend après du don. Le signe de ce que je suis en train de dire, c'est Saint-Augustin qui nous le fait remarquer. Le signe, c'est précisément le fait que lorsque l'Esprit Saint vient à nous, il dit « Abba Père », il crie « Abba Père ». Or, Saint-Augustin disait, et là, il y a un problème théologique non négligeable. Toute la Trinité est en danger. Parce que le Saint-Esprit n'est pas engendré du Père, d'accord? Il n'est pas le Fils. En Dieu, il y a seulement un Fils, le Fils, n'est-ce pas? L'Esprit Saint procède du Père et du Fils, mais n'est pas enfanté. Alors, comment est-ce qu'il peut s'adresser à Dieu en lui disant « Père ». L'Esprit Saint vient de nous et crie « Abba, Père ». Saint-Augustin le dit, c'est parce que c'est l'Esprit Saint qui s'est incarné dans le Fils et qui vient à nous maintenant comme l'Esprit de Jésus, qui continue la voie de Jésus. On ne pouvait pas dire d'une manière plus simple, plus claire, que la prière chrétienne, c'est Jésus qui continue à prier dans son corps. C'est la prière qui passe de la tête aux membres du corps. La prière dans l'Esprit, c'est la redécouverte que l'Esprit Saint a donnée à travers les renouveaux charismatiques en grande partie. La prière dans l'Esprit qui change la qualité de la prière. Parce que prier dans l'Esprit signifie que notre prière n'est pas la prière d'une créature qui parle à l'autre bout du fil au Créateur, c'est Dieu qui prie à nous, avec nous, et nous qui prions avec l'Esprit de Dieu. C'est cet horizon trinitaire qui nous merveille. Une fois, je me trouvais à prêcher en Afrique, dans ce village où il n'y avait pas de l'eau. Jamais eu de l'eau. L'eau, c'était quelque chose de précieux que les femmes allaient chercher à des kilomètres. Peu d'eau et de sale. Un missionnaire italien qui avait le don de sentir la présence de l'eau sur les sous-sols avait dit qu'il devait y avoir une veine d'eau sous le village, au-dessous du village. Avec l'aide d'un bienfaiteur italien, on avait creusé un puits. Et le jour où j'arriva, c'était le moment où la dernière couche de terrain devait être enlevée et on aurait vu s'il y avait de l'eau. Les gens n'y croyaient pas. Ça semblait paraissait impossible. Il y avait de l'eau. Toute la nuit, les tambours sonnaient, c'était un miracle pour les indigènes. Et j'ai pris l'occasion pour dire aux missionnaires, j'étais en train de parler aux missionnaires, vous voyez, c'est le même qui arrive avec la prière. On va apprendre la prière loin dans les livres. C'était l'époque où de l'Europe, les jeunes gens allaient apprendre les techniques de prière en Asie, à l'Extrême-Orient, chez les bons, non? Et on ne sait pas qu'il y a une veine de prière dessous, par-dessous, dans le cœur de l'homme. Il faut seulement enlever les terrains, les distractions, le bruit et la dissipation, et justement, il faut retrouver le silence pour retrouver, faire monter cette veine d'eau jaillissante à la surface. L'Esprit Saint renouvelle toute forme de prière, la prière liturgique. La prière liturgique a besoin d'être ravivée par le Saint-Esprit, autrement devient la répétition morte. Il y a beaucoup de gens qui se sont sanctifiés rien que par la prière liturgique, comme les moines par exemple, mais c'est parce qu'ils ont les dons, la capacité de mettre vie dans la prière. Autrement, la liturgie peut devenir une répétition morte. Alors, il faut le Saint-Esprit, il faut prier à l'Esprit, simplement au commencement d'une messe, d'une prière liturgique, dire « Esprit Saint, viens, je m'unis à toi, je veux dire à toi, à Dieu, ce que tu lui dis à mon nom. » Et même si on ne dit rien, mais on vit dans l'Esprit, alors la liturgie aussi sera vivifiée. Et puis le Saint-Esprit vivifie notre prière personnelle. Et le Saint-Esprit a inventé un troisième mode de prière. Donc, nous connaissons la prière privée et la prière liturgique. La prière personnelle privée est spontanée, mais n'est pas communautaire. Ah, c'est clair, n'est-ce pas? La prière personnelle que nous faisons est spontanée, nous disons ce que nous voulons, mais n'est pas communautaire, parce que la prière liturgique est communautaire, mais n'est pas spontanée, parce que dans la liturgie, nous ne pouvons pas chacun inventer ses formules, n'est-ce pas? Il nous faut un troisième genre de prière qui soit communautaire et spontanée en même temps, et c'est ce que le Saint-Esprit a inventé dans le renouveau charismatique et dans d'autres milieux, c'est-à-dire le groupe de prière, là où, comme le dit saint Paul, chacun peut contribuer, comme on l'a fait ici au commencement de la séance, en disant un psaume, un chant, une parole de Dieu. On a un exemple merveilleux de cette prière spontanée et communautaire dans les Actes des Apôtres, chapitre 4. Lorsque la communauté se réunit, un lit un texte de l'Écriture, pourquoi les rois se sont alliés contre ton Messie, et quelqu'un a le don d'appliquer la parole de Dieu à la situation actuelle, elle dit, maintenant cette parole se réalise, parce que Ponce Pilate, Hérode et les peuples d'Israël se sont alliés contre ton Messie, le Christ. Et quelqu'un a le don qu'on appelle des sciences, c'est-à-dire la certitude que Dieu va faire des signes. Et a le courage de dire, maintenant Seigneur, nous te demandons de faire des prodiges et des signes au nom de Jésus. Il y eut comme une nouvelle Pentecôte, et les apôtres s'en allèrent pleins de liberté et d'assurance, prêcher le nom de Christ, en dépit de la défense, de la prohibition du Sanhédrin. Bien, vous êtes fatigués? Continuons. Parce que la partie plus pratique doit venir encore. Et venons à nous. Tout ce qu'on a entendu, c'est beau, n'est-ce pas? Cette vision vraiment nous ouvre le cœur. Mais il faut faire attention aussi à la réalité. Il faut être réaliste. Alors si nous regardons notre prière, nous apercevons que nous sommes loin à moins. Je suis loin de cette plénitude de la prière chrétienne. Et oui, la prière, c'est comme la vie. Il y a des saisons dans l'année, il y a des saisons dans la prière, et l'hiver ne manque pas. Et l'hiver, c'est le temps où on a difficulté à prier. On expérimente l'aridité. On a l'impression de ne prononcer que deux paroles vides. Quoi faire? Cette situation de difficulté dans la prière peut venir de notre dissipation, du fait que nous avons cédé à la chair, que nous nous sommes remplis des images sensuelles, mais peut aussi être une permission de Dieu pour purifier notre prière. Alors, il y a des gens qui, au commencement de la vie dans l'esprit, ont goûté une prière exaltante qui les mettait même presque en extase. Et puis, après, peu après, se sont retrouvés dans la difficulté de prier. Alors, il faut le savoir, ça ne signifie pas qu'on a perdu la ferveur. Les saints ont expérimenté cette tribulation. Thérèse d'Avila disait qu'il y eut un temps dans lequel elle ne pouvait pas dire une « Je vous salue Marie » sans que pendant la prière, sa pensée avait fait le tour de tout le monde. Thérèse de Jésus aussi a vécu des temps de sécheresse spirituelle. Que va faire? Et ne pas laisser la prière, continuer de prier. J'aime beaucoup l'exemple à ce propos de ce qui arriva au musicien Beethoven. Vous connaissez Beethoven, n'est-ce pas, tout le monde? Beethoven devint sourd dans sa vie. Et pour un musicien, devenir sourd, c'est une tragédie. Il n'écoutait plus le son de la musique qu'il composait. Mais en dépit de ça, il continuait de composer de la musique et c'était toujours plus belle. Jusqu'à ce qu'il composa la 9e symphonie, qui se termine par cet hymne à la joie, qui est vraiment un des chefs-d'œuvre universel de la musique. Et quand cette symphonie fut exécutée la première fois, à la fin, après cet hymne à la joie, il y eut un ouragan d'applaudissements. Mais quelqu'un de l'orchestre dut tirer Beethoven, qui dirigeait l'orchestre, par les manteaux, pour qu'il se tourne et remercie le public. Il n'avait rien goûté, rien de la musique. Mais le public était en extase. Vous avez compris l'application? Lorsque nous prions dans la sécheresse, nous sommes comme Beethoven devenu sourd. Nous ne percevons aucune gratification, ne sentons rien. Mais le public se réjouit. Et le public sont 3 personnes seulement. 3 persones. Rien que 3 personnes. Le Père, le Fils et le Saint-Esprit. Mais ça, ça suffit, n'est-ce pas, d'avoir un public comme ça. Oui, le Seigneur sait que cette prière est le signe d'une foi plus profonde, moins égoïste. Il faut se rappeler que lorsque nous disons Abba Père, Père, Père, de l'autre côté, il y a un Père qui est ému par le son de cette parole. Une fois, je me trouvais dans une famille dans laquelle il y avait une petite fille, je ne me rappelle plus, elle avait un an peut-être. La mère lui avait enseigné le premier mot qu'on enseigne aux enfants, qui est « maman ». Hein? Eh bien, ce jour-là, la maman lui avait appris la deuxième parole qu'on enseigne aux enfants, « papa ». Et je me suis trouvé dans la maison, lorsque le père revenait du travail et la mère avec la petite était au bout de l'escalier qui était prêt à son exploit. Et lorsque le père est entré, la petite fille a dit « Papa !» Oh, j'ai regardé les yeux de cet homme, c'était transfiguré. Alors, lorsque nous prions, nous pensons seulement à l'effet que la prière produit sur nous. Il faut penser à l'effet qu'elle produit sur le Père. La joie de Dieu d'être appelé Père est infiniment plus grande que nous n'imaginons. Parce que l'amour de Dieu est infini. C'est infini. Quand nous traversons des périodes difficiles dans la prière, il faut faire attention. Parce que souvent, les rôles s'inversent. Dieu devient celui qui prie et toi es celui qui est prié. Donc, il y a un changement. Ça signifie que tu te mets en prière en demandant à Dieu de te donner quelque chose, de te libérer de cette personne que tu ne supportes pas, ou de cette situation, etc. Et pendant la prière, le Seigneur devient mendiant en te disant « accepte cette situation, accepte cette croix, cette personne ». Son inversé. C'est ce qui s'est passé au Gethsémani. Le Christ priait le Père de lui éloigner les calices. Le Père lui disait de l'accepter pour avoir tous ses fils dispersés. Le Christ a accepté, lui a donné tout, jusqu'à la dernière goutte. Et Dieu l'a fait Seigneur, aussi comme homme. Il y a un poème d'un poète indien, Tagore. Tagore est un poète indien, mais qui avait des intuitions chrétiennes. Il a vécu beaucoup de temps en Europe. Dans un poème, il nous partage l'histoire d'un mendiant. Donc, fait parler un mendiant. Un mendiant qui compte son histoire. Il dit, j'étais en train de mendier au coin de la rue. Lorsque j'ai entendu un bruit et que j'ai reconnu comme le bruit du fils du roi. Et je me suis dit, maintenant les aumônes pleuvront autour de moi sans que je les demande. Je me suis préparé à recevoir des aumônes royales. Quelle surprise quand tu es arrivé près de moi, tu es descendu de ton char, tu as étendu la main et m'a dit, qu'est-ce que tu as à me donner? J'ai cherché dans mon sac un grain de riz le plus petit. Et je te l'ai donné. Mais quelle tristesse le soir, lorsque, en vidant mon sac, j'ai vu qu'il y avait un grain de riz d'or, mais seulement un et le plus petit. Comme j'ai regretté de ne pas t'avoir donné tout. Il aurait retrouvé tout tourné en or le soir. Eh bien, c'est une leçon, n'est-ce pas? Donnons Dieu, tout à Dieu, il nous le donnera. Un conseil qui peut-être serait plus à la place pour les clergés, mais peut-être utile aussi ici. Jésus nous enseigne une chose à propos de la prière. Et c'est la place de la prière, le rapport entre la prière et l'activité ou l'activisme, l'action. Écoutez un texte de l'Évangile de Luc, chapitre 6. Or, il advint, en ce jour-là, qu'il s'en alla dans la montagne pour prier, et il passait toute la nuit à prier Dieu. Lorsqu'il fit jour, il appela ses disciples et il en choisit 12, qu'il nomma apôtres. Où on voit que Jésus ne priait pas avant de faire les choses, avant d'opérer. Il priait pour savoir que faire. Ah, c'est différent. Ça signifie passer de la coordination entre la prière et l'activité à la subordination. C'est-à-dire que on prie pour savoir quelle est la volonté de Dieu, qu'est-ce que nous devons faire. Pas seulement on dit une je vous salue Marie avant de faire quelque chose. Non, non, non. Oui, c'est déjà quelque chose, mais Jésus nous enseigne qu'il faut prier parce que dans la prière, nous pouvons nous mettre en syntonie avec la volonté de Dieu et alors ce que nous faisons, ce sera la volonté de Dieu. Ça, c'est nécessaire. Surtout dans un monde comme le nôtre qui est frénétique, alors il faut redonner à la prière sa place. Et ici, c'est Dieu qui intervient dans notre vie. Ce que nous faisons sera la volonté de Dieu.
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